0: Bon, année, alors, votre péplard, hein? Garçon ou fille, ça permet de choisir, de bien choisir le cadeau de naissance, évidemment. Pot, c'est un gars, ur pot. En breton, ça fonctionne à tout âge. Ur pot, un gars ou un garçon. Et plard, ur plard, c'est une fille ou une femme d'ailleurs. Pot, péplard, gars ou fille. Mais on peut préciser, si on veut être sûr, pour les jeunes enfants, ur potric, un petit gars, un jeune garçon, potredigou au pluriel, un peu plus dur à retenir, hein. Potredigou. Et plaric, c'est pour une jeune fille, une petite fille, plarigou. Au pluriel. Voilà, c'est simple, mais comme toujours, c'est simple quand on connaît. C'est sûr, c'est plus facile après. Donc, pour les gars, pot, potric, potredigou. Pour les filles, plar, plaric, plarigou, au pluriel.
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0: Et maintenant, un nom de bateau. Ça change et on en voit souvent dans les ports avec le mot avel, en mot composé. Avel, c'est le vent. Bon, c'est sûr que du vent, ça aide quand on est en mer. Donc les marins choisissent souvent des noms en rapport avec le vent. Avelvour, par exemple, du vent de mer, Avelvour. Mais on entend aussi, on peut lire Aveldro, le tourbillon. Ça, c'est le vent qui tourne, Aveldro. Autre possibilité, toujours, Avelpen ou Avelaben. Expression moins appréciée, car ça indique où ça parle du vent de tête, Avelaben, le vent de face qui n'aide pas beaucoup en mer. Et sinon, Aveldré ou Aveladré, ben là c'est pour ceux qui veulent du vent arrière. Mais voilà, ce sont de très beaux noms qu'il faut préserver évidemment, comme les noms-lieux, comme les noms de famille, comme notre belle langue en fait. Mais ça se fera que si l'on fait tous un petit effort. Je vous laisse et je vous dis à demain, même heure, d'Ahenta et bon vent.
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3: Taureau, je crois que c'est du 21. Ah non, je sais plus.
4: Savez-vous ce que c'est que l'astrologie ?
5: C'est les astronautes qui vont dans l'espace.
3: C'est l'espace et les constellations, le placement des étoiles.
4: Vous êtes de quel signe ?
5: Verseau. Moi, je crois que je suis taureau.
6: Moi, je suis taureau.
7: Ah si, je suis taureau.
4: Comment on a découvert que vous étiez de ce signe-là ? C'est grâce à quoi ?
3: Bah, au mois de l'année, par exemple, le taureau, je crois que c'est du 21 mars jusqu'au 20... Ah non, je sais plus.
8: Moi, j'avais un petit carnet de jeu et il y avait un jeu. Si on réussit le jeu, ben, on savait on était de quel signe.
9: C'est quand même magique, hein ?
10: Waouh, c'est fabuleux ! Et pourquoi on fait ça ?
11: Je sais un peu, Verseau, c'est de quel temps à quel temps ? C'est de la fin de janvier au début de février. Et moi, vu que je suis née le 31 janvier, bah, je suis Verseau, du coup. Ça s'appelle des signes astrologiques. Et l'astrologie, du coup, bah, c'est des signes astrologiques.
4: T'es taureau, ça veut dire que tu rentres, t'as besoin d'une étable ?
3: Non, c'est sur les qualités. C'est quand on est, par exemple, taureau, bah, dans le mois où on est taureau, bah, on n'est pas comme d'habitude.
4: Et vous êtes comment, messieurs les taureaux ?
3: Bah, j'en sais rien.
12: Il possède certainement des qualités, mais voilà. Lesquelles ?
8: Je sais pas, moi, je pense de l'émotion. Beaucoup, beaucoup d'émotion. Après, je sais pas.
13: Comment je peux te montrer que je peux être fort et sensible, noble et affecteux ?
14: Aïe. Les taureaux, eh ben, par exemple, ce sont des personnes qui sont nées pendant les mois de taureau.
15: C'est logique.
3: Quand on est taureau, on se contrarie plus, on est plus vexé, alors que d'habitude, non.
8: Taureau, bah, vu que les taureaux, c'est costaud, bah, je pense que les taureaux, ils sont costauds. Enfin, ceux qui ont les signes astrologiques taureaux, ils sont peut-être très forts.
4: Et les balances, alors ?
16: Quand on était le signe astrologique balance, c'est-à-dire que quand il y a quelqu'un qui nous dit quelque chose, on va le balancer.
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6: Et voici Patrick Citeau pour Nom de Nom, aujourd'hui direction Montmorillon, dans la Vienne. Un musée du macaron y raconte l'histoire de cette petite pâtisserie ronde.
7: Situé boulevard de Strasbourg, ce musée ouvert en 2003 par la maison Ranou-Métivier rend ainsi hommage aux générations d'artisans qui ont bâti la renommée de Montmorillon. Ce musée de l'amande et du macaron vous dévoile ainsi l'histoire et les coulisses de la fabrication de ce célèbre et délicieux biscuit aux amandes. La recette du macaron a priori été rapportée

0: On se met en effet dans cette famille depuis 5 générations. La recette traditionnelle des macarons demeure ainsi inchangée depuis ses débuts.
1: Et notre musée du macaron, en fait, c'est l'occasion de nous plonger au cœur de l'histoire de cette spécialité culinaire fierté de la région.
0: Une spécialité qui doit tout à l'amandier. L'histoire de cet arbre fruitier à travers les continents et les siècles est ainsi une des thématiques proposées. Les défis environnementaux liés à la production de l'amande sont aussi au programme de la visite. L'histoire et la fabrication du macaron a bien entendu toute sa place au cœur de l'espace d'exposition. Les gestes et les outils du biscuitier font également partie de cette immersion au pays du macaron. Un parcours ludique et gourmand qui fera le bonheur des enfants comme des plus grands. Concernant les origines du nom de la commune de Montmorillon, on peut s'appuyer sur une théorie ancienne. Elle précise que la bourgade, située sur une colline, aurait été investie par des Maures en 732, avant ou juste après la fameuse bataille de Poitiers. D'où la déclinaison en Mont de Morillo ou Colline du Mort. Mais le nom d'un des premiers barons de la ville a tout aussi bien pu inspirer cette dénomination. Hugo Banse se fait ainsi appeler Moro Loco, qui dictour Morillo, ou seigneur de la localité mauresque qui se nomme Morillo. Toujours est-il que de Montmorillo au XIe siècle, puis Montmorlhomme au siècle suivant, la bourgade endosse finalement son nom actuel au XVe siècle.
1: Et ben voilà, alors ça c'est quand même fou parce qu'on remonte le temps grâce à Patrick Citeau qui nous apprend toujours des détails qu'on ignore souvent d'ailleurs sur le nom de nos rues, de nos communes également. 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
1: On le sait, les histoires de famille sont parfois un peu compliquées. Mais voici quelqu'un qui répare les arbres généalogiques qui ont pris la foudre. Pour une succession, elle peut vous appeler à 14h un mardi pour vous annoncer que vous avez un frère caché qui élève des chèvres dans le Larzac.
2: Alors, je m'appelle Virginie Nguyen Brion. Je suis généalogiste successoral.
1: Virginie, voilà un métier bien savant. Ça consiste en quoi exactement?
2: Alors, ce métier consiste à retrouver donc les héritiers dans le cadre de succession. L'objectif, c'est justement la transmission d'un patrimoine. Mais ce qui rend ce métier passionnant, c'est que ça va au-delà, en fait, de la transmission du patrimoine. On vient rouvrir une histoire familiale. Ça peut, il peut arriver que ça amène à de véritables retrouvailles.
1: Alors, c'est pas commun comme métier. On y arrive comment?
2: On arrive à ce métier un peu par hasard. Pour ma part, c'était un peu un coup du destin. À la fin de mes études de droit, me dirigeais plutôt vers le notariat. Et j'ai découvert ce métier et j'ai eu la possibilité d'entrer dans un cabinet historique local. Et j'y ai travaillé pendant 16 ans.
1: Et ces gens que vous retrouvez, ils espèrent quoi et ils demandent quoi?
2: Retrouver ces photos, c'est ça qu'on nous demande. Donc c'est pour ça qu'il y a quand même vraiment une vraie partie généalogie. De s'intéresser aux défunts et voir s'il n'y a pas des photos de famille.
1: Vous devez en avoir des histoires à raconter. Une en particulier?
2: Pour moi, le cas le plus exceptionnel, c'est toujours ce côté humain. C'est-à-dire quand on vient annoncer à un frère qu'il a une sœur et donc à la sœur qu'elle a un frère. Que le papa, désolé mais c'est souvent le père, n'avait rien dit. C'est-à-dire qu'il avait eu un fils d'une deuxième union. Et il n'avait pas du tout parlé de sa fille d'une première union. Parfois, les frères et sœurs ont des destins complètement différents et ça va être compliqué pour eux de bien s'entendre. Mais là, en l'occurrence, ils étaient tellement heureux de se retrouver et je pense qu'ils se voient toujours aujourd'hui. Et ça a changé leur vie, ça a bouleversé leur vie.
1: Comment fait-on dans des histoires aussi personnelles pour que ça se passe bien?
2: Il faut à la fois être méthodique, parce qu'il faut respecter une certaine méthodologie au départ. Ensuite, je pense qu'il faut être empathique, parce que l'empathie, c'est ça qui va faire l'empathie dans les recherches. Parce qu'on va se mettre un peu à chaque fois à la place du défunt, mais pourquoi il serait parti par là, connaître les comportements sociaux de l'époque, etc. Et puis l'empathie, parce que quand on va retrouver les héritiers, en fait, certains ont besoin d'être écoutés, puis il y a certains qui bloquent, mais parce qu'ils ont juste besoin d'être entendus. Alors moi, c'est ici, à Lille, que j'exerce mon métier avec passion de généalogie successorale et que j'ai la chance de pouvoir exercer cette profession qui est toujours pleine de surprises.
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3: Jolie bouteille, sacrée bouteille, veux-tu me laisser tranquille?
1: Je veux une petite révolution est en train de se jouer et elle ne pèse pas bien lourd, juste 55 grammes. 55 grammes en moins par bouteille, autant dire même pas le poids du cassis que l'on met dans un kir royal.
4: Tu bois des kirs, toi?
1: Bah oui, je bois des kirs avec modération, bien sûr. Mais revenons à notre bouteille. 55 grammes en moins, je disais.
5: Elle est légère, légère.
1: Ce régime minceur pourrait bien alléger sérieusement le bilan carbone de toute la filière, racontent nos confrères de Lyon Républicaine. Testé par les caves de Bailly-la-Pierre à Saint-Brie et conçu par Veralia, le géant européen du verre, cette nouvelle bouteille passe de 775 à 720 grammes. Visuellement, rien ne change. À l'œil nu ou en main, on n'y voit que du feu. Mais derrière cet allègement invisible se cache un vrai coup de pouce pour la planète.
6: Eh bien, c'est une merveilleuse invention,
7: Merveilleuse invention.
1: Car aujourd'hui, le gros problème environnemental du vin, c'est la bouteille. Produire du verre, ça chauffe fort, des fours à 1800 degrés et beaucoup d'énergie. Alors forcément, chaque gramme économisé, c'est du CO2 en moins dans l'air. À grande échelle, le calcul est vite fait. 1 million de bouteilles allégées, c'est 18 tonnes de CO2 économisées.
8: Tu sens l'impact là?
9: Ah oui, je sens l'impact.
1: Un gros impact, hein, mais il a fallu 2 ans de tests, de modélisation et d'essais en conditions réelles. Eh oui, encore raté. La bouteille devait tenir le choc, supporter la pression, le transport, le vieillissement en cave. Et les gens qui font de la musique avec. Maintenant, la transition va se faire en douceur. Chez Bailly-la-Pierre, cette démarche s'inscrit naturellement dans une philosophie déjà bien ancrée, stocker, produire et avancer pas à pas vers un crément plus éco-responsable.
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4: Nous sommes avec une des dernières et la plus ancienne fabrique de pâtes de fruits en Auvergne. Avec Anthony Valla, qui est le directeur général. Merci de nous recevoir, Anthony. Nous sommes face à une vieille photo qui montre, je pense, le tout début de cette maison Cruzy, c'est ça ?
8: C'est pas le début historique, hein, puisque la maison Cruzy a été fondée en 1880, mais c'est effectivement une photo du site de fabrication ici, sur la zone du Brézet, telle qu'il était en 1956, au moment où la maison Cruzy a déménagé du centre de Clermont pour venir s'installer sur la zone du Brézet.
4: De l'usine Goffredi à Mijan-Mermoz sur le champ d'Angélique. Et on aperçoit des angéliques sur ce champ.
8: Et l'angélique étant un des produits un petit peu signature des confiseurs et de la confiserie. Et donc c'est un beau clin d'œil de l'histoire que de penser que voilà, notre site de fabrication ici est basé sur un ancien champ d'angélique. Voilà.
4: L'angélique, ces petits bâtonnets de couleur verte, hein, c'est
8: exactement.
4: Ça, je ne dis pas de bêtises.
8: Mais il y a beaucoup de particuliers qui ont aussi de l'angélique à la maison.
4: Voilà. C'est la tige.
8: On confie la tige, tout à fait.
4: D'accord. Oui. Ok. Et aujourd'hui, vous en faites toujours. Vous avez toujours des producteurs d'angélique qui bossent avec vous.
8: Oui, tout à fait. C'est un agriculteur qui vient nous livrer en tracteur chaque année. Tout à fait. C'est au mois d'août, quand la récolte est prête, on se met d'accord avec lui l'année d'avance sur les quantités dont on aura besoin, et puis il vient nous livrer. On la travaille, on la prépare, et puis après on va la faire confire. Donc c'est un produit auquel on tient beaucoup.
4: Il y a toujours une grosse tradition autour de ça. Enfin, en Auvergne, on offrait des pâtes de fruits. C'était un incontournable.
8: Effectivement, la création de la pâte de fruits a été faite en Auvergne. Hein, à la base, la pâte de fruits s'appelait la pâte d'Auvergne. Et c'était vraiment une spécialité, on va dire, régionale. Ce qui a fait que l'Auvergne était une terre de fruits confits, c'est que, on va dire que la noblesse venait, descendait de Paris dans le 16e, 17e siècle et venait dans les cures, à Roya ou autre. Ils découvraient, ils dégustaient les fruits d'Auvergne. Et la méthode de conservation à l'époque, hein, puisqu'on n'avait pas toute la pasteurisation, etc., c'était de confire les fruits. Ce qui faisait que, du coup, les confiseurs auvergnats ont prospéré sur la base des gens qui venaient en cure et qui ramenaient leurs fruits à Paris en général. C'est comme ça que la confiserie et le métier de confiseur a démarré en Auvergne.
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2: Relife PC, c'est une entreprise qui répare les PC grâce au reconditionnement. Ariski Machou, le responsable.
3: On récupère tous les parcs informatiques professionnels qu'on va reconditionner, regarantir 2 ans et redistribuer ça beaucoup aux particuliers ou à d'autres petites structures, avec la spécificité d'être spécialiste Mac sur la région.
2: Alors il dit, je pense, mais quand on voit l'évolution de la boîte, on peut l'affirmer.
3: On a commencé à la Chapelle Craonnaise en 2022, sortie de Covid, dans un cabanon. Aujourd'hui, on est sur un local avec 300 mètres carrés d'atelier et de surface de vente, donc on recrute aussi régulièrement.
2: Et oui, parce que le nombre de clients augmente tous les mois sur Laval.
3: Que ce soit en particulier ou en professionnel. Après, nous, on est plus axé sur du réemploi, donc on parle plus souvent de tonnage que de PC. On est à 6,8 tonnes l'année dernière de matériel informatique réemployé sur le département, donc c'est plutôt pas mal.
2: Et pour récupérer du matériel informatique, il s'associe avec différentes entreprises lavalloises et même certaines du Mans.
3: On met des bacs à disposition, nous, on attend chez eux, donc ils remplissent le bac de matériel informatique qui peut encore resservir, et nous on fait un enlèvement chez eux, ou eux nous le livrent suivant les conventions qu'on signe avec eux. Et du coup, nous, de ce matériel-là, en fait, on est fait un tri chez nous, où on va reconditionner tout ce qui est possible de reconditionner, envoyer dans les bonnes filières tout ce qui ne peut pas l'être, redistribuer ça sur le marché pour une seconde vie.
2: Et si vous avez un doute concernant la fiabilité de l'ordinateur réparé, je peux vous dire que c'est ultra contrôlé.
3: Sur un ordinateur portable, on est à peu près à 46 points de contrôle avant de le remettre sur le marché.
2: Et si on a encore un doute, Ariski ne passe pas par 4 chemins.
3: Moi, c'est ce que je leur dis souvent, j'ai pas forcément envie que vous reveniez tous les 3 semaines m'engueuler. On n'est pas sur des marques tête de gondole. Donc du coup, le matériel est beaucoup plus robuste, beaucoup plus performant et adapté à un usage professionnel. Quand il est remis sur du particulier, il peut faire des années avant d'avoir la moindre panne.
2: Et côté prix alors ?
3: C'est forcément moins cher par rapport au prix d'origine de l'ordinateur. Après, c'est vrai qu'on a quand même des ordinateurs qui peuvent monter sur du 550 euros.
2: C'est ça, parce que les PC à l'origine valent souvent plus cher qu'un PC neuf dans un magasin électroménager high-tech, par exemple. Bon, sinon, chez Relife PC, vous vendre un ordinateur, c'est comme une adoption avec un animal.
3: On essaye de faire repartir le bon PC avec le bon client. C'est toujours une question de budget, une question de durabilité. On ne va pas réparer un ordinateur qui ne sera plus à jour dans 1 an et demi.
2: Ariski Machou a encore plein de beaux projets sur le feu avec Relife PC. Il va notamment s'associer avec Maïa, une entreprise d'IA locale et souveraine. Mais ça, c'est une autre histoire.
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5: Arnaud Fromage, bonjour, bonjour.
6: Bonjour, bonjour.
5: Oh, ça fait beaucoup de bonjour, dites-moi. Bon Arnaud, aujourd'hui, quand le général de Gaulle vient en Franche-Comté?
6: Eh bien, il se passe toujours quelque chose. D'autant qu'il y est venu plusieurs fois dans la région. 3 fois déjà à l'automne 1944 pour préparer la libération de Belfort, lors d'une réunion secrète avec le général Delattre de Tassigny et Churchill au château de Montalembert à Mèche, après la libération. Ensuite, quand de Gaulle est venu saluer les villes libérées, Besançon, Morteau, Grandcombe, Châteleux. Mais ce n'est pas la dernière fois que de Gaulle va venir dans la région. En 1959, sur la route qui le mène en Alsace, il en profite pour aller faire quelques petites pauses dans le territoire de Belfort. À chaque fois, le grand homme descend de sa déesse noire et passe quelques minutes à discuter avec les habitants, stupéfaits de voir le général en vrai dans leur commune. À Ropes, Saint-Germain, Felon, La Chapelle-sous-Rougemont, La Rivière, Fontaine, Foussemagne et à Angeau. Angeau, 206 habitants, où de Gaulle est accueilli par la foule dans l'unique rue ornée de drapeaux et de bandeaux bleu, blanc, rouge. Anecdote amusante, le village d'ailleurs, qui ne possédait pas autant de décorations, est allé les piquer chez les voisins de Delle.
5: Ah, bon, mais Arnaud, la grande tournée de Gaulle en Franche-Comté, c'était en 1962.
6: Oui, la tournée des Grands-Ducs même. Le 14 juin, il atterrit à la base aérienne militaire de Luxeuil, avant de se rendre à Vesoul, puis de filer vers Dole, à bord cette fois d'une Simca présidentielle. Ensuite, direction Arbois, puis Poligny, Lons-le-Saunier, où à chaque fois, il est accueilli en héros. Le lendemain, il continue sa tournée par le Haut-Jura, Saint-Claude, Morée, Morbier, Saint-Laurent, Grandvaux, Cise, un petit quart d'heure à Champagnole, et ensuite direction Équevillon, Onglières, Plénise et Sanzeau, avant de remonter dans le Doubs, un discours à Pontarlier, à Besançon. Bref, le marathon présidentiel se termine le 17 juin dans le territoire de Belfort.
5: Et bah dis donc, et pendant toute la durée de ce périple, il a eu un problème majeur.
6: Oui, pendant ces 4 jours en Franche-Comté, le général de Gaulle ne s'est pas contenté de prononcer des discours et de serrer des louches. Non, il a bien fallu qu'il dorme aussi. Or, Charles de Gaulle est grand, très grand même, 1m96 au garrot. Donc les préfectures vont galérer à chacune de ces étapes pour lui trouver un paddock à ses dimensions. D'ailleurs, l'Élysée a fait réaliser en avance des lits sur mesure. Alors pour la première nuit de sa visite à Vesoul, l'on apporte donc à la préfecture le lit spécial du général. Sauf que l'année 1962 est très tendue. C'est la fin de la guerre d'Algérie, une partie des accords d'Évian est d'ailleurs négociée en secret au Fort des Rousses pendant ce voyage présidentiel. De Gaulle a échappé de peu à l'attentat du Petit Clamart, alors son service de sécurité est sur les dents. Ainsi, il lui déconseille de dormir à Vesoul même et préfère l'envoyer à la base aérienne de Saint-Sauveur, jugée plus sûre. Mais si les hommes et les véhicules ont pu faire le transfert, le lit, lui, eh bien, il est resté à Vesoul, dans les appartements du préfet. Et il y est toujours, d'ailleurs, parce que l'Élysée ne l'a jamais réclamé. Alors, l'histoire ne dit pas si De Gaulle a bien dormi ce soir-là, mais en tout cas, c'était pas dans un lit à sa taille.
5: Non, c'est certain, ça. Merci beaucoup, Arnaud Fromage, et puis à demain.
6: À demain.
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1: Des circuits courts, je privilégie ça. Je me dis qu'on de la richesse, il y en a partout, mais il y en a chez nous aussi.
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3: Il travaille le chêne ou le frêne pour redonner vie, notamment au jeu des staminets dans son atelier. Il s'appelle Damien et avant de parler de vos créations, de l'amour du bois, d'ailleurs cet amour, il est rentré comment dans votre vie ?
1: Difficile à dire comment c'est rentré dans ma vie, en tout cas je suis quelqu'un curieux de nature. Et le travail du bois, je trouve que ça c'est noble en fait, c'est une activité assez noble. Et puis il y a l'amour du jeu aussi là-dedans. Et finalement, en étant curieux, en s'intéressant aux choses, j'ai vu ces jeux en bois, hein, ces jeux d'estaminets qui existent depuis très très longtemps. Et puis, ben, j'ai eu envie de les faire moi-même. Donc, il y a l'envie de créer, et une fois que c'est créé, il y a aussi l'envie de partager.
3: Bon, il faut le dire, entre l'envie, la réalisation, il y a quand même un pas, Damien. Il faut être sacrément bricoleur pour transformer une pièce brute en un jeu fonctionnel, non ?
1: Clairement, oui. Curieux déjà, oui, bricoleur beaucoup, mais j'aime toucher à tout. Ça fait longtemps que je bricole un peu tout et n'importe quoi. Et puis, on voit un jeu, on le teste, on l'essaye, ça nous plaît. Donc, voilà, la curiosité, ça anime cette flamme de la curiosité. Et du coup, bah, je cherche à comprendre comment il a été conçu. Et je me penche sur la question, et puis de fil en aiguille, bah, on fait des essais. Ça marche pas forcément du premier coup, hein. Ça, c'est normal, c'est le jeu aussi. Et puis, bah, au bout du compte, on arrive à créer quelque chose, on teste ce jeu. Finalement, il marche, ça donne envie d'en créer d'autres, de s'intéresser à ce qui a été créé, ce qui existe déjà. Et puis, par là aussi, on a des idées sur des choses qui n'existaient pas. Alors, on a envie d'apporter sa petite touche, sa petite patte personnelle. Et puis, bah, de fil en aiguille, on produit, on continue. Et puis, je pense qu'il y a une certaine addiction là-dedans. Mais c'est une bonne addiction, en fait.
3: Vous travaillez surtout en circuit court avec du bois local, des produits naturels. Est-ce que c'est essentiel pour vous que le jeu reste un objet sain ?
1: La démarche, elle est complètement... on est vraiment là-dedans. Enfin, je suis là-dedans parce que je suis seul dans cette aventure. Mais le bois, oui, est local aussi bien sur les éléments de jeu que je vais créer aussi. Enfin, les plateaux de jeu, on va dire. Mais aussi les éléments, voilà, comme je disais tout à l'heure, que je vais faire autour à bois. Mais des circuits courts, je privilégie ça. Je me dis qu'on de la richesse, il y en a partout, mais il y en a chez nous aussi. Donc, ça serait dommage d'aller chercher trop loin ce qui existe déjà chez nous. Donc, oui, je reste local. Et puis, en dehors de ça, il y a aussi une volonté de rester sur quelque chose de naturel. Le bois est un élément naturel. En transformant le bois, en le travaillant, on peut faire des choses magnifiques. Moi, je crois beaucoup en ça, mais je crois aussi en tout ce qui va sublimer le bois. Ce que je vais utiliser pour teindre le bois, pour cirer le bois, pour le huiler. Je vais vraiment rester sur des produits naturels parce que pour moi, ça fait sens.
3: Damien Lefèvre, créateur de jeux en bois, a retrouvé sur les réseaux sous le nom Il était un petit atelier. 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
4: 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J'ai testé, j'ai adoré, c'était Delphine. Je vous retrouve très vite pour une nouvelle découverte locale.
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2: Dimanche matin, levé avant le soleil, vers 9h, vous descendez prendre un café que vous pensez amplement mérité. 8 heures de sommeil, franchement, on mérite une pause café. Et devant la cafetière, votre cousin regarde attentivement le café coulé. Ça s'appelle une sentinelle de cafetière. Et là, il se retourne et dit « Bon, t'es déjà debout ? Il fait corps noir, t'as qu'est ta lit ou quoi ?» Ne paniquez pas, Wikizef est là pour vous aider. Taquetali, c'est une réflexion semi-désagréable, parce qu'il y a plusieurs niveaux de réflexion désagréable. Ça dépend de l'heure qu'il est, du temps qu'il fait. Admettons, il fait 27 degrés à l'ombre, et ben c'est l'heure de « fais pas chier ». Ou alors, il est 3 grammes à quart. Et ben c'est pas la peine de se demander pourquoi il est désagréable d'un seul coup, c'est parce qu'il n'y a plus de canette.
1: Exemple.
2: Vous avez la réflexion désagréable qui serait « t'es déjà debout ? Ah, retourne te coucher, c'est pas le jour à me faire quiller du côté de la cafetière hein. ». La réflexion pas désagréable, t'es déjà debout. Oh bah alors, j'ai fait du café pour un régiment de soldats, t'inquiète, assis-toi, je te ramène un jatte. Réflexion semi-désagréable, bah t'inquiète, t'as lit ou quoi ? Petite phrase qui présuppose que pour que vous parvinciez à vous lever tôt, il faille forcément que vous fûtes tombé du lit. Vu que vous n'êtes pas totalement du nord, que forcément tout ce qui est au sud du péage d'Arras possède un degré de fainéantise qui augmente au fur et à mesure qu'on s'approche de la Côte d'Azur. Ou là-bas, pour se lever tôt, bah faut pas qu'ils quittent leur lit, hein, mais qu'ils descendent en rappel. Allez, au revoir hein, et à une baisse à ma reine.
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4: Itinéraire bis à Sainte-Vertu cette semaine. Et là, je suis en mairie de Sainte-Vertu. Christophe Chesson, bonjour.
5: Bonjour.
4: Comment vous définissez-vous, Christophe ?
5: Écoutez, j'ai 63 ans et je cherche encore à comprendre qui je suis et ce que je fais dans la vie. J'ai travaillé dans le cinéma pendant des années, je suis photographe depuis 20 ans. Il y a eu un moment où j'ai choisi de changer de vie. Sainte-Vertu m'a appelé et je suis arrivé ici suite à un coup de foudre avec ma maison. Et puis ensuite, la mairie m'a appelé et je me suis retrouvé maire accidentellement. J'ai monté une petite auto-entreprise qui fabrique des meubles et en acier, en ferraille. J'essaye de faire du sur-mesure. Et puis voilà, j'essaye d'être un citoyen digne de ce nom, avec une vie de consommation un petit peu mieux maîtrisée, et puis une application vis-à-vis de la collectivité par mon poste de maire. Mais je pense que j'essaie de m'appliquer avant, et je continuerai à m'impliquer après, à la fin de ce mandat, si ça se confirme comme ça.
4: La passion pour l'image, vous avez travaillé dans le cinéma, vous êtes photographe, c'est terminé ?
5: Ah non, ça c'est quelque chose qui vous tient à vie. La fabrication d'une image, qui en fait consiste à raconter une histoire dans une fenêtre, c'est quelque chose qui me tient à cœur. Je pense que si on veut juger de la santé d'une société, on regarde sa fiction. Si sa fiction est imaginative, riche, la société va bien.
4: On peut rappeler quand même les films pour lesquels vous avez travaillé ?
5: Alors, j'ai été extrêmement gâté. J'ai travaillé avec Jean-Jacques Hano, j'ai travaillé avec Sofia Coppola, dont j'ai travaillé sur Marie-Antoinette, j'ai travaillé avec Claude Lelouch, j'ai travaillé avec Andrzej Zulawski, j'ai fait 55 films. Donc, oui, j'en ai fait quelques-uns.
4: Mais pourquoi un jour on s'arrête alors, Christophe ?
5: D'abord parce qu'on devient un peu plus vieux, peut-être un peu plus sage, que les métiers de cinéma sont des métiers qui sont absolument épuisant en termes d'investissement physique. Moi, j'ai toujours été mu par l'envie d'apprendre et que peut-être j'étais arrivé à un stade où j'avais le sentiment de ne plus apprendre suffisamment pour me satisfaire. Et puis, place aux jeunes.
4: Aujourd'hui, à Sainte-Vertu, cette rencontre avec cette toute petite commune, elle s'est faite de quelle façon ?
5: J'avais un besoin viscéral de m'enraciner quelque part. Alors après, Sainte-Vertu, le nom lui-même est assez attractif. Et puis après, j'ai eu un coup de foudre pour la maison que j'habite ici.
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4: Itinéraire bis à Sainte-Vertu cette semaine. Et aujourd'hui, eh bien, je suis au 2. Le 2, Cécile Barbara, bonjour.
6: Bonjour.
4: C'est quoi le 2 ? Le 2, c'est un lieu qui est dédié à l'art. C'est une magnifique maison que j'ai rachetée à une artiste peintre, Joëlle Kamlicka, qui a vécu pendant plus de 25 ans. Et quand j'ai racheté la maison il y a 5 ans, je me suis dit, je le dédie à l'art, je continue les expositions de peinture de Joëlle, j'y organise des concerts de musique classique, 2 concerts par an, et mon métier, c'est la mosaïque murale. Donc c'est un lieu qui est dédié à l'art autour de la peinture, de la musique et de la mosaïque.
6: Comment on tombe dans la mosaïque, Cécile Barbara ?
4: Ah, alors moi j'avais un autre métier auparavant, j'étais pas du tout destinée à ça, c'était d'abord un loisir créatif, un dimanche j'ai trouvé un petit kit au BHV, j'ai fait un cadre photo et ça est devenu une passion, donc j'en ai fait de plus en plus. Et puis suite à un licenciement économique, je me suis interrogée, puis je me suis formée auprès d'un professionnel et après j'en ai fait mon métier. Voilà.
6: Des exemples de mosaïques que vous avez faites ?
4: Oui, j'ai quelques belles réalisations dont je suis assez fière. J'ai fait une terrasse de 60 mètres carrés rue de Rivoli à Paris pour un restaurant L'Impérial, donc qui est sous les arcades de la rue de Rivoli en face du jardin des Tuileries. J'ai fait aussi un sol pour une boutique de vêtements pour enfants tartinés chocolat également à Paris, boulevard Saint-Germain, et puis également 2 façades de boutique d'un chocolatier au Mans et à Tours. Voilà, donc j'ai à la fois des grands projets, des grandes réalisations, puis des projets un peu plus petits, et j'aime bien alterner entre des grands et des plus petits projets. Et là, je viens juste de terminer un hall d'immeuble pour un immeuble en construction à Paris, dans le 20e arrondissement, un hall de 15 mètres carrés, voilà.
6: Vous travaillez également, j'imagine, pour les particuliers.
4: Oui, je fais souvent des crédences de cuisine, et puis des salles de bain. Et j'aime bien à la fois avoir des grands projets et puis des plus petits projets. Et c'est à chaque fois une relation aussi avec les clients, de trouver quelque chose qui va leur plaire, qui me plaise aussi. Et chaque projet est un moment de rencontre.
6: Et votre passion pour la mosaïque, Cécile Barbara, vous la faites partager ?
4: Oui, j'organise souvent pendant les vacances scolaires des petits ateliers découvertes que j'ouvre aux adultes et aux enfants pour en fait transmettre le plaisir que j'ai eu la première fois que j'ai fait de la mosaïque avec un petit cadre photo où j'ai collé un carreau noir, un carreau blanc à côté. Et c'est vraiment tellement super. Et une fois, j'avais la grand-mère, la maman et la petite fille qui chacune avait leur sous-verre. Et c'était vraiment, et c'est des très bons moments, très, très conviviaux et vraiment de partage.
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6: Itinéraire bis à Sainte-Vertus cette semaine, la pause gourmande que vous attendez chaque semaine. Eh bien, aujourd'hui, je suis à l'auberge du Moulin. Sylvie, bonjour.
7: Bonjour.
6: Sylvie, vous êtes à l'auberge du Moulin depuis combien de temps ?
7: Alors, ça fera 1 an le 15 novembre.
6: Vous avez pris la suite de quelqu'un très connu, c'était Louisette. C'était qui, Louisette ? Je vous ai parlé de Louisette parce que j'ai vu sa photo dans la salle.
7: Alors oui, c'est une grande dame à qui appartenait le moulin et qui cuisinait beaucoup avec son cœur. Et c'est une personne qui a fait de cet endroit une belle histoire. C'était convivial et surtout très familial.
6: Il a fallu prendre la suite, redonner une vie à ce lieu qu'est l'auberge du Moulin ici à Sainte-Vertus. Qu'est-ce qu'on peut manger ici, Sylvie ?
7: Alors, on peut manger du bourguignon, des plats en sauce, de la blanquette de veau, on peut manger de la tête de veau, du riz de veau, bien sûr, hein. Tous les plats traditionnels français, des œufs en meurette, voilà. Mais on fait aussi des plats indiens, donc du butter chicken, du biryani, des poulets au korma, de l'agneau korma, donc voilà. Et justement, on prépare une belle soirée samedi, la fête des Lumières.
6: C'est quoi la fête des Lumières ?
7: Alors, en Inde, la fête des Lumières, c'est une fête hindouiste qui est le Diwali. Et Diwali, c'est une fête où tout le monde, c'est très pareil, c'est très convivial, c'est très amical. On se partage les sucreries, les pâtisseries, on se partage les repas, c'est voilà. C'est plein de lumière, plein de fleurs, plein de couleurs surtout, voilà.
6: Une très belle salle et un très beau lieu hein, que cette auberge du Moulin.
7: Ah mais tout à fait, avec le serin qui est juste à côté, ce paysage qui est merveilleux, on a aussi ce joli cachalot qui est à côté, qui attire pas mal de curiosité aussi. Et puis, il faut savoir que les gens du village aussi, c'est des gens qui ont beaucoup de cœur, qui sont très gentils, très, très accueillants, qui mettent la main à la pâte si on a besoin, voilà.
6: C'est la question que j'allais vous poser, Sylvie. Est-ce que vous avez été bien accueillie ici, dans ce petit village de Sainte-Vertus ?
7: Alors, pour ma part, oui, très très bien accueillie. Et j'ai même eu l'impression d'avoir une famille. Donc voilà, c'est des gens très touchants, avec qui il y a de l'humour, il y a, je dirais même, une pointe d'amour. Donc voilà.
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6: Itinéraire bis à Sainte-Vertu cette semaine, et aujourd'hui, eh bien, je vous propose une rencontre avec Joël Dolé. Joël Dolé, bonjour.
8: Bonjour.
6: Joël, vous êtes photographe professionnel, vous êtes installé ici à Sainte-Vertu. La photographie, elle est rentrée de quelle façon dans votre vie? Racontez-moi.
8: Elle est là depuis longtemps, très longtemps. La photo, c'est ma mémoire, c'est ma manière de partager ce qui me touche, et j'ai toujours eu, même depuis très très très longtemps, j'avais toujours un Nikon avec moi partout où j'allais, et en argentique j'ai fait énormément de choses en me déplaçant. J'ai toujours eu mon studio photo et j'ai eu envie de travailler sur des sujets de société, des sujets d'actualité qui me tenaient à cœur. Et je fais beaucoup de portraits. J'ai fait une série qui s'appelle Des légumes et des hommes, qui est actuellement exposée d'ailleurs à Guergy. Dans cette série, il y a des personnes extrêmement connues comme Michel Onfray, Alain Passard, Alain Baraton, et des gens absolument pas connus, comme tout le monde, comme moi, comme n'importe qui autour de moi, et des jeunes, des vieux, et des légumes pareils, des anciens, des connus, des pas connus, des courants, tout ça. Et tout le monde est remis sur le même plan. Et c'est ça qui m'intéresse.
6: Et aujourd'hui, vous êtes totalement abandonné Paris pour Sainte-Vertu.
8: Oui. J'ai mis 2 ans avant de faire le pas, j'ai mis du temps. Depuis 2015, je faisais mes semaines moitié Paris, moitié Sainte-Vertu. Et j'ai pris la décision un jour de lâcher Paris complètement, parce que je suis autonome. J'ai un studio, je suis totalement indépendante et autonome. Je continue à venir, à aller à Paris de temps en temps. J'ai de temps en temps des commandes sur Paris. Évidemment, j'ai plus le rythme que j'avais avant quand j'étais à Paris. Après, la roue, elle tourne forcément. Moi, j'ai eu ma période, j'ai beaucoup bossé. Les jeunes, ils sont là aussi, ils continuent, donc voilà. Mais, et moi, je travaille, je me concentre sur mes expos, sur mon travail, je continue, je fais des nouvelles séries ici dans la région. Ici, il y a beaucoup de proximité, j'adore ça, et donc, je suis très contente d'avoir quitté Paris, et j'ai eu la chance de quitter avant le Covid, genre tout début 2020, donc voilà.
6: Et puis Sainte-Vertu, j'ai envie de dire, c'est un cocon artistique.
8: Oui, alors bien sûr, c'est aussi la raison pour laquelle j'ai pu quitter Paris. C'est le fait qu'on soit une petite bande ici à Sainte-Vertu. On est plusieurs artistes, on se connaît, on s'est connus à Paris pour certains. On s'est rencontrés, d'autres sont venus et ça s'est élargi dans Sainte-Vertu. Mais c'est vraiment, et on est solidaires en effet des événements pour les uns et les autres.
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6: Itinéraire bis à Sainte-Vertu cette semaine. Je me suis arrêtée à l'atelier Cœur de Lys. Maria Pérez, bonjour.
9: Bonjour.
6: Vous êtes tapissière. Ici, c'est le domaine de la tapissière. Alors, tapissière, ça veut dire quoi?
9: Tapissière, c'est la couturière d'ameublement. Je réalise tous les décors textiles de la maison. Double rideau, store, voilage, habillage de lit, etc.
6: Comment devient-on tapissière? Quel était votre parcours jusqu'à exercer cette profession?
9: J'ai habité 30 ans à Paris, j'étais assistante de direction dans un grand groupe. Et puis, vers la quarantaine, je dirais, je me suis demandé ce que j'allais faire de ma vie. Et la couture me plaisait énormément. Donc j'ai fait une formation à l'école Boulle. Et quand j'ai déménagé en province, il y a presque 15 ans maintenant, je me suis installée comme tapissière.
6: À Sainte-Vertu. Pourquoi Sainte-Vertu?
9: Sainte-Vertu parce que d'abord je suis bourguignonne d'origine et puis j'ai toujours rêvé d'habiter à la campagne et j'avais des amis à Sainte-Vertu et je venais déjà régulièrement les week-ends et voilà, donc évidemment s'installer en province c'est important d'avoir de connaître du monde et c'est ce qui m'a amenée ici à Sainte-Vertu.
6: Pourquoi vous êtes-vous dirigée vers ce métier de tapissière?
9: Alors petite, ma tante était couturière et donc j'aimais beaucoup passer du temps avec elle quand on était en vacances près de chez elle. Et puis je faisais des habits pour mes poupées, pour les poupées de ma petite sœur. J'ai toujours aimé avoir une aiguille dans les mains.
6: Que viennent chercher les gens chez vous?
9: Alors déjà, moi je vais chez les clients, donc ça veut dire qu'il y a un temps d'échange, un temps de conseil qui est très important pour eux. Les moments d'échange, le travail que je fais pour eux de recherche, par exemple sur les tissus, etc., c'est important pour eux.
6: Quel type de conseils vous pouvez leur donner? Ce sont des conseils de couleur, des conseils de matière?
9: Oui, tout à fait. Les finitions, la forme, les matières, les harmonies par rapport à leur intérieur. Mais j'aime ça, donc voilà, je m'amuse beaucoup et j'aime conseiller mes clients.
8: C'est un métier qui vous fait découvrir de différents univers, j'imagine, parce que dès que vous rentrez chez quelqu'un, c'est un univers différent qui s'offre à vous.
9: Oui, tout à fait. J'ai eu la chance de travailler, par exemple, dans plusieurs châteaux du coin. Ça peut être aussi des... J'ai eu des maisons d'hôtes. Sinon, c'est des particuliers et chacun a son univers. Hein. On passe du rustique au très contemporain. Donc, j'ai la chance d'entrer dans de très belles maisons, parfois. Et ça, c'est vraiment la récompense de la tapissière. Hein.

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Jules Laverte, originaire des déserts près de La Fécla dans les Bauges en Savoie, sort son premier single, Courant éclair. Étudiant en triple diplôme et sportif de haut niveau, Jules a aussi participé à The Voice Kids il y a quelques années.

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2: Big Flo et Oli, c'est un premier album il y a 10 ans, mais des titres et des rêves depuis bien plus longtemps. Des tubes, comme on en entend

0: les deux frères toulousains au palmarès est bourrifant. 1 million d'albums vendus, 9 millions d'abonnés sur les réseaux, 3 milliards de streams, 3 victoires de la musique et des concerts archi complets dans les plus grandes salles de France et les stades. Mais alors, est-ce que réaliser ses rêves d'enfant avec tant de succès, c'est l'autoroute du bonheur? C'est l'une des nombreuses questions qui se posent. Big Flo et Oli dans leur nouvel album Karma qui vient de sortir, et c'est Oli qui vient nous en parler ce soir dans Décibel. Salut Oli.
1: Salut, super intro. Ça fait toujours plaisir de te voir, tu sais. Je suis obligé de dire à chaque fois, Émilie, que t'es une des premières qui nous a interviewé. Voilà, comme ça c'est dit, j'ai dit mon petit bisou, ma petite blague du début et c'est fait.
0: Merci. Mais non, mais moi, si tu dis que ça te fait plaisir de me voir, imagine-moi à la place où je suis, de voir l'évolution du groupe Big Flo et Oli, mais aussi votre évolution personnelle à toi et à ton frère. Tu viens d'avoir 30 ans là.
1: Ça y est, j'ai passé le cap du 3. Tu sais, quand tu remplis sur les papiers, tu mets 3. Ça y est, fait drôle.
0: Tu changes de case, quoi. Ouais. C'est un truc de fou. Alors, beaucoup de gens ont l'habitude de vous voir ensemble, Big Flo et Oli. Ce soir, Oli, t'es tout seul. Alors, je vais pas te faire comme dans la chanson « Il est où ton frère ?» Mais qu'est-ce que ça dit de votre duo que, justement, sur cet album-là, sur Karma, il y a eu quelques promos que vous avez fait l'un sans l'autre. Moi, j'ai l'impression que c'est très positif. Mais dis-moi ce que t'en penses.
1: Ben, moi aussi, je crois que c'est positif. Écoute, ça dit qu'il y a un côté un peu plus libre et un peu plus assumé. Peut-être que parfois on se permettait pas ces petites parenthèses solo.
0: Ouais.
1: Et ça dit aussi une volonté d'un peu plus développer. Souvent quand t'es à deux, là s'il aurait été là, ça aurait été aussi génial. Mais
0: de toute façon, tu commences une phrase, il la termine.
1: Ouais,
0: c'est la mitraillette, vous deux, quand même.
1: Mais c'est bien aussi de pouvoir parfois faire des longues phrases et pouvoir développer, laisser un silence. Sans qu'il Flo à côté.
0: Flo, il peut pas le silence. Ah, tout de suite, il rentre dedans.
1: Flo, il supporte pas. Mais ouais, on s'est un peu réparti un peu les tâches. Et puis, pour te dire la vérité, 100% honnête, Flo, il est un peu moins à l'aise. Enfin, à l'aise s'il l'est, mais il aime un peu moins ce truc-là d'enchaîner beaucoup de promos, d'interviews.
0: C'est un exercice. Et quand tu deviens musicien, tu signes pas pour ça au départ.
1: Exactement.
0: Oui.
1: Donc, il envoie le petit frère. Moi, j'aime beaucoup ça. C'est toujours un plaisir de pouvoir défendre l'album et en parler. Donc, on se répartit de temps en temps la tâche.
0: Alors, défendre l'album, c'est un grand mot, puisque franchement, il n'est pas très attaqué. La critique est unanime et dithyrambique. Karma, c'est un super album. Et alors, c'est drôle, parce que beaucoup de journalistes ont l'impression qu'il faut rajouter « il est

0: moi, vous faites du rap depuis toujours. Pourquoi est-ce qu'on dit que celui-là, il est plus rap?
1: Écoute, franchement, tu me poses une colle aussi. Mais ça me fait plaisir que toi qui nous suis et qui nous soutiens depuis des années, tu le relèves. De toute façon, c'est un compliment, donc on est content. Mais c'est vrai que... on l'a un peu plus axé comme ça en promo. En fait, on a un peu dit ça et les gens l'ont répété. mais je suis d'accord. On a toujours rappé. Mais allez, je vais pas être de mauvaise foi. C'est vrai que quand on entendait les morceaux que t'as mis au début,
0: les gros tubes,
1: plus tard, dommage.
0: Vieux, ouais.
1: Quand tu nous connais de loin, sans être forcément rentré dans notre univers musical, c'est vrai que ça peut être étonnant si tu te prends karma. Ayant juste découvert Coup de Vieux, Dommage, Sur la Lune ou Papa.
0: Oui,
1: donc il y a cette petite différence-là. Mais en effet, on a toujours été rap et de la famille rap, accepté aussi. On a toujours fait des collabs avec des rappeurs. C'est notre ADN pur et dur. Mais c'est vrai qu'il y a un retour quand même à un truc un peu plus essentiel, un retour aux sources, dans la manière de composer, un peu moins formaté aussi. Il y a un côté un peu plus rough, quoi, j'ai l'impression, dans cet album-là.
0: C'est intéressant. Alors, on a vu par moments, grâce aux réseaux sociaux, comment vous l'avez fabriqué, ce disque. J'ai notamment souvenir d'avoir été hyper jalouse d'une villa en Espagne.
1: À Cadaquès,
0: vous étiez pas mal, là.
1: Ah, c'était bien. C'est Flo qui a choisi la villa, tu te doutes.
0: Oui, il a toujours très bon goût, Flo, tout ce qui est voyage, etc.
1: Confort.
0: Oui. Ça, c'est sûr. Donc, c'est un album que vous avez fabriqué à plusieurs endroits, sur plusieurs périodes. C'est ça aussi le grand succès dont je parlais au début. Alors, je ne sais pas si ça vous mène sur l'autoroute du bonheur, on en parlera en écoutant des chansons, mais en tout cas, ça vous laisse le choix et les moyens de prendre tout le temps que vous voulez pour faire votre musique.
1: Ouais, ça c'est un luxe qu'on a grâce à notre public aussi, qui nous a toujours suivis. Ouais. Et on fait partie des rares rappeurs, surtout dans le rap. C'est important de le souligner, parce que dans la variété ou dans la pop, c'est un peu plus courant de mettre des 3-4 ans entre les albums. Dans le rap, c'est quasiment tous les 6 mois que ça sort un projet. Et on a la chance d'avoir un public qui nous suit et qui est toujours présent. Ouais.
0: Ils vous attendent.
1: Ils nous attendent, ils comprennent aussi le processus. Et puis aussi, on a aussi la chance de faire des tournées un peu infinies.
0: Oui, c'est vrai, vous êtes tout le temps là.
1: C'est-à-dire que souvent, on sort là, on avait sorti l'album en 2022 et la tournée, elle s'est finie mi-2025. Donc, ça a été du non-stop. On rajoutait des zéniths partout à chaque fois. On a fini en stade, tournée inter. Donc, c'est aussi un luxe qu'on a, un confort qu'on a.
0: Alors, Oli.

0: Alors c'est beau et triste et mélancolique, les deux chansons qu'on vient d'entendre. Elles se suivent aussi sur Karma. Vous avez eu envie de vivre chacun ces petits moments de...
1: Ouais, et puis souvent duo, quand l'autre trouve pas sa place dans le récit, dans la narration, par exemple le morceau qu'on entend là encore en fond, il s'appelle « Tu me manques ». Et c'est une déclaration d'amour à une dame, une vieille dame avec qui je me suis lié d'amitié. On aurait dit un récit de Marcel Pagnol, un peu dans notre quartier à Toulouse.
0: Une quand dame t'étais gamin.
1: Quand j'étais enfant, une femme en plus qui a jamais réussi à avoir des enfants. Donc il y avait toute une symbolique très forte entre les lignes. Et c'est vrai que c'est mon histoire avec elle d'amitié de gamin que j'étais. Et c'était pas du tout l'histoire de Flo. Donc souvent quand il trouve pas sa place, il se met de côté ou il prend un pas de recul. Et moi pareil. Là, il parle de sa dépression un peu, de son spleen d'artiste et de grand frère qui a eu beaucoup de pression sur les épaules. Tout seul, un peu, il parle de ses antidépresseurs dans un hôtel où il est censé normalement être le plus heureux du monde vu que c'était son rêve. Ben là, je m'y voyais pas non plus, à part raconter, je vois mon frère,
0: ouais.
1: Et il m'écrit, il y avait pas grand-chose à raconter. Donc parfois, c'est bien aussi de s'accorder ça. Ouais.
0: Alors, l'album s'appelle Karma, moi. Perso, le karma, c'est un truc qui me fait peur. Quand je fais un truc pas très propre, je me dis, méfie-toi, le karma va te retrouver et va te rattraper par le callback et tu vas payer ce que t'es en train de faire. Donc le karma, pour moi, c'est plutôt un truc qu'on redoute.
1: Ouais.
0: Karma, c'est ça.
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0: le karma pour Big Flo et Oli, est-ce que c'est comme moi un truc qu'on redoute? Est-ce que c'est quelque chose qui a à voir avec la religion, avec la superstition? C'est un mot fort, karma.
1: Ouais, c'est un mot fort qui nous a beaucoup accompagnés. Tu sais, quand tu passes beaucoup de temps avec une personne, tu commences à rentrer dans des délires, tu crées ta propre mythologie.
0: Sure. Ouais.
1: Ton langage, tes blagues de frères, tes running jokes, tout ça, et ça a été vraiment le cas avec Flo autour du karma. C'est vrai qu'on s'est souvent répété ce mantra-là. En se disant, t'inquiète, laisse faire le karma.
0: Ah, donc vous, c'est plutôt
1: c'est 100%
0: un karma positif.
1: 100% positif.
0: Qui vient réparer les injustices dont vous avez été victime.
1: Exactement.
0: Que les gens comme moi ont fait. Parce que moi, j'ai peur. Donc moi, c'est toutes les saletés que j'ai fait. Et vous, c'est toutes les saletés qu'on vous a faites.
1: Non, on voit plutôt le verre à moitié plein, quoi.
0: C'est bien, bravo.
1: Ouais,
0: les gars.
1: On voit, sur le karma, en tout cas. Mais, mais ça marche dans les deux sens. Et d'ailleurs, ce qui était assez marrant, c'est qu'on l'a sorti un vendredi 13. Et pareil, ça a créé débat chez nos potes. Il y en a pour qui c'était ultra chanceux et ultra positif.
0: Oui.
1: Et d'autres qui disaient, faites gaffe à vos chiffres, les gars, ça porte malchance. Mais en tout cas, pour revenir au karma, c'est vrai qu'on s'est rattaché à ça. Et je crois qu'on n'est pas les seuls dans une société qui vacille un peu et où on manque parfois de repères. Là, tu vois, on regardait les news à la télé, on était assez choqués de ce qu'on lit, de ce qu'on voit, de ce qu'on entend. Donc, je crois que parfois, on se rattache à des religions un peu intérieures, à des superstitions.
0: Quand on se sent impuissant.
1: Quand on se sent seul, impuissant, parfois ou perdu. C'est une sorte de phare un peu au loin. On essaie de se fabriquer un peu d'espoir, quoi. C'est ça, être humain, j'ai l'impression. Donc ouais, le karma nous a accompagnés et c'était aussi une métaphore sur notre carrière de se dire voilà, on a planté une graine. Tout le monde ne croyait pas en nous. Ça a été parfois un peu dur. On était un peu marginalisés, mis de côté, incompris dans ce qu'on voulait raconter, dans qui on était. Et on se disait attends, une carrière c'est long, pas à pas. Et finalement, le karma et le public a été de notre côté. Donc, il y avait une métaphore assez symbolique. Il y a un morceau qui s'appelle Remontada,
0: ouais.
1: où on dit aussi voilà qu'on a réussi avant la fin du match, avant à remonter au score, quoi. Donc, ça marchait bien.
0: Oli, on va reposer la question que j'ai posée au début en introduction. Alors, est-ce que réaliser ses rêves d'enfant, avoir autant de succès, vendre 1 million d'albums et remplir des stades, ça rend forcément heureux?
1: Alors, tu as Oli et t'as pas Flo, donc moi je vais te répondre.

0: répondre oui.
1: Toi, oui, ça te rend heureux, ça te nourrit suffisamment.
0: Oui, après, il y a plein de phases dans le bonheur, c'est-à-dire qu'il y a plein de couches, il y a des moments où, bien entendu, derrière l'artiste, il y a un homme, donc il y a des doutes, il y a des moments un peu plus durs, mais en tout cas, j'ai l'impression que ça m'a rendu plus heureux que ce qui était prévu de base dans la vie un peu qui m'attendait hors musique, quoi.
1: Bon karma.
0: Donc, bon karma, oui, après, c'est une question qui est toujours compliquée, je trouve, à répondre pour les artistes, parce que à la fois, il faut être élégant et assez doux dans la réponse, parce que les gens, en général, et par exemple, si je compare à mon groupe de potes ou mon entourage, ont une vie, entre guillemets, difficile ou un peu plus difficile, une réalité. J'ai plein de potes qui font des métiers qu'ils aiment pas ou qui se lèvent le matin pour faire un taf qui leur plaît pas.
1: Oui, ou ceux qui ont pas de sous.
0: Ceux qui sont un peu plus en galère, etc. On a plein de potes à Toulouse comme ça. Et c'est vrai que si je me vois d'un regard extérieur, c'est toujours un peu compliqué d'entendre des artistes, et je le reconnais, j'entends se plaindre, entre guillemets, ou dire que la vie est difficile ou un peu... fatigante, mais c'est le cas. C'est vrai que parfois, ça peut être déroutant, cette vie-là d'artiste. On est mis en lumière, beaucoup critiqué aussi. C'est une vie qui s'arrête jamais.
1: Ouais.
0: C'est-à-dire que nous, on est tout le temps en train de réfléchir au projet Big Flo Lee, on est tout le temps sollicité.
1: Oui, puis même si tu n'y penses pas, dans la rue, tu vas croiser quelqu'un qui va dire « Hey, Big Flo Lee !»
0: Ouais, c'est ça.
1: Oui.
0: Même quand je suis tout seul, il me dit ça d'ailleurs. On n'a jamais compris.
1: Et même quand, il paraît, même quand vous êtes au bout du monde, l'un ou l'autre, il y a toujours un touriste français qui vous reconnaît, qui vient
0: exactement,
1: vous parler.
0: Bah
1: oui,
0: exactement.
1: C'est rigolo ça.
0: Mais en tout cas, voilà, pour revenir à ta question, je crois que le bonheur, c'est. Dans le bonheur, il y a la liberté, quoi. En tout cas, c'est pour moi une des définitions. Et je me sens libre quand je fais de la musique. Et je me sens de plus en plus moi-même en grandissant et en faisant de la musique. Donc, je vais te répondre un petit oui.
1: Ouais,
0: mais derrière, ouais, se cachent plein d'autres couches et plein de moments plus difficiles.
1: Ouais. Des nuances. Alors, dans l'album, il y a des réflexions hyper intéressante et profonde aussi sur l'ascension sociale. Alors ça rejoint un petit peu ce qu'on vient de dire,
0: ouais,
1: sur le fait que bah voilà, t'as pas aujourd'hui la même vie, et ton frère non plus n'a pas la même vie que les gens avec qui il a grandi. Vous n'avez pas la même vie que celle que vos parents avaient à votre âge.
0: Exact.
1: L'ascension sociale, elle est par exemple dans la chanson 44D. elle est matérialisée par bah, à quel rang tu es quand tu prends l'avion. Il y en a qui sont en 2A et il y en a qui sont en 44D.
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1: Alors, à la fin, je rajoute, je rigole. Ça m'intéresse parce que j'ai trouvé que cet album, c'était sans doute un de vos plus mélancoliques depuis le début, en
0: c'est
1: tout
0: vrai,
1: cas dans
0: ouais,
1: les textes.
0: C'est vrai.
1: Et pour autant, vous n'avez jamais été aussi gaulerie en promo. Je vous ai vu faire
0: des
1: folies chez Alice Moitié, chez McFly et Carlito, et vous êtes vraiment comme pour vous excuser d'avoir fait des textes aussi poignants. J'ai l'impression que vous avez mis les bouchées doubles pour être très marrant en promo.
0: Ouais, ben tu vois là, tu m'as débloqué un truc dans ma tête. C'est ça. C'est aussi parce qu'on se connaît très bien. Je te vois un peu comme une grande cousine qu'on croise de temps en temps en repas.
1: Ta première babysitter.
0: Mais c'est vrai. C'est vrai. En effet. Je pense que c'est ça, et puis c'est aussi une part de notre personnalité aussi,
1: ouais,
0: que les gens ne connaissaient pas vraiment. Nous, paradoxalement, on est des mecs aussi très drôles et très légers, très marrants, ouais, en plus de des textes parfois très très profonds.
1: Vous êtes même un peu zinzin. Ça
0: ouais,
1: se voit dans les vidéos. Dès qu'il y a un événement à annoncer, c'est jamais juste une bête annonce. Vous faites toujours des choses. Oui, bien sûr,
0: fantaisie. On est créatifs et ouais, voilà, fantaisie, ouais, ça nous va bien. Mais c'est vrai que peut-être il peut avoir un petit complexe ou alors de la pudeur. Je mettrai ça sur la pudeur en fait. On passe beaucoup de messages par les blagues et Flo justement c'est le spécialiste de dire un truc super profond et de vite casser le malaise en faisant une blague ou quelque chose de totalement bizarre quoi. Mais c'est vrai, c'est une belle analyse. Je suis d'accord avec ce que tu dis.
1: Il y a aussi le cul entre deux chaises. Ça, c'est un truc qui vous caractérise beaucoup et dans tous les domaines de la vie. La chanson, c'est le retour du texte.

0: la capitale.
1: À peu près.
2: Ça fait beaucoup de chaises hein, pour deux petits culs.
3: Ouais. Eh bien, ça fait plaisir que tu en parles parce que c'est vrai que ça a été une position toujours particulière pour nous.
2: Ouais.
3: Dans notre vie, même dans notre vie en société, même avant le succès.
2: Ouais.
3: On a toujours été à la croisée des mondes, quoi. Et j'ai l'impression que dans notre société actuelle, c'est un truc qui est de moins en moins compris ou accepté. Et nous, on a mis du temps à faire comprendre qu'on pouvait être fier d'être français, mais fier d'être algérien, fier d'être argentin, et avoir plein d'influences mélangées à la maison, oui. Qu'on pouvait être fan de variété, mais aussi fan de rap, qu'on pouvait avoir un festival, mais aussi faire une expo. Et c'est vrai qu'on a, on a toujours eu ce sentiment d'être au carrefour de plein de choses, et ça vient de notre éducation. Nous, on a grandi dans un quartier populaire, on n'avait pas d'argent, on faisait... On se galérait pour enregistrer dans les studios de rap, mais à la fois on était inscrits au conservatoire,
2: oui.
3: Donc on traînait qu'avec des mecs blindés de bonnes familles qui jouaient du violon. Donc il y avait toujours ce paradoxe, et on s'est construit dans le paradoxe. Mais pour nous c'est une richesse et une fierté, mais c'est vrai que ça peut souvent être pas compris dans une ère où tout est noir ou blanc.
2: Ah, il faut choisir ton camp dans cette époque dans laquelle on vit qui est terrible.
3: Un peu, ouais.
2: On te demande tout le temps de choisir un côté ou l'autre, et c'est pour ça qu'elle est intéressante, la place de Big Flo et Oli dans la musique, dans le rap, mais même
3: je
2: dans
3: crois,
2: la société,
3: ouais.
2: Mais c'est parce que vous l'avez fabriqué en fait, c'est... mais il y a des vents un peu contraires, quoi.
3: Oui, il y a des vents un peu contraires, mais là comme tu le disais, on a enfin la sensation qu'on faisait le bon choix, en tout cas d'être, ouais, nous-mêmes, quoi. On s'est toujours senti nous-mêmes, en tout cas il y a jamais eu, ça a jamais été forcé,
2: ouais,
3: qu'on soit sur une radio un peu quali, comme je dis en rigolant, intello, ou le lendemain avec McFly et Carlito dans un truc un peu plus gaulerie sur YouTube. On s'est toujours senti nous-mêmes, et là ça y est, les gens ont mis du temps, mais j'ai l'impression qu'on nous a compris, ça y est, ouais.
2: Je vous ai compris.
3: Ouais.
2: Pardon. Oh là là, la blague de vieille personne du 20e siècle.
3: Ça va. J'ai la ref, j'ai 30 ans, tu sais, mais non, ça y est.
2: Vite un peu d'espagnol.
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0: Karma, faut l'envoyer à Bad Bunny d'urgence. Hein. Vous allez vous retrouver sur scène avec lui pour ses concerts en France.
1: On aimerait bien, on aimerait bien. Mais on est content, ça aussi. C'est une part de notre univers depuis le début, en vrai. Oui. Si tu réécoutes Dommage ou des morceaux comme Plus tard, il y a toujours eu cette petite touche hispanique.
0: Il y a Papa.
1: Ouais, Papa aussi. Et on est super heureux. Et je crois que c'est une direction vraiment qu'on va de plus en plus assumer et prendre. Tu vois, ce morceau-là, on aimerait bien l'étirer.
0: Il est beau. Hein.
1: Et merci. Ouais. Et on aimerait bien en faire un projet entier. Peut-être de 10 titres avec beaucoup de touches espagnoles, avec des collaborations.
0: Tu as joué de la trompette.
1: Ouais, j'ai joué de la trompette dessus et je vais en jouer. Et c'est une envie qu'on a de plus en plus d'assumer ce côté-là. Je vais te dire une vérité aussi qui est assez marrante, c'est aussi les latinos sont revenus à la mode.
0: Donc c'est devenu beau gosse maintenant.
1: Donc nous ça fait quand même du bien quoi. On attendait depuis 20 ans que ça, avec tout le respect que j'ai pour mon père, mais la salsa il y avait un côté un peu old school quoi.
0: C'est vrai.
1: Et là on a vu Bad Bunny, donc là on est tous contents et même les potes à mon père ils sont là, putain ça fait plaisir, les gens ils se remettent à danser un peu quoi. Et c'est vrai que au-delà de la mode, l'oreille du public français, ouais, c'est aussi ouvert à ça. Et un morceau comme Picasso, là, il est en train de cartonner. Je pense que ça va être notre gros morceau de l'album. Il aurait été peut-être un peu moins accueilli et compris il y a 5, 6 ans ou 7 ans. Là, on a eu les Rosalia, les Setangana, Bad Bunny récemment. Donc, ça fait du bien. Donc, on y va à fond. Ouais.
0: Oli. Madame Rivérol, est-ce que ça te dit quelque chose?
1: Bien sûr, c'est un classique de notre histoire, de notre mythologie familiale.
0: Madame Rivérol, qui était CPE dans votre lycée, quand vous étiez petit.
1: Oui, qui fait partie de ces gens-là dans l'éducation nationale, qu'on remercie. Alors souvent on critique parce qu'il n'y a pas toujours des profs et des gens bien, c'est vrai, c'est une réalité. Mais aussi des gens qui sont visionnaires et qui ont l'ouverture d'esprit et de cœur de faire plein de choses. Elle avait mis en place la Semaine des Arts. C'était une semaine entière où tout le monde pouvait faire des concerts, des expos, photos, dessins. C'est une dame qui a beaucoup fait bouger notre lycée de musiciens. Ouais.
0: Ouais, c'est vrai. Et alors, les équipes d'ICI Occitanie, Sébastien Bretenoux en tête, sont allées rencontrer Madame Rivérol parce que elle est comme nous, elle est enchantée par votre succès et elle se souvient de quand vous étiez scolarisée et toi, Oli,
1: oh,
0: et ton
1: merde.
0: Frère Flo, et que vous aviez énormément d'absence puisque vous vous lanciez évidemment dans la musique.
1: Surtout moi, ouais.
0: Elle raconte.
2: Un enseignant, il doit faire passer un programme et quand ses élèves sont trop souvent absents, là, ça passe plus du tout. Et je me souviens de moments d'échange avec un professeur de mathématiques qui me disait « Non, mais là, ça suffit, il faut les coller maintenant, faut les punir, moi, j'en peux plus, ils sont jamais là. » Mais je t'assure qu'ils sont malades, je me disais. En fait, je savais qu'ils faisaient une première partie à l'Olympia, donc bon, ils étaient déjà très vite, ils ont atteint une sacrée notoriété et mener les choses de front devenait difficile à ce moment-là.
3: Et vous aviez des contacts avec la maman aussi?
2: Ah oui, la maman aussi. La maman voulait qu'ils aient le bac. Et elle a réussi. Elle disait sans le bac, non, je ne les lâche pas. Bon, après, elle était bien obligée de lâcher quand même, une fois qu'ils sont majeurs. Elle aussi, elle s'est retrouvée dans mon bureau à examiner les absences. Et vraiment, ils peuvent remercier Patricia, leur maman, qui m'a dit déjà, mais voyons, ça, ce n'est pas justifié, ça, ce n'est pas justifié. Ça, non, là, je compte sur vous, vous les punissez, ce n'est pas possible. Bon, elle veillait au grain et elle avait bien raison.
0: Oh là là, Madame Rivérol.
1: Elle défend un peu trop ma mère quand même. Il y a Anguille Sauroche dans cette histoire.
0: Déjà, c'était le plaisir de la retrouver. Merci.
1: Non, c'est hyper touchant, bravo.
0: Occitanie.
1: Ouais, merci les gars, trop bien.
0: Et ce qui me plaît, moi, c'est que, encore une fois, album après album, c'est le cas dans Karma, mais c'est le cas dans les albums précédents, l'adolescence, la famille, les parents, les gens qui étaient là au moment où ce rêve dingue qui est devenu réalité est arrivé dans vos têtes, ces gens, ils sont toujours là dans vos textes. Parfois, c'est juste une petite punchline,
1: ouais.
0: Parfois, c'est plus, mais ils sont toujours là. En fait, vous pensez toujours à eux.
1: Ouais, alors on va savoir. Ouais, pour moi c'est normal. Je trouve ça me fait même bizarre ta question, mais
0: pourtant il y a tellement de gens qui passent leur vie à essayer d'oublier d'où ils viennent.
1: Ouais, je vois ce que tu veux dire, mais nous ça a été salutaire pour nous. C'est notre crew, un peu notre famille, et on est toujours avec les mêmes équipes. Mais quand je le dis, c'est vrai que je vois dans les yeux des gens que c'est assez rare.
0: Ouais.
1: Est-ce que c'est un truc propre au sudiste un peu à Toulouse, il y a ça, non, peut-être, je sais pas.
0: Est-ce que les gens du sud se serrent plus les coudes, je sais pas. Est-ce que c'est aussi une protection justement parce que quand le succès arrive, il y a peut-être des gens qui arrivent pour de mauvaises raisons et tu te dis cela, il m'aimait quand j'avais pas un rond.
1: Exactement, il y a aussi ce truc là d'avoir vécu ce succès à part très jeune.
0: Ouais.
1: Et d'avoir eu la chance d'être protégé, accompagné quoi. C'est un accompagnement qui rassure, c'est vrai. Ouais.
0: Merci Oli d'être venu nous voir.
1: Merci Émilie, toujours un plaisir. Franchement, j'ai l'impression que c'est Noël. Tu sais, les gens que tu vois peu, parce qu'on a mille trucs à chaque fois, mais qu'on est toujours heureux de croiser. Merci pour ton soutien depuis le début. Ouais.
0: Bisous, merci.
1: Gros bisous, merci.
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0: Ah là là, les frissons. Angélique Kidjo, 45 ans de carrière, 5 Grammy Awards, figure incontournable des musiques du monde et voix politique aussi pour le continent africain. Sa pensée est sollicitée, écoutée, respectée des grandes universités européennes et américaines jusqu'aux instances de l'UNICEF. Angélique Kidjo est ce soir dans Décibel à l'occasion de la sortie de son nouvel album Hope, ça veut dire espoir, et elle y met 2 points d'exclamation. Angélique Kidjo est dans le studio, bonsoir.
1: Ah, oh, moi je danse déjà sur le...
0: Ah, sur la musique de l'émission.
1: Ah, oui, c'est bien.
0: J'aime bien la musique dans la peau. Angélique Kidjo, moi ce que j'aime, c'est qu'à chaque fois que je vous vois, j'ai l'impression de recevoir une dose d'énergie incroyable. Vous communiquez ça dès que vous êtes dans une pièce. Et alors parfois la pièce est très grande, hein, puisque vous jouez évidemment dans
1: heureusement.
0: Et voilà, que ce soit dans le petit studio ou sur la grande scène de Solidays, par exemple, j'ai souvenir de vous avoir vu là-bas, vous rayonnez de la même manière. Il y a quand même des moments où vous faites un peu la gueule, où vous êtes un peu éteinte?
1: Ah, j'aime pas la colère, j'aime pas faire la gueule parce que ça me fatigue.
0: Ah oui.
1: Ça me plombe. Moi, je peux pas. Voilà. Me mettre en colère, c'est ce que je déteste le plus.
0: Ou alors juste être un peu boue.
1: Ah oui, mais quand je suis décalée, moi, je parle plus à personne. Ah, il y a deux choses. Quand j'ai faim et quand je suis fatiguée, il faut pas me parler. Les Anglais disent hungry.
0: Ouais, c'est ça.
1: Moi, quand je suis hungry, là, il faut pas me parler du tout, là.
0: Tout à l'heure, je parlais de votre rayonnement international. Et c'est vrai, hein, vous êtes quand même récompensé 5 fois aux Grammy Awards, qui sont les Oscars de la musique. Et puis, cette année, vous devenez la première chanteuse africaine à recevoir une étoile sur le Hollywood Walk of Fame. Cette fameuse étoile là au sol. Est-ce que les honneurs de ce type, comme les statuettes, les récompenses ou les étoiles, ça vous touche?
1: Ça me touche surtout cette étoile parce que je m'attendais pas à ça. Je me suis réveillée le matin et mon mari me dit, ah, tu auras une étoile sur le Hollywood Boulevard. J'ai dit, écoute, si c'est une blague, ça m'intéresse pas. Non. Je viens de me réveiller, ne commence pas avec tes blagues à la mort moelleux, là. Et il me dit, mais non, tu me crois pas, regarde, c'est sur Internet. J'ai dit, encore, c'est encore pire. Internet, j'y crois pas non plus.
0: C'est vrai que tout n'est pas vrai sur Internet. Mais là, c'est vrai.
1: Et là, c'était vrai. Et là, il a fallu un moment pour que je l'absorbe. Je l'ai pas encore complètement absorbé, mais, en fait, c'est des gens qui vous proposent et ça veut dire que les gens écoutent et ouais, prêtent attention. Et je ne peux que dire qu'une chose, je suis honorée de le recevoir et j'espère que ça va ouvrir la porte à d'autres artistes du monde entier.
0: Hope, espoir, c'est une notion, l'espoir et une énergie qui est partout sur le disque. Parfois, c'est aussi simple que dans les paroles et dans le titre de la chanson, You Can, tu peux.

0: The Voice, je vous dis, Angélique Kidjo dans le studio d'ici, qui chante avec elle-même hein, cette chanson You Can. Ça donne effectivement de l'espoir, de l'énergie. Est-ce que c'est quelque chose qu'on vous a beaucoup répété quand vous étiez petite? Est-ce que c'est quelque chose que vous répétez à vous-même à chaque défi, à chaque épreuve?
1: Mon père avait l'habitude de dire, si tes rêves ne sont pas assez grands, ferme-la. On n'a pas envie de t'entendre.
0: Ok, papa.
1: Ok. Et cette chanson, en fait, a été. C'est l'inspiration de cette chanson, c'est ma fille, qui un matin, je crois que c'est en octobre ou novembre dernier, elle se réveille le matin, elle descend pour le petit déjeuner et elle me fait: Maman, tu sais, je viens de réaliser que je dois faire le deuil du monde qui nous a été promis. Et ça, c'est quelque chose qui m'a plombée.
0: Oh, waouh.
1: Ça m'est tombé sur la tête comme une pierre. Et ma fille n'a pas l'habitude de parler comme ça et je me suis dit: Tu ne peux pas parler de ça. Elle dit: Non, les mots, j'en veux pas. Parce que c'est ce que je ressens en ce moment. Donc pour moi, la seule solution, c'était d'écrire une chanson pour elle et pour les jeunes d'aujourd'hui, de ne pas perdre espoir parce qu'ils sont capables, ils ont la possibilité de créer le monde dans lequel ils ont envie de vivre. Et que s'ils ne le croient pas maintenant, ce monde n'existera jamais.
0: You can, vous pouvez. Alors, c'est carrément un message à une génération. Et puis, quand je parlais tout à l'heure de transmettre l'espoir, ce fameux hope, le titre de l'album, c'est parfois juste par le fait que vous existez, Angélique Kidjo, et que vous rayonnez. La jeune chanteuse nigériane Aera Star, par exemple, petite fille, elle vous regardait à la télévision recevoir un Grammy et elle se disait: Ah, bah alors, moi aussi, peut-être un jour, je serai sur cette scène-là. Et elle partage avec vous une chanson sur l'album.

0: c'est pas encore plus fou ça qu'une étoile sur le Walk of Fame d'Hollywood, de se dire il y a une grappe d'artistes, garçons, filles, de tout plein de pays différents, qui ont cru en leur rêve de musique en vous voyant.
1: Ça c'est dément.
0: Ouais. Hein.
1: Ça,
0: vous pouvez être fiers de ça.
1: C'est
0: beau.
1: Mais en fait, je m'en suis rendu compte en 2002 quand je suis devenue ambassadrice de l'UNICEF et quand j'ai commencé à aller en-delà des pays que je connais, le Togo, le Ghana, le Nigeria, le Bénin, que j'ai commencé à aller vers l'Est, le Centre, un peu partout. C'est que t'arrives dans les villages, les gens arrivent et ils t'appellent pas par ton prénom ni ton nom. Ils t'appellent par les titres de tes chansons.
0: Oh wow. Oh,
1: je dis alors là, si je porte les titres de mes chansons, la vie est belle. Et là, tout d'un coup, c'est un moment de reconnaissance de ce qu'on a fait. Et ça vous rend humble. Parce que je n'ai jamais pensé à ça. Je me dis, bon, mais chez moi, on me connaît. Bon, mais c'est à l'Afrique de l'Ouest, tout va bien, quoi. Et en dehors de l'Afrique de l'Est, de l'Ouest, tout le continent africain connaît ma musique. Et ça, c'est une responsabilité. C'est une joie. C'est une célébration de tous les instants pour moi, parce que chaque fois que je monte sur scène, je sais que je porte ce continent sur mes épaules.
0: L'Afrique, je vous avais interviewé par téléphone, puisqu'à l'époque, on n'avait pas le droit de se voir pendant le Covid, où vous aviez, pour l'UNICEF, enregistré une version d'un classique, hein, Pata Pata, pour faire passer le mot à toutes celles et tous ceux qui n'avaient pas forcément accès à Internet, etc., à propos du Covid et des mesures d'hygiène, et se laver les mains, etc. Quand vous parlez de responsabilité tout à l'heure, c'est ça, prendre vos responsabilités aussi, c'est utiliser votre voix parfois pour des messages qui sont pas artistiques.
1: Moi, je suis responsable de ma vie et ma vie dépend des autres. Donc, la responsabilité doit être commune. Donc, Quand les filles de ma fondation Batonga en panique disent qu'est-ce qu'on fait, c'est quoi, comment on peut se sauver, comment on peut sauver nos communautés, je leur explique ce qui se passe et on leur donne de l'argent pour fabriquer des masques. Déjà au départ, elles fabriquaient des savons. Donc qu'est-ce qu'elles ont fait? Elles ont fabriqué les masques, le savon, elles ont mis de l'eau à disposition et elles ont pris d'assaut toutes les radios locales de leur communauté, dans les langues différentes, pour leur dire, gardez votre distance, lavez-vous les mains, ne vous touchez pas le visage. C'est-à-dire qu'elles ont sauvé leur communauté parce que, pour moi, mon rôle en tant que grande sœur dans cette histoire, c'est de leur donner les outils pour qu'elles puissent se protéger.
0: Et la chanson faisait partie des outils aussi.
1: Ah oui, c'est clair.
0: Et voilà, parce que même quand on lit pas le journal ou même si on n'est pas connecté à Internet, bah, la chanson qui passe à la radio...
1: Ça fait plus d'effet.
0: Sur votre album, Angélique, vous avez rassemblé des artistes d'origines différentes, de générations différentes aussi. En fait, comme point commun, ils ont que bah, vous les aimez beaucoup et qu'ils ont énormément de talent. Alors, par exemple, sur Oyaya, je ne vais même pas vous dire qui est le guitariste. Vous allez entendre trois notes et vous allez comprendre. Eh oui, c'est Monsieur Nile Rodgers. Et il y a aussi une artiste qui s'appelle Isa.
1: Du Brésil.
0: Nile, tout le monde le connaît, vous aussi. Isa, pas encore. C'est ça aussi le kiff, c'est de faire découvrir des artistes.
1: Absolument, moi j'ai rencontré Isa il y a longtemps, elle devait avoir 15 ans, elle est venue voir mon concert à Rio et on a parlé. Moi je m'en souvenais plus, elle me l'a rappelé tout d'un coup, ça fait tilt dans ma tête. Et on s'est rencontrés aussi il n'y a pas longtemps ensemble. Et on a parlé avec plein d'artistes. Un ami à moi avait rassemblé des acteurs de très connus, de la nouvelle vague. C'était incroyable ce moment-là. Ouais. On a passé ensemble l'art qui nous réunit, la musique qui nous réunit. Bon, forcément, je me suis dit, avec Niles, je parle de la joie. Comment on célèbre la joie? Comment au Brésil on célèbre la joie? Par le carnaval.
0: Bien sûr.
1: Alors, donc, on va mettre le carnaval en plein dedans. Voilà.
0: On va parler des mamans. Avant de parler de la vôtre, on va parler de la maman de Dadju. Dadju, c'est un des artistes les plus populaires en France aujourd'hui. Franco-congolais, Dadju, c'est sa maman qui lui a fait découvrir votre musique. Et vous partagez une chanson ensemble sur l'album, une chanson qui s'appelle Superwoman.

0: Superwoman sur Hope avec Dadju. Donc, votre maman, Angélique Kidjo, qui est un personnage hyper important. Alors ça, vous allez dire, c'est pour tout le monde, mais pour vous particulièrement, il y avait une connexion très très forte avec votre maman, qui a quitté ce monde, effectivement. Et pour ses obsèques, vous vouliez chanter sa chanson préférée, c'est Malaika. Vous étiez terrassé par le chagrin, vous n'avez pas réussi à la chanter ce jour-là, mais vous l'avez réenregistrée, cette chanson, et elle est sur l'album Malaika. Et vous avez choisi de la partager avec qui ?
1: Laurent Pagny.
0: Florent Pagny. Vous pouvez m'expliquer votre parcours avec cette chanson et du moment où vous n'arrivez pas à la chanter jusqu'au moment où vous allez en studio la réenregistrer.
1: Cette chanson, je la chante pour ma mère depuis que j'ai 9 ans. C'est sa chanson préférée. Et elle me l'a dit à plusieurs reprises. Le jour où je partirai de cette terre, avant qu'on me mette en terre, j'aimerais que tu chantes cette chanson. J'ai pas pu. Et comme je sais que ma maman est amoureuse des chanteurs et des chanteuses à voix, et je me suis dit, elle connaît forcément Florent. Malheureusement, elle n'est plus là pour qu'on ait cette conversation, parce que si elle était encore là, et que j'ai fait ça, elle m'aurait demandé le numéro de Florent pour l'appeler. Ça, c'est ma maman, ça. Pour lui dire, mais bien fait, mon garçon. Maman, c'est le numéro, je te dis. Voilà. Donc, c'est vrai que je suis fan de la voix de Florent. C'est pas seulement qu'il a une voix, c'est que ce qu'il transmet avec sa voix est plus que sa voix. En fait, quand on chante, même on se rend pas compte de ce qu'on donne. Moi, c'est ce que je reçois de la part de Florent. Et on avait envie de faire quelque chose ensemble. Donc, on a regardé dans le répertoire et cette chanson, c'était son coup de cœur. Et je vous assure, je dis, si ma maman n'est pas aux manettes, il y a un truc qui va pas. Parce que je me demandais comment réinventer aussi Malaika sans me répéter. Et qu'est-ce que je peux amener de plus pour que ça touche l'âme de ma maman qui n'est même plus là. Et donc c'était la voix de Florent. Et quand on était en studio, à chaque instant, j'ai senti la présence de ma mère. Et c'est pour ça que j'ai voulu que l'album finisse par Malaika. Parce que c'est que comme ça que je peux dire, faire un clin d'œil à ma maman en disant, hey, tu vois, tu voulais que je te la change, j'ai pas pu, mais j'ai ramené du renfort là.

0: Malaika, cette nouvelle version sur votre album Angélique Kidjo, cette chanson que vous chantiez pour votre maman depuis l'âge de 9 ans, là ça y est, elle est dans une version qui peut tout traverser là.
1: Ouais. Ouais.
0: Bravo.
1: L'entendre toujours, c'est émouvant parce
0: que... Oui. Je sens que vous êtes touchée, émue, et à la fois vous avez dépassé, finalement, en enregistrant, vous avez dépassé ce blocage que vous aviez.
1: Donc il fallait
0: le faire.
1: Il fallait le faire.
0: Ouais. Il faut écouter Hope, l'album d'Angélique Kidjo, si justement vous trouvez qu'on traverse une période où l'espoir n'est pas forcément facile à toucher du doigt. Un truc important que vous dites, Angélique Kidjo, et vous connaissez bien le sujet, hein, je rappelle que vous êtes ambassadrice de bonne volonté pour l'UNICEF, donc vous avez fait le tour du monde pour l'UNICEF, vous êtes très très consciente de tout ce qui va mal dans le monde. Vous dites, l'espoir, c'est pas de la naïveté. L'espoir, en fait, c'est un muscle, on choisit de l'activer ou pas. C'est ça que vous dites.
1: Exactement. L'espoir est l'ennemi de la peur. Et quand on a le courage de s'accrocher et de s'approprier l'espoir, on est invincible. C'est-à-dire que la peur, c'est très facile de se construire une prison de peur. C'est beaucoup plus compliqué de se construire une maison d'espoir. Parce qu'avec l'espoir, personne ne peut vous atteindre. Et c'est ça qu'il faut qu'on comprenne. De ne pas dire l'espoir, c'est un mot, c'est non. Parce que quand on commence à dire ça, on est déjà cynique. Et quand on devient cynique, on n'a plus de perspective d'avenir qui est brillant, qu'on peut partager avec l'autre. L'espoir, c'est la vie. L'espoir, c'est l'amour. Il faut se lever tous les jours en se disant, eh ben aujourd'hui, ça peut être une journée pas mauvaise, mais il y aura quelque chose que je pourrais apprendre de cette journée. Il faut toujours voir la beauté dans tout, même dans les moments les plus difficiles.
0: L'album, il y a une chanson qui s'appelle Big Heart et qui vous a été inspirée par une phrase de Michelle Obama. Alors vous, Angélique Kidjo, qui êtes un espoir pour tout un tas de gens, on en a parlé depuis le début de cette conversation, quelqu'un qui vous donne à vous de l'espoir, c'est genre une Michelle Obama.
1: Mais parce que elle, c'est une femme incroyable. Moi, je l'ai rencontrée, on s'est rencontrés souvent, on s'est parlé beaucoup.
0: Ouais.
1: Elle a une mère aussi forte que la mienne. En fait. Et c'est ça qu'on retrouve chez les femmes qui ont été nourries par l'amour de leur père et de leur mère, qui arrivent dans des positions très très difficiles et qui puisent dans cet amour et dans cette force qu'on leur a donnée pour tout se transcender et être absolument au-dessus de la mêlée. Et ça, c'est quelque chose qui est pas facile, surtout quand on est la première dame des États-Unis. Et quand on est noire, bonjour les dégâts. Dès le départ, on a commencé à regarder comment elle s'habille. Toutes les mesquineries disent « When they go low, I go high ».
0: Oui. Plus ils sont petits et par le bas, plus moi je m'élève.
1: Voilà, exactement. Ouais. Et c'est ça qui est dans ça. Quand il devient cruel, moi je deviens gentille. Et quand ils vont en bas, moi je vais en haut.
0: Ça s'appelle cette chanson Big Heart.

0: cette chanson.
1: Vous pouvez, nous aussi, on a craqué sur Big Heart. Angélique Kidjo, chanteuse exceptionnelle, dans tellement de langues, en français, oui, en anglais, en espagnol, en italien, en yoruba, en swahili, voilà, qu'on entend d'ailleurs en swahili sur cet album. On va terminer en allant faire un tour à Soweto, avec le Gospel Choir de Soweto, donc, qui vous accompagne, Angélique, sur une chanson qui s'appelle Sunlight to My Soul. Alors là, voilà, c'est la lumière du soleil sur mon âme. On touche encore une fois à cet espoir, hein, que vous déclinez dans plein de chansons sur ce nouvel album. Est-ce que vous pouvez me raconter l'histoire de cette chanson et de votre collaboration avec cette chorale incroyable ?
0: Mais la première fois que je les ai rencontrés, c'était pour le premier concert de la fondation de Nelson Mandela, qui s'appelait 4664. C'était le numéro de sa cellule de prison. Et c'était à Cape Town. Et c'est un truc, un moment, je m'en rappellerai toujours, où Nelson Mandela est venu saluer la main de tout le monde. Il y avait Peter Garvey, il y avait plein d'artistes. Et moi, je ne sais pas pourquoi, peut-être parce qu'avant qu'on fasse le concert, on a été visiter sa cellule à Robben Island. Et on était beaucoup dans une petite pièce. C'est vrai que quand on rentre dedans, on est en colère ou on a envie de pleurer. Parce que c'est tellement un traitement inhumain qu'on se dit comment est-ce qu'il a passé 27 ans là. Et ce qui est dingue, c'est que au moment où on était tous dans l'émotion et tout, il nous dit « Welcome to my palace ». Tout le monde a commencé à rigoler.
1: « Bienvenue dans mon palais ».
0: On a commencé à rigoler. J'ai dit « Mais il est fou ». Il a eu un humour pas possible. Donc, on est sorti pour prendre la photo. Tout le monde était là en train de... Moi, j'essayais de me planquer. Il est venu me chercher. Il m'a pris sa main, il m'a mis à côté. Et il est venu le soir du concert, il m'a pris dans ses bras. Et quand je suis montée sur scène, j'étais sur des ailes. Je ne savais pas, j'étais là, ouais, j'ai vu Nelson Mandela. Oh d'accord, bon, je vais me calmer.
1: Et en même temps, quelle icône, Nelson Mandela,
0: ah oui,
1: évidemment.
0: Et puis ce qu'il a dit ce jour-là a résonné en moi, il nous disait, la personne qui vous fait du mal, si vous ne lui pardonnez pas, il vous possède toute votre vie. Donc, quand je suis montée sur scène avec le Soweto Gospel Choir, et quand j'ai commencé à chier, maman, j'ai dit aux filles, allez-y, donnez-moi tout ce que vous avez. Les filles, les hommes, et puis la chorale, c'était comme un mur de son. C'était incroyable, j'adore. C'est un des moments les plus touchants pour moi.
1: Sunlight to my soul. Eh bien, merci, Angélique Kidjo.
0: Merci de m'avoir invité, c'était super.
1: Merci beaucoup. Merci.

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0: 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Johnny Hallyday, j'oublierai ton nom, la chanson préférée de Michael Jones.
1: J'étais en train de chanter la partie anglaise de cette chanson pour Carmel. Et Johnny Hallyday, il est venu, lui, chanter sa partie de la chanson. Et à un moment donné, et on m'a demandé si je pouvais partir. Donc je ne comprenais pas, mais je suis allé dire au revoir à Johnny. Et Johnny a dit, je t'ai écouté chanter, tu ne peux pas chanter devant toi. Ce qui est incroyable avec cette chanson, c'est que non seulement on n'a pas oublié le nom, mais en plus elle a été reprise ensuite par Florent Pagny et qui a eu un deuxième succès énorme. C'est fabuleux.
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3: Bonjour à toutes et à tous, j'espère que vous allez bien. Il va faire encore très chaud cette semaine. Pensez à vous hydrater régulièrement et faites attention aux plus fragiles, les enfants, les personnes âgées et les animaux de compagnie. Nous sommes ensemble jusqu'à 13h pour profiter des meilleurs moments d'Otaquet. Ce mardi sur votre radio ici, il va beaucoup être question de cuisine et de bons petits plats. Mais nous aurons aussi une militaire qui va au travail en uniforme avec ses pantoufles à tête de lapin et une auditrice qui nourrissait le magnétoscope de la famille avec du pain.
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3: Mais avant de retrouver Valérie Damido, Éric Bastien et nos candidats qui, je ne le dirai jamais assez, sont top, musique avec un des plus grands succès de Philippe Lafontaine. Montez le son pour Cœur de loup, n'hésitez pas à chanter aussi avec lui sur votre radio ici.

0: Vous écoutez ici et je suis sûre que comme moi, vous n'avez pas pu vous empêcher de fredonner Cœur de loup avec Philippe Lafontaine. Place à Valérie Damido et Eric Bastien maintenant qui sont avec Anne d'ici Paris-Île-de-France, une bonne mangeuse qui aime bien les bons plats d'Auvergne, mais pas seulement, et Pierre d'ici de Romardèche qui collectionne les bouchons. Et quand je dis qu'il collectionne, ce n'est pas un peu, mais beaucoup. Vous allez voir sur votre radio ici.
1: Alors, Anne, c'est l'heure,
2: oui.
1: C'est l'heure de déjeuner. Je ne peux pas résister au fait de dire que tu manges des plats absolument diététiques, à savoir la potée, l'aligot, la truffade, le pâté de patate, voilà. Hein, dis donc, c'est pas un...
2: Oui. Oui.
3: C'est l'Auvergne.
2: C'est l'Auvergne, oui, que je mets bien à l'honneur aujourd'hui.
1: Mais alors, du coup, tu fais à manger pour tes amis. Tout le monde se régale. J'imagine que tu ne te fais pas un aligot pour toi toute seule.
2: Non, absolument pas. Absolument pas, mais bon, ça pourrait, un petit aligot.
1: Un petit aligot comme ça, sur le coin de table.
2: Alors, à la tome.
1: Ah bah évidemment, comment vous dire, le Saint-Nectaire, la tome, tout ça, enfin des fromages. Le
3: Cantal.
1: Ouais, bah tout.
2: Le Cantal.
3: Oui. La fonte d'Ambert, madame.
1: Oh là là, les deux Auvergnats.
3: Le bleu d'Auvergne.
1: Oh là là.
3: Bon. Que, peux-tu demander un petit. C'est quoi les sommeliers? Qu'est-ce qu'on prend comme vin avec tout ça?
1: Avec l'aligot.
4: Qu'est-ce qu'on pourrait mettre? Un côte d'Auvergne, tiens. Une côte d'Auvergne.
1: Bah c'est bien.
4: Pour rester local.
1: Ah bah voilà, on reste local. Alors, je vous ai pas dit, non seulement elle s'est dévouée toute sa vie pour les autres, oui. Mais elle continue là. Elle s'occupe des associations de la ville, elle est au comité des fêtes, elle est à l'association des seniors, elle organise des séjours pour les enfants, et voilà, non mais cette petite...
2: Au jardin pédagogique.
1: Et voilà, non mais dis donc, hein, c'est quand même...
3: La Légion d'honneur là.
1: Oh bah la Légion d'honneur, hein. Moi j'en appelle à Manumac, hein, donc voilà.
3: Au plus au point,
1: ouais, oui,
3: plus au niveau.
1: Belle petite Légion d'honneur.
3: Bah allez, on lui donne, allez, voilà, c'est
1: voilà.
3: Fait.
1: Voilà. Allez
3: c'est
1: Anne,
3: fait.
1: Je vous remets la médaille de la Légion de la dévotion et du super sympathique.
3: Au nom de la confrérie de la Ligo.
1: Au nom de la confrérie de la Ligo, de la pomme et du Saint-Nectaire, du cholestérol et du gras,
3: vive le diabète.
1: Et du diabète. Bonne soirée à tous.
3: Oh là là.
1: Alors ma chérie, tu as 3.
3: 3 kilos, bien sûr.
1: Non, hein. Bon, évidemment. Voilà. Tu as 3 points. Est-ce que tu vas marquer 3 points de plus avec la question à choix multiples? Je vais te poser une question, te faire des choix de réponses et puis tu auras 10 secondes pour me donner ton choix.

0: 23. Aucune, sauf une médaille en chocolat. Alors, combien ils ont gagné de médailles, nos petits athlètes français, là, aux Jeux Olympiques d'hiver? 17, 21, 23. Une médaille en chocolat, top chrono, 10 secondes.
1: Je dirais 17.
0: Et... bah, non. Et non. Oh. No, no, no. C'est 23. 8 médailles d'or, 9 d'argent, 6 de bronze. Donc, ils avaient prévu d'en gagner 21, ils en ont gagné 23. Bravo les gars, vous êtes formidables.
2: Pierre, avec Isidron Ardèche, consommer avec modération, hein, pour le petit Côte-du-Rhône que tu nous as conseillé. Je rappelle que tu es sommelier.
3: C'est le Côte-du-Rhône, avec l'Aligo.
2: Exactement.
0: Oui, elle n'a pas dit un Côte-du-Rhône. Hein.
2: Ah oui, c'est le Côte de quoi, en d'Ivoire?
0: Je n'ai pas retenu Côte d'Auvergne. D'Auvergne.
2: Mais ça existe, le Côte d'Auvergne? Ça existe vraiment. Oui, je le connais pas celui-là, moi. Oh, je ne connais pas complètement ma région, ça, dis donc.
3: Je vais découvrir.
2: Oui, bah oui. Alors, on vient d'écouter les bouchons de vin. Alors, j'imagine que comme sommelier, tu collectionnes des bouchons de vin.
3: À peine.
2: C'est-à-dire, t'en as combien? Vas-y, fais-nous rêver.
3: Bah, en fait, je pense que je vais pouvoir isoler entièrement la maison de l'extérieur en collant des bouchons tout autour de tous les murs.
0: Bah voilà, c'est bien ça.
2: Ah, dis donc. Eh ben dis donc. Et puis quand tu colleras tous les bouchons, tu iras te promener dans ton jardin et tu joueras du clairon, hein, à ce moment-là. Oui.
3: Oui.
2: Parce que monsieur est déjà passé sur France 3 parce qu'il faisait partie de la fanfare de Saint-Péret.
3: Oh, alors c'est vieux quand même, c'est très vieux. Hein.
2: Ah,
3: Ah mais
2: on a les archives, hein, tu sais, avec Lidan, on a tout. Tu jouais du clairon et après tu t'es mis à quel instrument?
3: À la trompette.
2: Et tu en joues encore ou pas?
3: Non, malheureusement, ça me manque un peu parce que j'ai aussi joué avec un petit orchestre avec des copains, donc il y avait on avait plutôt des reprises Rolling Stone, Rovers, des choses comme ça.
2: Ouais.
3: Donc à la trompette avec simplement quelques riffs. Et c'était bien sympa, et la musique vivante me manque un peu. Quoi.
2: Bah,
3: et j'aimerais bien y remettre, bah, mais
2: vas-y.
3: C'est difficile quand même.
2: Ah, si tu trouves le temps, n'hésite pas à te remettre à la trompette et à la musique, avec grand plaisir.

0: éclairs.
1: La symphonie des éclairs, Zao de Sagazan sur votre radio ici. Nous retrouvons maintenant Christiane d'ici Provence et Jean-François d'ici Limousin. Tous les deux aiment bien manger, mais il y en a un qui cuisine bien mieux que l'autre. D'ailleurs, Valérie Damido et Eric Bastien essayent de passer commande, comme ça, l'air de rien sur votre radio ici. Et vous, qu'avez-vous prévu pour le déjeuner ?
2: Christiane vit à Marseille, la joyeuse et belle cité de Marseille. On fait beaucoup d'aquagym, de longe-côte, du pilates, dis donc, on s'active.
3: Ah ben oui, et puis on fait ça donc avec mon mari à La Ciotat, dans la une des plus belles baies du monde.
2: Ah ouais, c'est beau. C'est vrai, ouais. C'est beau. Et alors à Marseille, tu vas où à la piscine ? Tu vas au cercle des nageurs, là, au cercle de je sais plus quoi ? Comment ça s'appelle ?
3: Ah non, c'est bien plus loin. Non, c'est... Moi, je vais dans un centre de balnéothérapie.
2: Ah.
3: Avec, on est une quinzaine de copines. L'eau est bien chaude. Oh. Trop bien.
2: Oh là là là là, le bonheur. Bon, alors... On a un peu parlé tout à l'heure, mais elle aime bien le bricolage, elle aime bien décaper des meubles, elle les rénove, voilà, elle coud, elle fait des trucs. Alors, qu'est-ce que c'est que ça ? Il paraît qu'on fait des costumes de carnaval, dis donc, tu as plein de talents !
3: Ah ben oui, ben surtout pour mes enfants à moi, parce que maintenant ben c'est trop facile hein, pour les petits-enfants. Allez hop, internet, on commande un truc. Tandis qu'avec mes enfants, ben voilà, on cousait, on avait ce plaisir d'essayer, de rajouter des paillettes, des trucs. Mais bon, ça va, le plaisir reste encore.
2: Ouais, mais enfin, c'est plus joli les costumes que tu leur as fait que les trucs sur internet, non ?
3: Oui. Tout à fait. Ah oui, moi je suis bien d'accord.
2: Ah,
3: déjà,
2: oh.
3: Les tissus sont pas les mêmes. Hein. Attention, la qualité. Hein.
2: Bah oui, sur internet, c'est des trucs. Bon, comment dire. Voilà, c'est un peu de la. Voilà.
3: Mmh. Alors, on les met une fois, puis on peut jeter. Hein.
2: Ah bah on les lave pas, surtout parce que si on les lave, ils disparaissent, quoi. Donc bon.
3: C'est clair.
2: Bah oui. Alors, quand je dis qu'elle fait plein de trucs, hein, au-delà de faire du bricolage et de la couture, elle fait aussi des cours de cuisine. Parce que.
3: Oui.
2: Il paraît que t'es la reine du lapin, la moutarde et des cannellonis.
3: Ah ouais. Ça, c'est ma formation qui veut ça, parce que quand c'était pas la techno, donc avant la techno, ça s'appelait ENT, éducation manuelle et technique.
2: Exactement.
3: Et on avait de la cuisine pour les élèves. Ils adoraient ça, d'ailleurs.
2: Bah, c'était génial. Moi, j'adorais. J'ai eu ça, moi, parce que à mon école.
4: Ah, moi, j'ai eu ENT, ouais. Exactement.
2: Bah oui, ça a disparu, je sais pas pourquoi.
3: Et voilà.
2: Mais ouais. Oh là là.
3: Ah, ben ouais.
2: Et il paraît que tu fais bien les lasagnes, et ça.
4: Ah, ça, on adore les lasagnes. Je rappelle qu'avec un bon petit papier d'aluminium en direction du 116 avenue du président Kennedy, c'est toujours possible de les recevoir. Voilà.
2: Allez, taisez-vous donc. On va marquer le deuxième point tout de suite, ma Christiane.
3: Je vais essayer.
2: Mais tu vas réussir. Alors écoute bien cette question. Le télétravail, eh bien il paraît que le télétravail, ça booste la natalité. Alors est-ce que le télétravail booste la natalité ? Est-ce que c'est vrai ? Est-ce que c'est faux ? Top chrono, 5 secondes.
3: Oh, je dirais faux.
2: Et non, c'est vrai.
3: Ah,
2: et oui, les couples et les partenaires qui télétravaillent au moins un jour par semaine, eh ben, ils ont plus d'enfants que les autres. Donc,
3: Ça veut dire qu'ils ne travaillent pas vraiment, quoi. Ils font
2: Voilà. Donc, moins de trajets, plus de bébés, pas de points.
4: Jean-François, pas de points non plus. Jean-François, mais on va se réveiller, mon petit Jeff, là, à la base Jean-Haut-de-Vienne. Alors, on ne l'a pas dit tout à l'heure, Jean-François, mais tu es éleveur de brebis et tu travailles en famille, si j'ai bien compris.
5: Bah oui, je me suis associé avec mon frère il y a 3 ans.
4: Ton jumeau, donc
5: ouais, j'étais installé avant et puis il m'a rejoint il y a 3 ans.
4: Ok, vous avez combien de brebis ?
5: On a 1100 brebis tous les deux.
4: Waouh ! 1100 brebis. Ça doit être un travail colossal. T'as toujours voulu faire ça, hein ? T'as toujours voulu travailler pour la terre, pour les animaux, être agriculteur en fait, Jeff ?
5: Oui, ça m'est venu très tôt, dès la 5e, Oui.
4: Bon, écoute, si t'es heureux, c'est l'essentiel. On sait que c'est pas des métiers faciles et on salue tous les agriculteurs qui nous écoutent. À cette heure-ci, je sais même qu'il y en a qui nous écoutent dans le tracteur. On a déjà eu ça, quelqu'un qui a joué avec nous qui était dans le tracteur. Tu fais partie d'une équipe de foot dans ta commune. Tu nous en parles ?
5: Oui, malheureusement, elle n'existe plus. Dans la jeunesse.
4: Ah,
2: jeunesse.
4: Mais il n'y a plus de foot dans la commune. Vous êtes 140.
5: Non, elle a tenu 40 ans, mais le Covid a signé la fin du...
4: Attends, sur les 140, tu vas pas me faire croire que tu peux pas trouver 11 joueurs quand même pour jouer sur le terrain.
5: Il va y avoir des joueurs, mais ils n'auront pas l'âge pour jouer suffisamment toute la durée.
4: Alors, on a parlé du fait qu'elle avait du talent côté cuisine, Christine. Alors lui, voyez, c'est toujours Philippe Etchebest, mais on est dans le cauchemar en cuisine avec Jean-François. Ah, on n'est pas dans le top chef. Toi, c'est une obligation la cuisine, hein.
5: J'adore manger, mais je ne sais pas cuisiner.
4: C'est-à-dire que steak haché.
5: Le repas de fête, c'est steak haché nouilles.
4: Oui, steak haché nouilles, c'est repas de. Voilà, c'est 31 décembre.
2: C'est magnifique, c'est déjà bien.
4: Magnifique.

She drives me crazy, Fan Young Cannibals dans la playlist d'ici. À suivre votre agenda de l'été, peu importe que vous soyez en vacances ou non, nous vous proposons des idées de sortie près de chez vous, à tester le week-end, le soir, après le travail ou en journée avec les enfants et les petits-enfants. Ensuite, retour de la musique avec Bernard Lavilliers et Jimmy Cliff sur votre radio ici.

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2: Même l'été, Valérie Damidot et Eric Bastien sont avec nous à l'heure du déjeuner. Nous écoutons les meilleurs moments d'Otaquet tous les jours jusqu'à 13h. La suite juste après Bernard Lavilliers et Jimmy Cliff sur la radio ici.

0: Pour Harmonie, Bernard Lavilliers, Jimmy Cliff sur votre radio ici. Valérie Damido et Eric Bastien jouent maintenant avec Isabelle, qui est parfois tête en l'air. Elle nous raconte deux anecdotes assez sympas. Et avec Sébastien, d'ici Sud-Lorraine, qui est tripophobe. Et là, vous vous demandez ce que c'est d'être tripophobe. Eh bien, elle vous explique cela sur votre radio ici. Et je dois avouer que c'est quand même un peu atypique comme phobie.
1: Alors, je rappelle qu'Isabelle joue ici, Braise Isel. Elle habite à Saint-Ségal. Elle est snipeuse, footballeuse. Et voilà. Et karaoké, mais pas italien. Mais par contre, une chose est sûre, nous avons notre petite Pierre Richard de la semaine.
2: Ah.
1: Oh, ben oui, parce que il paraît qu'un jour, t'es parti de l'hôtel pour aller à l'état-major et que dans le métro, t'avais des chaussons, mais. Des chaussons comment? Ils sont comment?
3: Ah, ben des chaussons. des chaussons qui avaient une tête de. Une petite tête de lapin, je sais plus de voilà.
1: Ah, des trucs.
3: Des gros chaussons, là.
1: Ah, les chaussons en peluche, là.
3: Avec la tête, voilà, les chaussons en peluche, là. Avec la tenue militaire, et en fait, j'ai pris le métro pour aller dans le 7e arrondissement, ministère de la Défense. Et dans le métro, j'ai eu des gens qui me regardaient bizarrement, et en fait, en baissant les yeux, je me suis rendu compte que j'étais partie en chaussons.
1: Et bah, bien sûr.
3: Demi-tour
1: Ah bah voilà. Et du coup, c'est pas tout, parce que t'as tellement la tête en l'air qu'une fois, t'es partie en course avec ton fils. Bon, comme c'était long et que lui, le supermarché, ça l'ennuyait un peu, il est parti lire et s'asseoir dans un coin.
3: Oui.
1: Et voilà. Qu'est-ce qui s'est passé?
3: Je suis partie, je suis passée à la caisse, j'ai rangé mes courses dans mon coffre et au moment de partir, j'ai dit, mince, j'ai oublié Anthony.
1: Et voilà.
3: Et bien là, je t'ai rendu compte de rien du tout. Il était là, il disait tranquille.
1: Bon, c'est bien, au moins il n'aura pas eu de traumatisme d'abandon, ce
3: pauvre. Non, non. Mais il était surpris, il n'en a plus les courses quand ça se
1: fait. Oh là là là, quelle honte. Alors, ma petite sniper, je te propose de marquer tout de suite 3 points. Ce serait pas mal que tu marques 3 points vu que tu n'en as pas. Alors.
3: Je vais juste préciser en un petit sourire à Sébastien, je suis née à Toul, hein. Je suis Lorraine, vous suis née.
4: Ah, c'est mignon. Oh, bah, c'est au travail, ma chérie.
1: Ah bah voilà.
3: Oh, ah bah voilà.
1: Très bien. Bah écoutez, si s'il y en a un des deux qui gagne, vous partirez dans le chalet ensemble. Alors écoute bien. En début d'année 2026, l'acteur James Van Der Beek nous a quittés à l'âge de 48 ans. De quelle série culte James Van Der Beek était-il le personnage principal? Je te fais des propositions. Madame est servie. Dawson. Les Feux de l'amour, Radio France Flamme. Alors, James Van Der Beek, qui est mort, c'était le personnage de quelle série? Madame est servie, Dawson, Les Feux de l'amour, Radio France Flamme. Top chrono, 10 secondes. Tu me dis quoi?
3: Dawson.
1: Ok. Et c'est... Évidemment, c'est une... Bonne réponse!
4: Et oui,
1: ça s'appelait Dawson. Ça a été diffusé de 98 à 2003. Et c'est bien évidemment Dawson. Ça te fait 3 points. Bravo.
4: Et le chien est content. On entend. Un chien.
3: Évidemment. Je
4: pense. Bah, oui. Sébastien, tu l'avais cette réponse ou pas du tout?
5: Oui.
4: Oui. Ah, oui. Je suis plutôt. Ok, ça me rassure un peu. Ça. Alors après, ce sera pas la même question. Hein. Eh bien d'accord. Sébastien, ici, Sud-Lorraine, qui habite à Nancy, en Meurthe-et-Moselle, qui travaille à la SNCF, rappelons-le, qui fait du théâtre. Ça s'appelle Improdisiaque. Ça joue tous les mois et le prochain. J'ai bien retenu que c'était le 27 mars. Il paraît que tu sais aussi cuisiner. Tu as d'autres talents.
5: Oui, c'est un petit peu cuisiné.
4: Oui, alors.
5: Je fais hyper bien les gnocchis, par
4: exemple. Ah oui, d'accord, oui, tu sais bien cuisiner, ouais. Tu sais mettre des pâtes dans le dos.
5: Et les salades composées.
4: Mais ça, c'est un vrai talent. Mais moi, je voulais en savoir un petit peu plus parce que j'adore ça sur ces fajitas, là.
5: Ah.
4: Alors, pareil que t'es le roi de la fajitas. Excuse-moi, quand même. Est-ce que tu peux nous expliquer?
5: Alors, la farita, c'est ma spécialité. C'est-à-dire que je mets les galettes 37 secondes au micro-ondes. Ça les fait chauffer à une température exacte. Et du coup, mes enfants adorent.
4: Le mec est un super cuisinier. Il sait mettre la faritas 37 secondes dans le micro-ondes.
1: Ah ouais, ça c'est.
4: Et les gnocchis.
5: C'est mon petit secret que je dévoile.
4: Merci de l'avoir dévoilé.
1: Merci de dévoiler ça à la France.
4: Sans ce secret, je ne sais pas comment Philippe Etchebest aurait pu continuer sa carrière.
5: Les soirées de Valérie vont être réussies dorénavant.
1: Oh, merci, je te remercie vraiment.
4: Alors il y a quelque chose qui me surprend aussi, Sébastien a peur des petits trous.
5: Ah oui.
4: Est-ce que. Je ne sais pas. Je suis.
1: Partir.
4: Je comprends pas, ça veut dire quoi, peur des petits trous?
5: Alors, je ne sais pas si vous avez déjà vu des images où il y a des dessous de pied avec plein de petits trous, des petites alvéoles, et en fait, ça me met des frissons. Et je ne sais pas pourquoi.
4: C'est des dessous de pied. Hein.
1: Les dessous de pied.
4: Oui. Les dessous de pied, on a des petits trous.
1: Non, on a des trous sur les pieds.
5: Il y a des images comme ça. Je ne me l'explique pas.
4: Mais tu les vois où ces images?
1: Mais où vois-tu des trous avec sous les pieds?
5: Sur Internet, ça s'appelle être tripophobe. Voilà.
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0: l'un des derniers titres de Jérémy Frérot dans la playlist d'ici. Jérémy Frérot qui sera au Festival du Roi Arthur à Bréal sous Montfort en Ille-et-Vilaine le dimanche 23 août. Faisons connaissance à présent avec un autre Jérémy. C'est un auditeur d'ici Nord qui aime bien chiner dans les brocantes comme Valérie Damidot. Et Elsa, ici d'ici Pays de Savoie, qui avait tendance, quand elle était petite, à donner à manger au magnétoscope de la famille. Ce qui a beaucoup surpris Eric Bastien sur votre radio ici.
1: Alors Jérémy qui a 38 ans, qui habite à Quatenières. Dis donc, il paraît que tu collectionnes les euros.
2: Oui, alors oui, je me suis mis à collectionner les pièces euros depuis leur arrivée en France. Et je n'arrête pas, voilà. Aujourd'hui, je collectionne encore, mais je ne vais pas les acheter plus cher que ce soit. C'est juste vraiment trouver la pièce que je l'ai dans mon porte-monnaie.
1: Ah, mais alors les euros que français ou tu essaies d'en trouver de tous les pays de, où il y a...
2: Non, c'est vraiment les euros de tous les pays, pas que la France.
1: Pas que la France, d'accord. Donc, tu te prends des petits séjours de ci, de là en Europe pour choper des euros.
2: Alors, oui et non. C'est prévu que je fasse l'Europe. Mais j'ai déjà pas mal de pièces, notamment l'Espagne, le Portugal. Enfin, je n'ai pas cité tous les pays, mais voilà, pas mal. Après, les plus rares comme le Vatican, Monaco, forcément, là, c'est plus compliqué à voir. Mais oui, je vais pourquoi pas aller dans ces destinations-là.
3: Il y en a en France, hein, ce sont des pièces...
1: Oui, mais c'est pas marrant. Oui. De les acheter, on s'en fout. Le mieux, c'est d'aller dans les pays.
3: C'est vrai.
2: Exactement.
1: C'est complètement con d'acheter des pièces. Autant aller visiter les pays, passer un week-end. Alors, tu aimes les brocantes. Là, tu pourrais trouver des pièces, par exemple. Il paraît que tu fais beaucoup de brocantes.
2: Oui, je fais pas mal de brocantes, surtout en ce temps-là, quand il fait beau. Voilà, je cherche pas quelque chose de spécifique, je chine. Mais voilà, si je trouve des pièces, je vais pas les acheter. C'est pas pas mon principe. Le principe, c'est vraiment voyager, l'avoir dans mon porte-monnaie, et si je l'ai, ok, je la garde.
1: Eh ben voilà, ça c'est bien. Alors disons, on a plein de points communs, parce que moi aussi je fais des brocantes. Non, non, et tu joues au casino. Pa, pa, pa.
2: Voilà. Ah oui.
1: Tu joues à quoi au casino?
2: Alors au début, je jouais aux roulettes électroniques. J'ai arrêté. Maintenant, je joue beaucoup aux machines à sous, mais vraiment, toutes les machines à sous. Et voilà, j'essaye de me limiter, mais c'est compliqué.
1: Ah, mais tu joues pas aux jeux de cartes, quoi, en fait. Tu fais que les machines.
2: Non, voilà, je joue pas aux jeux de cartes, le blackjack, le poker, je joue au poker en ligne, mais je joue pas dans le casino.
3: Mais est-ce qu'il gagne, au moins, avec tout ça? Est-ce qu'il gagne beaucoup?
1: Il est milliardaire, il vient de s'acheter une île dans les Caraïbes.
3: Comme ça, il a envie de jouer avec vous, pour le plaisir. voilà.
1: Pour aller à Gérard Mé.
2: Non, je ne gagne pas.
1: Alors, mon chat, c'est la question à choix multiple. Je te pose la question, je te propose des réponses, et à mon top chrono, t'auras 10 secondes pour me donner ton choix. Alors, tiens, on part en Irlande, hop. Eh oui. Et pourquoi on part en Irlande? Parce qu'aujourd'hui, mardi 17 mars, c'est la Saint-Patrick.
3: Bonne fête, Patrick.
1: Voilà, donc c'est le Saint-Patron de l'Irlande. Alors, à l'occasion de cette fameuse Saint-Patrick, quelle grande ville américaine colore sa rivière en vert, symbole de l'Irlande?
3: Vert en vert.
1: Alors,
2: Chicago.
1: Oh j'ai même pas le temps de dire Boston, Chicago, New York, que l'autre il me dit Chicago. J'ai envie de te dire top chrono, rien du tout. T'as raison, c'est Chicago.
2: voilà.
1: Bravo, c'est Chicago. Il verse un colorant végétal écologique qui teinte l'eau pendant des heures. Voilà, bravo, ça te fait donc 3 points de plus. Tu as 7, Jérémy.
3: Elsa qui est célibataire, qui a un chat qui s'appelle Newton. Elsa qui va ouvrir son entreprise de VTC. Ça a l'air de te faire rire à chaque fois que je résume un petit peu ta vie, Elsa.
4: C'est rigolo.
3: Bon, ce qui est rigolo, c'est ce que tu faisais quand t'étais petite. Parce que alors, j'ai découvert plein de trucs marrants, un peu à la Ducobu. Toi, t'aimais bien faire des petites bêtises. Et alors, ça vous fait rire? Elle nourrissait le magnétoscope. Mais avec quoi?
1: Mais c'est-à-dire?
3: C'est-à-dire qu'il y avait un magnétoscope.
4: Des punaises et des bouts de pain.
3: C'est-à-dire qu'on a tous eu un magnétoscope dans les années 90, je crois. Et toi, tu lui donnais la boîte, et ça s'ouvrait comme ça. Et tu lui donnais du pain.
4: C'est ça.
1: Parce que tu croyais qu'il était vivant, en fait, c'est ça, tu croyais que c'est un petit animal?
4: Ouais, je pensais que ça lui ferait plaisir, maman et papa étaient très contents.
3: Ouais, sauf qu'un jour, t'as été plus loin, t'as mis des punaises dedans.
4: Ouais, c'est ça, exactement.
3: Voilà. Et donc, forcément, au bout d'un moment, ça marche plus, on est d'accord?
4: Non.
3: Mais oui, mais c'est pas fini, remettez-moi du cobu, petite, elle a failli faire exploser la maison, qu'est-ce qui s'est passé?
4: J'ai mis la cuillère dans le micro-ondes.
3: Ah oui?
4: C'est normal.
3: Bien sûr.
4: C'est normal de mettre du métal dedans.
3: C'est normal. Et le micro-ondes a explosé.
4: Alors, il n'a pas explosé. La lumière a cassé, heureusement, mais ça aurait pu aller plus loin,
3: Oui, bien sûr.
1: Là, tu sais que c'est les gremlins qu'on met dans les micro-ondes, pas les cuillères.
3: Vous en voulez encore? En primaire, on n'est pourtant pas vieux en primaire, quoi. 6, 7, 8 ans. Tu t'es pris un ballon de foot dans la tête. Qu'est-ce que tu as décidé de faire? À la Ducobu,
4: J'ai fait semblant de perdre connaissance et ça a duré quelques jours.
3: C'est-à-dire que t'as fait croire que t'avais perdu la mémoire.
4: C'est ça, ouais.
3: Mais pourquoi?
1: Bah pour s'amuser.
4: Je sais pas.
3: Pour t'amuser.
4: Je n'ai aucune idée.
3: Ça n'a dit que des têtes tout ça, mais j'adore, hein, mais voilà, c'est les bêtises qu'on fait quand on est enfant.
1: Je vais faire chier mes parents, je vais faire croire que j'ai plus de mémoire.
3: Ah non, mais c'est très très drôle.

0: Elle sera en concert au mois d'octobre, Vichy, Saint-Étienne, Orléans, Poitiers par exemple, Véronique Sanson, Vancouver, sur votre radio ici. Dans moins d'une minute, Valérie Damido et Eric Bastien seront toujours avec Jérémy d'Issy-Nord, qui est un grand maniaque du rangement, mais vraiment. Hein. Et Elsa d'Issy-Nord qui nous raconte quelques anecdotes quand elle travaillait dans l'hôtellerie. À tout de suite sur votre radio ici.
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2: Nous allons tout de suite parler de ta maniaquerie, mon petit chéri. Il paraît. Alors ça, c'est quelque chose, tu vois, pour un... Jusqu'ici, je trouvais qu'on avait plein de points communs. Tu vois, t'aimes la déco, t'aimes les brocantes, tu joues au casino, tu vois, on aurait pu passer un week-end ensemble.
3: Ah, mais moi, ça me va, on peut.
2: Bah, on peut, mais mon chéri, paraît qu'il faut que tu ranges tout avant de partir.
3: Oui, malheureusement, oui. C'est un des tops que je peux avoir. Et tout doit être rangé, des interrupteurs éteints, les portes fermées, bien vérifiées à chaque fois, tout. Sinon, je ne pars pas, même si je suis en retard.
2: Ah, c'est-à-dire que si, par exemple, tu as oublié de ranger la vaisselle la veille, tu fais la vaisselle avant de partir.
3: Bon, c'est très rare qu'elle soit pas rangée.
2: Ouais. Voilà, donc tu es prêt à te mettre en retard pour ranger la maison.
3: Exactement.
4: Un homme bien.
2: Et alors, est-ce qu'Emeric, il est comme toi ou pas?
3: Non, pas du tout.
2: Et c'est voilà, c'est le principal sujet d'engueulade dans les couples, tu le sais.
3: Oui, mais ça va. On arrive à concilier.
2: Ouais, mais il y en a toujours un qui est plus maniaque que l'autre.
3: Oui, j'avoue. Ouais. Moi, je suis trop maniaque.
2: Mais est-ce que tu travailles dessus? Est-ce que tu en parles? Est-ce que tu essayes de laisser un peu le bordel?
3: Oui, j'essaye de laisser un verre sur la table, mais voilà, je peux m'en rendre malade, quoi.
2: Mon Dieu. Alors, en plus, il paraît que tu râles.
3: Ah ouais, je suis très râleur, moi.
2: Oh, mon Dieu.
3: Voiture, partout, je suis un râleur.
4: Il a toutes les qualités, cet homme-là. Il est parfait.
2: Tu arrêtes. Tu es râleur sur quoi? En voiture? Parce que ça va pas assez vite, tout ça, là.
3: Ah, mais je dis à chaque fois, je pourrais être policier, je les admirais tous. Un feu dépassé, un feu rouge dépassé, quelqu'un qui détourne la priorité, dans un rond-point, etc. Je supporte pas.
2: Moi, mon fantasme absolu, c'est d'avoir un gros paintball avec des boules de couleur. À chaque fois que quelqu'un commet une infraction, je lui tirerais un truc de paintball dedans.
4: Oh, la violence.
2: Rose fuchsia. Voilà.
3: Si seulement on pouvait.
2: Ah, écoute, si seulement.
4: Présentez-vous, là, il y a des élections, allez-y.
2: Oh là, mon Dieu, la politique, c'est pas pour moi, mon pauvre chéri. Bien, mon chat, on va essayer de marquer 5 points de plus avec cette question cash et une chanson de Renaud.
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2: Mon petit Renaud. Alors, il chante en argot, nous, on va parler d'argot. Écoute bien. Quand on dit, c'est quelle profession quand on dit baveux? C'est comme quoi comme profession baveux en argot? On désigne quoi? Quel est le métier du mot baveux? C'est quoi?
3: Et vas-y. L'avocat.
2: Hop, hop. Mais c'était tellement
4: fort. Lui, il n'utilise pas les chronos, lui. Hein.
2: Mais non, lui, il n'utilise pas les
4: nouvelles règles.
2: Eh ben voilà. Eh ben bravo, bien évidemment. Eh oui, un baveux, c'est un. Bah, c'est une expression un peu moqueuse, hein. Ça veut dire que ça parle tellement les avocats que ça bave, quoi. Voilà. Bon, bah, ça te fait 5 points de plus. C'est un sans faute.
4: Elsa, il est en train d'installer sa suprématie, là, avec un sans faute pour Jérémy.
2: Bon, t'es pas. Non, c'est un sans faute,
4: ouais. Oui, c'est un sans faute. Elsa, t'es pas très loin non plus, hein. C'est-à-dire que, franchement, un petit point d'écart. Encore faut-il marquer. Elsa, tout à l'heure, je t'ai entendu pas dans la motif totale. Moi, j'ai besoin de conquérants, là.
6: Oui, c'est vrai, mais il est très très fort. Hein.
4: Oui, mais toi aussi, mais ne doute pas de toi.
2: Elle est magnifique.
4: Mais oui, elle est magnifique. Wow. Mais Elsa aussi, elle est magnifique. Avec son petit côté du cobion, on vous a raconté toutes les bêtises qu'elle faisait quand elle était gamine. Bon, je vous ai dit aussi qu'elle avait travaillé en hôtellerie, dans la restauration, il y a quelques années. Il t'est arrivé des trucs un peu... coquinou, quoi. Oh, bah oui, hein. Allez, comme ça, on a vu des clients nus assez souvent.
2: Bah oui.
6: Ah ouais, dans l'ascenseur, ouais, à la réception, ils débarquent, ils confondent la porte de la salle de bain avec la porte de l'entrée de la
4: chambre. Allez.
6: Ouais. Donc ils sortent et ils sont tout nus et ils se retrouvent sans clé et ils descendent pour aller chercher une clé, quoi.
4: Ah, et donc t'as vraiment des gens qui prenaient même pas le temps de mettre un peignoir, un truc, qui venaient tout nus à la réception. T'es sérieuse là?
6: Ah bah ouais, ils sortaient tout nus de la chambre, ils confondaient vraiment le toilette avec la porte, quoi. Enfin...
4: Alors c'est pas tout, hein, dans un hôtel de luxe dans lequel tu as travaillé, un client appelle la réception, qu'a-t-il demandé?
6: Il a demandé une couverture supplémentaire pour ceux qui savent ce que c'est.
4: Alors?
2: Ah bah une meuf, quoi.
4: C'est une prostituée, en fait, à la couverture supplémentaire. Ah ouais, donc on t'appelait et on te demandait des couvertures pour se réchauffer. Pas dis donc, t'as dû vivre des choses assez particulières, assez amusantes. Tu te lances dans quoi là?
2: C'est très amusant de commander une queue.
4: Oui, c'est super,
2: c'est amusant, c'est hyper drôle.
4: C'est quelque chose de particulier en tous les cas. Quoi. Bah, c'est voilà. C'est quoi ton entreprise de VTC? Tu nous en dis un petit mot là, dans quoi tu te lances?
6: C'est pour emmener les personnes à l'aéroport pour ceux qui ont besoin d'un chauffeur et d'accord. aussi pour ceux qui veulent partir en soirée, qui ont besoin de boire de l'alcool et qui ont besoin d'être amenés.
4: Bien sûr, et d'être Sam. Bon, bah parfait, bravo, lance-toi et je te souhaite le meilleur pour ton entreprise donc de VTC.
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groupe The Brothers Johnson. Et voilà, les meilleurs moments d'Otakès sont terminés pour aujourd'hui. Il y en aura d'autres demain à partir de 12h05 avec une passionnée de cuisine, une autre de Disney, un candidat qui était représentant en produits de bricolage mais qui n'aime pas bricoler. Et bien sûr, des candidats qui raconteront à Valérie Damido et Eric Bastien sur votre radio ici comment ils ont rencontré leur chérie. Souvenir, souvenir.

0: Rien de tel qu'un bon Phil Collins pour terminer la nuit ou commencer la journée. 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
0: 5h moins 1, l'heure de se retrouver comme chaque matin de l'été, toujours avec le même plaisir. J'espère que vous allez bien, que la nuit fut réparatrice. Cette journée, on la commence ensemble et en musique avec Indochine qui nous rendra visite dans quelques minutes, le temps de s'informer tout ce qui se passe dans l'actualité au plus près de chez vous. Bonjour Cyril Ardo-Redon.
2: Bonjour Johan Rock, bonjour à tous.
0: On est le 18 août et dans le journal de 5h, on parle déjà rentrée scolaire.
2: Oui, avec le versement dès aujourd'hui de l'allocation de rentrée scolaire si vous êtes bénéficiaire.
0: Dans Paris et les économies, ce mardi, on s'intéresse à votre prêt immobilier. Savez-vous qu'il est possible de moduler votre emprunt en fonction de vos entrées d'argent? À 5h13, Valère Coréard nous donnera toutes les infos utiles et pratiques si vous avez contracté un prêt immo. En attendant, vous êtes les bienvenus, comme tous les jours, ici. Venez nous raconter comment se passe votre été, ce que vous avez prévu de faire pour cette journée. 0810 055 056. Bon début de journée à l'écoute d'ici.
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0: Nous sommes le mardi 18 août, il est 5h. Le journal présenté par Cyril Ardo-Redon et quelques centaines d'euros vous seront peut-être versés dès aujourd'hui.
2: Ce sera le cas si vous êtes bénéficiaire de l'allocation de rentrée scolaire sous condition de ressources pour des familles avec un enfant scolarisé âgé de 6 à 18 ans. Une somme qui permet de financer des fournitures scolaires ou des vêtements et dont le montant dépend de l'âge de l'enfant. Justine Leblond.
3: La somme peut aller de 426 euros pour les 6-10 ans à 466 euros pour les 15-18 ans, car les besoins ne sont pas les mêmes selon le niveau scolaire. Cette allocation dépend de vos revenus perçus en 2024 et du nombre d'enfants à charge. Elle est versée soit par la CAF, automatiquement si vous êtes déjà inscrit, sinon il faut vous créer un compte et faire une demande, soit par la Mutualité Sociale Agricole si vous dépendez de ce régime. Alors si votre enfant entre en CP mais qu'il n'a que 5 ans, vous y avez le droit aussi. Il faut simplement transmettre son certificat de scolarité. Et pour les jeunes de plus de 16 ans, vous devez remplir une déclaration auprès de la CAF pour confirmer qu'ils sont toujours scolarisés.
2: Explication de Justine Leblond à retrouver dès maintenant sur ici.fr.
0: Après l'incendie en Gironde, l'heure est donc à la reconstruction.
2: Sébastien Lecornu en visite hier dans le département avec une partie de son gouvernement après le feu qui a ravagé 42 000 hectares et détruit 240 maisons. Plusieurs mesures sur la table pour un montant qui pourrait atteindre 100 millions d'euros, des aides aux collectivités, des exonérations de cotisations sociales, une accélération des permis de construire ou la suspension des taxes foncières pour des entreprises. Mais au Porge, la ville la plus meurtrie par les flammes, 300 personnes tenues à l'écart auraient souhaité pouvoir échanger avec le Premier ministre, comme Christophe, dont la maison a brûlé.
4: C'est une honte de voir ça, de voir un Premier ministre, de ne pas assumer ses responsabilités quand il faut, quoi. Voilà, c'est décevant, mais franchement, on ne va pas lui sauter dessus, on ne va pas non plus l'agresser. Et quand je vois comment ils réagissent, c'est très décevant, quoi. Complètement dépité, parce que nous, on va rester avec nos habitations. Lui, il va rentrer dans sa maison qui sera encore debout, et nous, on va rentrer dans nos maisons qui sont complètement sinistrées, quoi.
2: Voilà. Sébastien Lecornu a rencontré 4 habitants et commerçants du Porge, ainsi que des pompiers et le maire de la commune. Le Premier ministre dit comprendre le sentiment d'abandon des sinistrés.
5: L'État ne les abandonne pas, je pense que l'ensemble des annonces qu'on vient de faire montrent l'inverse. Après, le fond, les gens qui ont perdu leur maison, c'est quelque chose d'épouvantable. Et donc la colère que ça peut évidemment susciter est énorme. Moi je le comprends très très bien, un peu plus d'empathie que moi sur cette affaire-là. Mais justement, plutôt que des grandes phrases, plutôt que de se montrer en photo et plutôt que de se mettre en scène, je préfère mettre du concret. Et c'est vrai, c'est ma culture d'élu. Je fais confiance au maire, au conseil municipal. Et c'est vrai que je fais ça. Un peu à l'ancienne, mais j'assume.
2: De son côté, Emmanuel Macron, dans le Var, a promis que les communes de ce département touchées cet été par d'importants incendies bénéficieront des mêmes dispositifs d'aide qu'en Gironde. Et puis sur le front des incendies ce matin, les Bouches-du-Rhône sont en rouge pour un risque très élevé. 8 départements du Sud ainsi que l'Essonne et la Seine-et-Marne sont en orange pour un risque élevé. On évoquait le déplacement de Sébastien Lecornu en Gironde. Le Premier ministre qui a également présidé hier une cellule interministérielle après le piratage du fisc. Il demande à l'Agence nationale de la sécurité des systèmes d'information de conduire un audit approfondi sur les causes de l'incident et il réclame l'accélération de la sécurisation des systèmes informatiques de l'État. Les Français concernés par cette fuite de données commencent à être contactés par email. Prudence si vous êtes un amateur de burgers. Un produit fait l'objet d'une campagne de rappel conso pour risque de contamination à la listeria. Il s'agit d'un burger maxi bacon 195 grammes de la marque Carrefour, commercialisé partout en France entre le 28 juillet et le 12 août. Le délai d'incubation de cette maladie grave peut aller jusqu'à 8 semaines.
0: Vous écoutez ici 5h04, elle va devenir la première française à marcher dans le vide spatial.
2: Sophie Adnaud doit effectuer une sortie dans l'espace cet après-midi pour réparer une antenne de la Station Spatiale Internationale, une opération 400 km au-dessus de nos têtes à laquelle elle s'entraîne depuis très très longtemps, Anne Le Gall.
6: Pour pouvoir sortir dans le vide spatial, un astronaute doit connaître sur le bout des doigts son scaphandre, les circuits d'oxygène, de CO2, le réglage de la température, les moyens de communication et la manipulation d'outils. Avant de partir, Sophie Adnaud a donc réalisé plus de 150 heures d'entraînement en piscine. Lors d'une conférence de presse à Paris, elle avait expliqué l'importance de ces exercices sous l'eau sur une maquette de l'ISS en taille réelle.
7: Ce à quoi on nous forme en piscine, c'est vraiment la mémoire musculaire. De telle sorte que s'il y a un problème, le corps sait déjà ce qu'il doit faire. Quoi. Comment ne pas se détacher de la station, comment être en sécurité, comment aller gérer son collègue s'il a un problème. C'est un petit peu comme quand on rentre dans une salle qu'on connaît bien, on allume le bouton de la lumière sans même regarder. On sait exactement où il est, le geste il est précis, etc. D'où l'importance de s'entraîner avec les vrais outils et d'où l'importance aussi de cette maquette à l'échelle 1 dans la piscine.
6: Sa mission d'aujourd'hui sera de remplacer une antenne de la Station Spatiale Internationale pour assurer les communications haut débit avec le centre de Houston. Pour cette manœuvre, Sophie Adnaud et son collègue américain Enil Menon seront aidés par un bras robotique pilotée depuis l'intérieur de l'ISS. Au total, la sortie devrait durer 6h30.
2: Anne Le Gall, les explications sur cette sortie à retrouver sur récit.fr. Allez, on regarde le ciel, mais celui qui est un petit peu en dessous de la station spatiale internationale avec une France divisée en deux ce matin.
0: Oui, d'un côté, sur une large partie nord, des perturbations, des nuages, de petites pluies sur les côtes de la Manche, le nord et la région Grand Est. Ailleurs, surtout au sud de la Loire, le soleil, légèrement voilé, mais le soleil quand même va s'imposer ce matin. Quant à la Méditerranée, le beau temps sera de mise avec de la chaleur. Également, ce matin, on relèvera en milieu de matinée 24 à Perpignan, 26 déjà à Montpellier, 18 à Orléans, 20 à Bordeaux, 19 à Lille. Et puis cet après-midi, toujours cette perturbation sur les côtes de la Manche, mais qui va progressivement s'estomper, alors que sur le reste du pays, ce sera du grand beau temps, avec des températures qui ont nettement baissé, hein, comparé à la fin de la semaine dernière. 30 à Limoges, 31 à Bordeaux, sont des températures estivales. 27 dans la capitale, et puis en revanche, dans le sud-est, c'est toujours des températures très, très élevées, au-dessus des moyennes saisonnières. 34 à Perpignan, 35 à Marseille et jusqu'à 38 la maximale ce mardi après-midi à Montpellier. Chez vous, comment ça se passe? Vous connaissez le principe, les habitudes de la maison. Vous prenez votre smartphone, votre clavier d'ordinateur, vous nous postez vos petits messages sur la page Facebook d'ici pour nous raconter le temps qu'il fait aujourd'hui.
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0: À 5h08, la playlist de votre matinée, on l'entame avec le seul groupe français capable de remplir des stades pleins à craquer. Vous voyez de qui je veux parler? Bah, ils sont là. Mais toi

0: 3 nuits par semaine. C'était évidemment Indochine. Merci de commencer cette journée ici. Il est 5h12.
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0: Ça s'est passé la semaine dernière dans un centre commercial. Adélaïde et Timothée faisaient leurs courses et quand le couple est passé devant la cabine d'un photomaton, comme si l'idée venait tout de juste de lui traverser l'esprit, la jeune femme a proposé à son compagnon « Allez, et si on faisait des photos tous les deux ?»
2: Classique.
0: Ouais, le compagnon a dit « T'es sûr quand même, c'est un centre commercial, c'est pas forcément ouf. Mais si, si, allez, c'est marrant, allez, s'il te plaît. » Et les voilà, assis tous deux dans la cabine de ce photomaton. Pour info, ces deux-là sont ensemble depuis 3 ans, ils ont emménagé dans une maison il y a 1 an et demi, bref, une affaire qui roule. Et alors que le photomaton venait de prendre la première photo d'une série de 4, Adélaïde a sorti de la poche arrière de son jean un drôle de petit bâtonnet du genre qu'on sort pour les grandes occasions, un test de grossesse positif. Et là, le photomaton de flasher à ce moment précisément la deuxième photo et d'immortaliser la tête abasourdie du futur jeune papa qui, évidemment, ne s'y attendait pas. Vous l'aurez compris, Adélaïde avait tout manigancé. Son objectif, c'était, dès le début, d'immortaliser l'annonce de sa grossesse sous le crépitement des flashs du photomaton. Un souvenir unique, donc, qui devrait trouver une place de choix dans le futur album de famille.
2: Pas le choix.
0: Hein,
2: bah pas ouais. Le choix. Obligé de la mettre, ça là, de photo.
0: Bonne idée.
2: Bien sûr.
0: C'était la belle histoire, du jour. Maintenant, bon, bah voilà, si on vous conduit dans un photomaton, peut-être, saurez-vous que peut-être qu'il se passe quelque chose, l'événement annoncé, un grand événement. Pour l'heure, dans l'info d'ici ce mardi, on va partir dans le Haut-Var où les fortes chaleurs sont toujours de mise, Cyril.
2: Oui, malgré la levée de toutes les alertes météo, toutes les alertes orange canicule ce matin à partir de 6h par Météo France.
0: La musique d'ici, bientôt de retour avec un groupe des années 70. Supertramp, juste après avoir fait quelques petites économies. Bonjour Valère.

0: Réard, chaque jour avec vous, un bon plan pour augmenter notre pouvoir d'achat. Et aujourd'hui, vous nous parlez de nos prêts immobiliers, en particulier de sa modulation.
1: Oui, parce que quand on est propriétaire, c'est une grosse charge, le remboursement du prêt immobilier. Ça coûte cher en intérêt aussi. Saviez-vous qu'en fonction de l'évolution de vos revenus, vous pouvez augmenter ou au contraire baisser vos mensualités? Si les conditions changent d'une banque à l'autre, alors ça n'a rien d'exceptionnel, c'est d'ailleurs probablement prévu déjà dans votre contrat de prêt. Il y a quand même quelques règles qu'on retrouve un peu partout. En général, il faut au moins 1 voire 2 ans de remboursement à votre actif et on peut moduler les échéances de 10 à 30% à la hausse ou à la baisse. Si vous avez eu une bonne ou une mauvaise nouvelle, ça vous permet d'utiliser ce levier qui est très peu connu.
0: Demander une baisse de mensualité, ça se comprend vite, mais pourquoi demander une hausse ?
1: Pour faire des économies. Si vous remboursez plus vite votre prêt, vous diminuez la part d'intérêt, donc vous faites des économies. Augmenter ces mensualités de 10% sur un prêt de 25 ans, c'est 2 à 3 ans de remboursement en moins. À la fin, on parle de plusieurs milliers ou dizaines de milliers d'euros d'économies. Attention néanmoins, certaines banques font payer la modulation ou la prolongation du prêt, d'autres limitent le nombre de modulations, donc il faut bien vous renseigner avant de prendre une décision. Mais si vous pensez que cette solution est faite pour vous, alors n'attendez pas d'être coincé, contactez votre conseiller en demandant les règles de modulation de votre prêt, il ou elle comprendra de suite de quoi vous parlez. Et puis n'oubliez pas qu'on peut aussi discuter avec son banquier, parce que parfois, négocier, ça peut valoir le coup. Vous connaissez ce système, vous l'avez déjà testé, vous voulez en savoir plus, pensez à m'écrire par ici leséconomies@radiofrance.com.
0: Merci pour cette mise au point, Valère. Demain avec vous, on parlera de la consommation d'eau anormale. Que doit-on faire lorsque justement la facture crépite et augmente démesurément? Vous écoutez ici, c'est mardi, il est 5h16.
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0: C'est mardi matin, il est 5h16 ici. Il n'y a ce matin plus aucun département en vigilance orange canicule.
4: Cette levée des alertes doit être effective dès 6h selon Météo France, même si par endroits, ce n'est pas la fin de la chaleur pour autant. Le Var vient de connaître son plus long épisode de vigilance orange avec 19 jours consécutifs. Et voilà qui ne présage rien de bon pour l'avenir. Alors, Margot Longeroche, les habitants veulent se préparer pour les prochaines années.
5: Sur le marché de Flyosque, Muriel, Pauline et Nathalie discutent de la chaleur, c'est le sujet de l'été.
6: Les maisons, elles sont toutes en pierre et d'habitude il fait frais à l'intérieur et puis là, il ne fait pas aussi frais que d'habitude.
7: C'est la nuit qui est le plus dérangeant. Suivant où on habite, on ne peut pas ouvrir les fenêtres, il y a trop de bruit. Donc on est obligé de rester fermé et ça devient étouffant quoi.
5: Assise à côté, Joël a les traits tirés de fatigue.
8: N'ayant pas la clim à la maison, c'est la première année où je ne dors pas la nuit. Alors qu'en temps normal, je supporte très bien. On sent bien qu'on a le corps qui s'épuise un petit peu quoi. Certaines personnes sont plus tendues, on le sent, mais même au volant des voitures, je pense que les gens sont fatigués et peut-être inquiets aussi du réchauffement climatique.
5: Sur la petite place du marché, la terrasse du café du commerce est remplie. Les clients profitent un peu de la fraîcheur de la fontaine juste à côté et ça donne le sourire à Manu, le propriétaire. Cet été caniculaire a plombé son chiffre d'affaires.
9: Avec la chaleur, 40 degrés, en fait, on a perdu 20% de fréquentation au mois de juillet, au mois d'août.
10: Puisque pour le moment, vous avez juste
9: un ventilateur qui sert à rien. Puisqu'ils brassent que de l'air chaud.
10: Mais c'est un investissement, la clim.
9: C'est un investissement, complètement, mais qui va devenir obligatoire. Il y a 2 frigos qui ont pété, la machine à glaçons qui sature complètement, en fait. Donc c'est pour ça que moi, je pense qu'on va mettre une clim à l'intérieur pour rien que le matériel et les conditions de travail pour le personnel également.
5: À quelques kilomètres, le centre-ville de Draguignan se vide en début d'après-midi à mesure que la température grimpe. Cette année, le CCAS de la ville a été particulièrement sollicité, comme le raconte Laurine Tollard, sa directrice.
11: Ça fait 20 jours qu'on appelle les personnes inscrites au registre communal 2 fois par jour, donc c'est à peu près 150 appels par jour. Voilà, c'est contraignant pour les personnes, mais quand on les appelle pas, c'est elles qui nous appellent pour savoir si on est toujours en canicule ou pas.
5: Près de 3 semaines de vigilance orange canicule de suite, c'est inédit à Draguignan et ça pousse la commune à modifier son plan d'adaptation au changement climatique, avec priorité aux écoles à quelques semaines de la rentrée. Danielle Adoucopin est adjointe à l'environnement.
12: Nous avons pris la décision d'accélérer, pas la rénovation totale, parce que nous n'avons pas le budget effectivement pour le faire, mais À la rentrée, toutes les écoles auront un espace suffisant pour se rafraîchir.
5: Voiles d'ombrage dans les cours et ventilateurs au plafond. La ville investit plusieurs centaines de milliers d'euros pour être prête si la chaleur joue les prolongations en septembre.
4: Un reportage de Margot Longeroche dans le Haut-Var, signé Ici Provence.
0: Il est 5h20 dans les coulisses télé ce mardi matin. On vous présente un programme court animé qui parle d'environnement avec un ton très décalé. Ce sera après avoir écouté Logical Song, Supertramp. Bon début de journée ici, il est 5h20.

0: 5h22, ce mardi, vous êtes ici. Et c'est tant mieux. C'est un 18 août qu'ils sont nés. On souhaite un bon anniversaire ce matin à Mickaël Penoman Junior, qui a préféré choisir pour pseudonyme celui de Mika. Chanteur à la voix de tête qui fête aujourd'hui ses 43 ans. Lui aussi à la voix qui monte dans les aigus. On souhaite un joyeux anniversaire à notre Willy Rovelli que vous retrouvez chaque week-end ici dès midi et encore pour quelques samedis soirs cet été dans le Fort Boyard. Ce mardi, on fête l'anniversaire également du doyen de la chanson française. Quel que soit votre âge, il y a fort à parier pour que vous ayez chanté une de ses chansons lorsque vous étiez sur les bancs de l'école. Hugues Aufray souffle ce matin ses 97 bougies. Hugues qui ne manque pas de souffle, l'interprète de Santillano, qui continue de se produire un peu partout en France. Et puis enfin, la piscine, plein soleil, le guépard, pour ne citer quelques-uns des films les plus célèbres dans lesquels il a joué. Il y a 2 ans, jour pour jour, clap de fin pour Alain Delon, qui nous quittait à l'âge de 88 ans. Il est 5h24, c'est le moment de parler télé. On passe dans les coulisses, zoom aujourd'hui sur un programme court qui traite d'environnement de manière très décalée. C'est une série originale et écolo teintée d'humour qu'a eu la bonne idée de dégainer cet été à Arte. Un format court baptisé Écolo mon cul qui met en scène 2 copains en proie au doute dès lors qu'il s'agit de savoir ce qui est bon ou pas pour la planète.
1: Comment bien choisir pour éviter la catastrophe ? Papier ou plastique ? Thermique ou électrique ? Cuir ou synthétique ? Comment savoir si c'est super, super green ou carrément écolo ?
0: L'idée de cette collection, c'est de passer en revue à chaque épisode ces questions auxquelles on est finalement tous sommés de devoir répondre dès lors qu'il s'agit de savoir si nos comportements ont des conséquences néfastes sur l'environnement. Sac en papier ou plastique, bouteille ou canette, smartphone neuf ou reconditionné, autant d'interrogations auxquelles Silex et Ventilo sont confrontés. Ces 2 amis qui réagissent à chaque fois de manière totalement opposée, comme l'a expliqué Pierre Rouvière, le co-créateur de la série.
2: Ventilo, un des 2 personnages qui va être plus caractérisé par des crises d'angoisse liées à son éco-anxiété, liées à ses questionnements, justement, ça vient souvent de lui, ses questionnements sur son impact environnemental. Silex, il va plus représenter la figure techno-solutionniste, ou en tout cas celui qui va prétendre avoir les réponses à toutes les questions qui finalement ne sont pas des questions si simples à trancher, qui requièrent un petit peu de nuance. Donc c'est un petit peu ce dialogue entre les 2 personnages qui va initier justement un petit peu chaque épisode.
0: La force de cette série, c'est qu'on finit par se reconnaître dans le tempérament de Silex, à moins que ce ne soit dans celui de Ventilo. Un programme qui a le mérite d'expliquer de manière ludique des problématiques qui, elles, ne le sont pas du tout. Alors justement, comment les créateurs de la série s'y sont-ils pris pour aborder des sujets aussi ardu dans un format si court?
2: C'est vrai que c'est assez délicat à intégrer dans des épisodes qui durent à peu près 10 minutes, d'apporter un petit peu d'humour aussi pour faire passer les messages. Je pense que déjà l'enjeu c'est d'expliquer que c'est des sujets complexes et que nous on n'offre qu'une toute petite fenêtre pour comprendre un petit peu de quoi il en retourne, mais qu'effectivement après quand on rentre dans une thématique, c'est tout un monde qui s'ouvre à nous, notamment en termes de solutions.
0: Comme quoi, la télé peut parfois être utile, qui sait même peut-être permettre d'amorcer le début d'une réflexion quant à notre place, nous, être humain sur ce gros caillou qu'est la planète. Écolo mon cul, une série à voir actuellement sur arte.tv. Tous les matins, vous êtes nos invités sur l'antenne d'ici. Venez donc nous raconter ce que vous avez prévu de faire pour cette nouvelle journée du mois d'août. 0810 055 056. Dans le paqueté cette semaine, il y a notamment un roman trépidant baptisé Recherche Lily désespérément, et puis tout un tas de surprises à retrouver dans un sac avec le logo ici. 0810 055 056. Voici Manon Lisa sur votre radio locale.
3: C'est Lisa.

0: écoutez ici, juste avant les infos de 5h30, on apprend en souriant avec vous, Stéphane Bern, qui nous fait remonter le cours de l'histoire. Et ce mardi, on va voyager au temps des premières patates.
1: C'est l'histoire d'un homme qui a réussi à faire aimer aux Français un tubercule qu'il prenait pour un poison. En 1772, à Versailles, on se méfie encore de la pomme de terre, cette plante venue d'Amérique. On dit qu'elle donne la lèpre, qu'elle rend fou, voire qu'elle fait pousser les cheveux à l'intérieur du crâne. Pendant 2 siècles, la pomme de terre végète dans les potagers royaux. Autant dire qu'à ce stade, elle n'avait pas vraiment la patate. Père Antoine Parmentier, prisonnier des Prussiens pendant la guerre de 7 ans, en a mangé tous les jours et s'en est très bien porté. De retour en France, ce pharmacien agronome mène l'enquête. Il pèse, analyse et prouve à l'Académie des sciences que ce tubercule est sain, nourrissant et pourrait même sauver le royaume de la disette. Mais comment convaincre un peuple méfiant ? Par un petit coup de génie.
2: Nom de Zeus !
1: Il fait garder ses champs par des soldats le jour et les laisse sans surveillance la nuit. Résultat ? Les curieux accourent pour voler ce légume interdit, devenu rare et donc forcément désirable. Et là, c'est carton plein, enfin, cageot plein.
3: 50 kilos de patates que je vais faire de sous-sol maintenant.
1: La ruse fonctionne. Versailles s'y met et c'est le début du règne de la purée et du gratin dauphinois. Bref, la belle vie.
4: Quand je fais de la purée mousseline.
1: Un siècle plus tard, lors des grandes disettes de 1816 à 1817, la pomme de terre devient l'un des seuls aliments accessibles. Antoine Parmentier avait vu juste. Grâce à un peu de science et un bon coup de pub, la France a trouvé dans la terre son meilleur remède contre la disette. Patate 1, famine 0.
5: Sans patate.
1: Et accessoirement, pas mal de soirées raclette ou de hachis Parmentier. Merci Antoine. Et bon. Ça, c'est pas du gâchis.
0: Bah, c'est pas du gâchis. Bon petit déjeuner à 5h30. Alors que l'été est déjà bien entamé, notre invité ce matin vous livrera quelques expos incontournables à faire avant la rentrée. Ce sera tout à l'heure aux alentours de 6h-10. En attendant, 5h30. L'info en France et dans le reste du monde, c'est l'heure du 90 secondes avec vous, Cyril Ardo-Redon.
6: Vous allez peut-être recevoir quelques centaines d'euros à partir d'aujourd'hui. Une somme qui peut aller de 426 à 466 euros selon l'âge des enfants. L'allocation de rentrée scolaire est versée à partir d'aujourd'hui pour des familles avec un enfant âgé de 6 à 18 ans sous condition de ressources. Des aides aux collectivités ou encore des exonérations de cotisations sociales. Le plan choc du gouvernement pour la reconstruction en Gironde et dans le Var après les gigantesques incendies. Le compte n'y est pas, dénonce la CPME de Gironde. Ces aides ne combleront pas les pertes de chiffre d'affaires selon l'organisation qui représente les petites et moyennes entreprises. Face aux incendies ce matin, les Bouches-du-Rhône sont en rouge pour un risque très élevé. 8 départements du Sud ainsi que l'Essonne et la Seine-et-Marne sont en orange pour un risque élevé. Par ailleurs, à partir de 6 heures, plus aucun département ne sera en vigilance orange canicule. Un ancien prêtre parisien mis en examen pour plusieurs viols sur mineurs. L'homme de 81 ans a été placé sous contrôle judiciaire, des faits qui se sont déroulés entre 1997 et 2003. D'autres viols sur majeurs ont été recensés jusqu'en 2015. Le suspect avait déjà été interdit d'officier auprès des jeunes après des signalements au diocèse. Les faits avaient provoqué une vive émotion. Le sexagénaire qui avait tiré à la carabine près d'enfants en Haute-Loire en avril, en proférant des injures racistes, a été condamné hier à 15 mois de prison avec sursis par le tribunal correctionnel du Puy-en-Velay. Et puis une Française 400 km au-dessus de nos têtes. Aujourd'hui, l'astronaute Sophie Adno participe à une sortie extravéhiculaire pour réparer une antenne de la Station Spatiale Internationale. C'est la première fois qu'une Française participe à une telle opération.
0: Vous écoutez ici, ce mardi à 5h32, plus que 2 semaines avant la rentrée scolaire.
6: Les parents sont ravis de ne plus avoir à occuper leurs enfants 24 heures sur 24. Et les plus jeunes sont peut-être moins contents de cette fin de vacances qui approche. L'odeur des cahiers neufs suffira-t-elle à leur redonner le sourire ? Pas sûr. C'est en tout cas à partir d'aujourd'hui que l'allocation de rentrée scolaire est versée à plus de 3 millions de familles. Un montant qui varie de 426 à 466 euros sous condition de ressources et selon l'âge des enfants. Une somme toujours bienvenue, Élie Ducot.
5: Estelle rentre dans une enseigne de Cotigny. Elle vient de Semur en Auxois avec sa fille Clémence qui rentre à la fac.
7: Les fournitures scolaires, je trouve que plus on grandit, plus ça baisse parce qu'on a de moins en moins besoin d'affaires. Mais quand tu regardes les fournitures début 6e ou même en primaire, ça peut vite monter cher avec des grandes familles, quoi. Quand tu vois que le prix d'un cahier, c'est 5 euros, quand tu as besoin de 7 cahiers, la multiplication, elle monte vite. Hein.
5: Pour elle, aujourd'hui, c'est le logement qui fait grimper la facture. Mais la petite sœur qui rentre au lycée a toujours besoin de fournitures. Et cette période est toujours un moment un peu tendu, confirme la maman.
8: Ce que ça donne, mais bon, on est comme tout le monde à la recherche des bonnes affaires pour essayer de limiter les frais, quoi. Ça nous coûte de toute façon toujours trop cher. Maintenant, on s'adapte.
5: Chaque année, elle dépense 300 euros de fourniture, mais elle ne bénéficie pas de l'allocation de rentrée scolaire. D'autres, en revanche, l'attendent avec impatience, comme Marie et son fils Eden, installés dans un caddie.
9: Ça va être un vrai soulagement cette année, ouais.
5: D'autres se débrouillent. Hassen déplie une liste griffonnée sur un tout petit papier.
10: Nous, ça sera modéré parce qu'on a deux gamins, mais on a déjà les sacs, on a déjà des fournitures qui sont réutilisables. Donc, on va prendre que ce qu'il faut renouveler, donc ça fait pas grand-chose.
5: Certains parents n'ont pas encore reçu la liste de fournitures et vont devoir attendre la rentrée pour espérer trouver le bon cahier avec les bonnes marges et les bons carreaux.
6: Le reportage à Dijon d'Élie Ducot, ici Bourgogne. On jette un coup d'œil sur le ciel avec ce mardi matin dans le ciel.
0: Deux écoles, deux teams, hein, comme on pourrait dire. D'un côté, sur une large partie nord, des perturbations, des nuages, des petites pluies. Ça concerne les côtes de la Manche, le nord et la région Grand Est. Ailleurs, surtout au sud de la Loire, le soleil, bien que voilé, va s'imposer avec toujours de fortes chaleurs en Méditerranée. Aujourd'hui, quelques températures. Ce matin, en milieu de matinée, justement, 24 degrés seront relevés à Perpignan, 26 déjà à Montpellier, 19 à La Rochelle, 20 à Bordeaux, 18 à Brest et puis cet après-midi. Toujours la perturbation sur les côtes de la Manche, mais qui progressivement va s'évaporer, s'atténuer, alors que sur le reste du pays, ce sera du grand beau temps avec des températures qui ont nettement baissé, toujours estivales quand même ces températures, ce mardi, 30 à Limoges, 26 à Strasbourg et puis dans le sud-est, toujours de très très fortes chaleurs, 34 à Perpignan, 35 à Marseille, jusqu'à 38 cet après-midi à Montpellier. Vous nous dites sur la page Facebook d'ici comment ça se passe par chez vous, comme l'a fait Marie qui vit à Saint-Léonard de Noblat. C'est en Haute-Vienne. Chez elle, ce matin, il fait 18 degrés. Merci Marie. Chez Jean-Patrick, lui, à Brignoles dans le Var, il fait 23 ce matin. Et puis Thierry, lui, vit dans le Loiret à Barville en Gâtinais. Il fait 19 degrés. Tous les matins, sur votre radio locale, on fait la météo ensemble.
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0: On espère que vous allez bien ce mardi matin. Ici, la musique vous accompagne dès le saut du lit avec cette chanson des années 90, Tomber pour elle, Pascal Obispo, évidemment, sur votre radio locale.

0: écoutez ici. Cette nouvelle journée, on la démarre ensemble. Bon réveil, il est 5h40.
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0: Ici, dès 5h, ce sont des rendez-vous pour vous rendre la vie plus facile, plus pratique, plus simple, tout simplement, et surtout débarrasser de toutes les entourloupes possibles et imaginables. Cyril, ce mardi, l'arnaque au permis de conduire.
2: Avec une question, que faire si on a égaré ou déchiré par erreur son permis de conduire ? Aude Razo nous donne la réponse, les bons conseils pour éviter de se faire arnaquer en ligne.
0: Et dans 3 minutes, on écoutera Texas. Le tube qui a ouvert leur carrière interplanétaire. Pour l'heure, il est 5h40 et on accueille Stéphane. Bonjour Stéphane.
3: Bonjour.
0: Vous nous appelez d'où ce matin ?
3: De Cherbourg.
0: Bon, qu'est-ce que... De Cherbourg, ouais, je vois très bien sur la carte. Qu'est-ce qui va se passer aujourd'hui dans cette journée du mardi pour vous ?
3: Bah pour moi, je vais faire pêcher du beurre. Je vais aller sur une plage dans le Val de Serre.
0: Ouais.
3: Et puis, ça me passait une bonne partie de ma journée.
0: Vous m'avez dit du beurre ?
3: Oui, du beurre, oui.
0: Ça ressemble à quoi, ce poisson ?
3: Ah, le beurre, c'est ce qu'on appelle aussi le... je sais plus comment ça s'appelle dans le sud. C'est un poisson assez gros, quand même. Hein. C'est un poisson qui est assez gros. Et...
0: Bon, et vous en attrapez beaucoup à la fin de la journée, les beurres ?
3: Non. Peut-être,
0: c'est journée
3: 2, déjà, ça fera déjà bien.
0: Mais vous êtes plutôt un pêcheur chanceux. Est-ce que déjà, on doit parler de chance quand on parle de pêche ou de stratégie ou de technique, vous concernant ?
3: Oui, déjà, c'est la chance, déjà. Il faut avoir de la chance pour, comme on dit, il faut que ça morde.
0: Ouais. Un peu de patience aussi.
3: Oui, par contre, il faut être patient, c'est sûr.
0: Bon. Merci de nous avoir appelés ce matin, Stéphane. On va vous envoyer chez vous d'ici quelques jours le paqueté. Vous allez voir, il y a plein de choses. Il y a un bouquin, il y a des surprises, des goodies, un petit étui pour passer et pour conserver votre livre. Et puis surtout le sac ici. Vous pourrez emporter tout le matériel qu'il est bon d'emporter quand on va à la pêche dans le sac ici. Bonne pêche, bon beurre.
3: Je remercie beaucoup. Je remercie.
0: Et puis on se dit à bientôt sur l'antenne d'ici, effectivement, comme on le fait tous les matins. Il est 5h42.
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0: À 5h43 chaque matin ici. C'est pas vrai, votre rendez-vous anti-arnaque. Aude Razo vous permet d'éviter quelques embûches qui pourraient se présenter sur votre chemin. Aujourd'hui, une question. Que faire si on a égaré ou déchiré son permis de conduire, Aude ? Il faut absolument passer par les sites officiels.
6: Oui, on va prendre l'exemple de Solange. C'est une auditrice, elle nous a écrit « Son permis de conduire est déchiré ». Ça parle à pas mal d'entre nous. Hein. Moi, mon vieux permis en carton rose, c'est pareil, je peux vous dire qu'il est dans un sale état. Solange fait donc un petit tour sur Internet pour voir comment se faire fabriquer un nouveau permis. Et elle tombe sur plusieurs sites, permisfrance.fr, permisdeconduire.net, il y en a pas mal, hein, des comme ça. Sur l'un d'entre eux, on lui demande 35 € et son numéro de carte bleue. Là, Solange me dit « Je me suis arrêtée ». Pourquoi ? Qu'est-ce qu'il a alerté ? Eh bien, le site ne lui a même pas demandé ni sa carte d'identité, ni son justificatif de domicile. Deux documents que vous devez fournir, c'est obligatoire.
0: Aude, est-ce que c'est payant de faire refaire son permis de conduire ?
6: Alors, ça dépend. Si vous l'avez déchiré comme Solange, c'est gratuit. Pareil d'ailleurs, si vous voulez tout simplement remplacer votre vieux permis en carton rose, un peu décrépit, que vous voulez la version New Look plastifiée, c'est tout à fait possible. Et c'est gratuit à condition de fournir l'ancien. Par contre, c'est payant si vous l'avez égaré ou qu'on vous l'a volé. Et là, le prix, c'est 25 €. C'est le prix du timbre fiscal. Pour la démarche, vous n'allez pas sur permisfrance.fr ou je ne sais quoi. Il y a un seul site, c'est le site de l'ANTS. l'ANTS, l'agence des titres sécurisés, ants.gouv.fr. Et puis le timbre fiscal, s'il en faut un, vous pourrez l'acheter en même temps à la fin de la démarche, c'est prévu.
0: Merci Audrazo, on se retrouve demain et en attendant ici.fr pour retrouver tous les bons plans, les liens utiles de C'est pas vrai, ici.fr à l'onglet arnaque. 5h44, est-ce que vous savez quel est le point commun entre vous, une plante, des coraux et encore des oursins? Si vous posez la question, c'est que vous êtes atteint de prospérité aiguë, le syndrome de Benoît Prospero. Avant d'aller consulter, on va le retrouver, Benoît, avec le monde merveilleux du vivant, après Jack et Carla, sur les ondes d'ici.

0: La bonne recette, elle est ici tous les matins sur votre radio locale, des infos, de la musique, de la bonne humeur et une bonne part de nature. Soyez les bienvenus dans le monde merveilleux du vivant. Aujourd'hui, un épisode dans lequel on va parler de nous, les humains, Homo sapiens. Bonjour Benoît Prospero.
1: Ah ben oui, parce que nous, Homo sapiens, sommes aussi des animaux. L'humain est un animal, et plus particulièrement aujourd'hui, nous allons parler de la diversité génétique chez l'humain. Au menu, identique, adaptation et ADN. Et donc, première chose à savoir, par le cri de l'escargot, nous sommes toutes et tous quasiment identiques. En moyenne, deux êtres humains ne diffèrent que de 0,1%, quelle que soit la latitude, quelle que soit la culture. Concrètement, ça veut dire que si vous prenez, je sais pas moi, un humain tout petit et brun et que vous le comparez à un humain très grand et blond, et bien même entre ces deux personnes, la variation génétique reste extrêmement faible, autour de 0,1% donc de différence.
0: Donc il ne faut pas se fier aux apparences, Benoît.
1: Ah bah encore une fois, vous avez tout compris. Et à ce propos, deuxième chose à savoir, l'humain peut, au fil des générations, s'adapter génétiquement à son environnement. Par exemple, en ce qui concerne la couleur de peau, sous les tropiques, les peaux sombres protègent mieux l'ADN des rayons ultraviolets du soleil, tandis qu'à des latitudes plus élevées, les peaux plus claires permettent de capter plus facilement les rayons du soleil et de synthétiser la vitamine D. Autre exemple, les bajots, un groupe de pêcheurs-plongeurs d'Asie du Sud-Est, surnommés les nomades des mers, peuvent rester très longtemps en apnée. Et ça s'explique notamment par des adaptations génétiques, comme une rate en moyenne plus grande, ce qui permet de stocker davantage de globules rouges et d'améliorer l'apport en oxygène.
0: C'est vrai que c'est quand même bien pratique.
1: Ah bah oui, c'est pratique. Et tiens, juste avant de terminer, un truc qui en général prête à sourire. Troisième chose à savoir, nous partageons une partie de nos gènes avec tous les êtres vivants, avec les plantes, les animaux marins ou terrestres. Pourquoi ? Eh bien parce que nous avons toutes et tous des ancêtres communs très anciens et que certains gènes essentiels au fonctionnement du vivant ont été conservés au cours de l'évolution. Le monde vivant est merveilleux. Et si vous le souhaitez, eh bien vous pouvez lire l'excellent et très pédagogique livre signé Tatiana Giraud, publié aux éditions Tana, qui s'intitule « La biodiversité en infographie ».
0: À demain, Benoît, pour un nouvel épisode du Monde merveilleux du vivant, dont vous retrouvez toute la collection sur ici.fr.
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0: Et à 6h10 ce matin, on sort en compagnie de notre invité, Cyril.
3: Et au téléphone avec nous, Guy Boyer, directeur de la rédaction du magazine Connaissance des Arts, qui consacre ce mois-ci un dossier spécial aux expositions de l'été.
0: Bonjour Guy.
4: Bonjour.
0: Guy, parce que l'été n'est pas encore terminé, tout à fait. Quels sont les expos incontournables à ne pas louper avant la fin du mois d'août ?
4: Oh, les expositions sont très nombreuses. Vous savez, on a un numéro double, nous, cet été.
0: La première, comme ça, qui vous vient à l'esprit ?
4: La première qui me vient à l'esprit, c'est parce que je l'ai vue il n'y a pas longtemps. C'est au Musée des Beaux-Arts de Draguignan, une exposition sur les roches rouges. C'est un sujet totalement inédit. C'est sur ces rochers rouges de l'Estérel, vous savez, ces pierres rouges qui viennent se détacher sur le verre de l'eau. Eh bien, combien les artistes de la modernité, c'est-à-dire au début du XXe siècle, sont allés sur place et ont peint ces rochers près de Saint-Raphaël ou de Saint-Tropez.
0: Un mot sur là où les grandes expos qui nous attendent à la rentrée.
4: C'est l'arrivée de la tapisserie de Bayeux au British Museum de Londres. Vous savez que cette broderie, puisque ce n'est pas une tapisserie mais une broderie qui date du Moyen-Âge, représente la bataille d'Hastings en 1066, donc en Angleterre, et c'est le fondement de l'histoire anglaise. Et cette œuvre n'a jamais été prêtée et vient pour la première fois, quitte la ville de Bayeux, et s'est installée pour presque une année à Londres. Donc pour moi, je considère que c'est vraiment l'événement de la rentrée. Mais sinon, il va y avoir des expos très importantes. L'une à Paris consacrée à Tintoret, au musée Jacques Marandré.
0: C'est qui Tintoret ? En une phrase.
4: Alors Tintoret, pardon, excusez-moi, oui, j'ai l'impression que ce sont nos amis. C'est quand on vit avec la peinture.
0: Mais oui.
4: Grand artiste vénitien, difficile à qualifier parce que son travail est entre le dessin et la couleur, avec une palette absolument extraordinaire. Beaucoup de tableaux religieux. Et là, le musée Jacques Marandré parvient à faire venir des œuvres, des tableaux qui sont conservés dans des musées internationaux, dont la Suzanne et les Vieillards qui vient de Vienne et qui est un pur chef-d'œuvre.
0: Guy, je vous écoute depuis le début de notre échange parler d'art plastique avec ferveur. Comment vous expliquez-vous votre goût justement pour l'art ?
4: Je suis tombé dedans quand j'ai dit. Voilà, en fait, j'y connaissais rien, il n'y avait rien à la maison. Et puis, ça a été une révélation où je me suis dit, vraiment, cette manière de transcrire le réel en sculpture, en peinture, en vidéo, en photo, à quelque chose de magique. Et je me suis plongé là-dedans et depuis l'âge de 12 ans, je ne fais que ça parce que ça me porte.
0: En espérant que ça vous donne envie d'aller musarder dans les expositions cet été, le dossier complet dans le magazine Connaissance d'art numéro double à retrouver en kiosque. Merci Guy Boyer d'avoir été avec nous ce matin.
4: Merci.
0: Les jeux de société sont indémodables. Preuve en est, Muriel Jordan leur consacre un épisode spécial ce matin. Ces tendances, dans un instant, pour leur voici Texas, à un endroit de Lover, sur les ondes d'ici, 5h53. Bon réveil.

0: Vous écoutez ici avant de retrouver le journal de 6h et toute l'actualité locale de votre région. C'est tendance, c'est maintenant, c'est votre rendez-vous quotidien avec vous, Muriel Jordan, qui repérez les modes de l'instant pour nous éclairer sur les phénomènes de société. Aujourd'hui, avec vous, on parle jeux de société.
1: Oui, vous les plébiscitez, vous les adorez, les jeux de société. Ils représentent le partage, le sourire, le kiff d'avoir su garder une âme d'enfant. Bon, chez moi, ils représentent aussi la mauvaise foi. Mes enfants détestent perdre et ça part vite en crise de larmes et en accusation de triche. Mais c'est ça aussi qu'on aime. Pas étonnant que le marché du jeu de société explose. 624 millions d'euros de chiffre d'affaires en 2025. C'est 624 millions de plus que notre salaire mensuel. Ah, voilà un jeu auquel vous pourriez peut-être jouer avant la présidentielle de 2027. C'est ce jeu créé par, souvenez-vous, les inconnus.
2: Ça y est, je suis président. Ah. Et non, je te suicide dans un parking.
3: Oh. Tiens, fausse facture, voilà pour toi.
2: Joker, immunité parlementaire.
4: J'aurai ta peau, tous les coups bas sont permis.
2: Papa, c'est pas grave si je te dis que je suis socialiste alors que j'étais au Front National au premier tour.
3: Au contraire, ça t'aide à gagner.
1: C'est moi ou rien n'a changé? Bref, en France, nous sommes 87% à jouer à des jeux de société d'après une étude menée par l'Union des éditeurs de jeux et le marché a bien évolué depuis le Cluedo, Monopoly ou la Bonne Paye.
0: Oui, parce qu'en France, Muriel, on semble adorer les jeux d'ambiance.
1: Oui, et j'ai mené ma petite enquête. J'ai appelé Damien Desnoux, gérant de la boutique de jeux Sortilège à Nantes et membre du jury de l'As d'Or à Cannes en février dernier. C'est l'équivalent de la Palme d'Or à Cannes, mais pour le jeu de société.
5: Nous, en boutique, il y a tout le temps eu des clients qui étaient venus pour des jeux à deux. Le jeu à deux, ça restait quelque chose qui était assez classique et recherché pour les personnes en couple principalement ou en coloc ou entre amis. Et c'est vrai qu'en ce moment, nous, ce qu'on voit le plus comme demande en magasin, c'est plus des jeux d'ambiance, c'est-à-dire des jeux qu'on va ramener en soirée pour s'amuser avec ses potes. Maintenant, c'est OK d'offrir un jeu de société quand on est invité quelque part. Comme avant, on pouvait amener une bouteille de vin, un bouquet de fleurs.
1: Et Damien, c'est quoi vos jeux préférés en ce moment?
5: Mon jeu préféré en ce moment, c'est un jeu qui est tombé en rupture, mais qui est très bien, qui s'appelle Cozy Stickerville, qui est un jeu, en fait, un petit peu ce qu'on appelle nous narratif, donc qui raconte une histoire. On va prendre la place de quelqu'un qui est exilé dans la Creuse, dans la localisation française, ils ont mis ça dans la Creuse, c'est-à-dire qu'on démarre sur un terrain vague, une forêt, avec un petit lac, et on va devoir faire des choix pour faire évoluer sa vie, son personnage, en collant des petits stickers selon qu'on a décidé de construire un observatoire ou qu'on a plutôt décidé de planter des arbres avec des baies ou qu'on a observé des animaux.
1: Bref, les jeux de société à deux, c'est tendance et... Oh mince, mes enfants ont encore perdu Monopoly. Bon, je vous laisse avant qu'ils s'entretuent.
0: Mais revenez demain, Muriel Jordan, à ici.fr, en attendant pour retrouver toute la collection d'essais tendances. C'était un plaisir de passer ce début de journée en votre compagnie. Cyril, à 6h30, on vous retrouve pour le 90 secondes.
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0: Et puis en attendant, on va vous souhaiter de profiter au maximum de cette nouvelle journée d'été. À demain, ici les 5h.

0: Diorno, bonjour, Sidi Ascolta d'IRCFM, mardi 18 août, bonne fête aux Hélènes qui nous rejoignent, bonne journée à toutes et tous. RCFM, il est 6h et c'est l'heure de faire un point sur l'actualité insulaire en compagnie de Camille Parsi. Bonjour Camille.
1: Bonjour Antoine et bonjour à tous.
0: Et on débute avec cet appel à la prudence des unités de gendarmerie nationale de la montagne.
1: Le PGHM, comprenez, peloton de gendarmerie de haute montagne qui fait face à un pic d'activité en pleine saison estivale au lendemain de l'interdiction d'accès à plusieurs cours d'eau en Corse du Sud et alors que le risque d'orage persiste aujourd'hui sur les reliefs. Des secouristes qui interviennent régulièrement sur le GR20 mais aussi sur les canyons en pleine nature, notamment auprès des randonneurs. L'adjudant-chef Paul Jung, adjoint au PGHM de Corse, nous livre quelques conseils essentiels avant de s'aventurer en montagne.
2: En ce moment, c'est la haute saison, grosse activité pour le secours en montagne en général. On intervient essentiellement sur des accidents de randonnée, donc le GR20 qui reste une grosse part de notre activité. C'est le sentier qui draine le plus de monde, donc forcément ça augmente le nombre de pratiquants et le nombre de risques de blessures sur ces sentiers qui restent très montagneux. Ça reste un itinéraire très difficile. Pas mal d'accidents aussi en canyoning, donc ça reste de la traumatologie suite à des sauts en général ou lors des déplacements dans les canyons. On a fait quelques accidents d'escalade, de parapente. Le gros de l'activité reste la randonnée. Les orages se déclenchent et se mettent en place en général dès la mi-journée. Donc un départ de bonne heure reste la clé.
1: Et on parle sécurité en montagne avec l'invité de la rédaction. Aujourd'hui, il s'agit du chef d'escadron Vincent Favier, commandant du PGHM de Corse. Rendez-vous à 7h45.
0: Améliorer la qualité de vie des personnes âgées en EHPAD grâce aux animaux, c'est possible.
1: Ça a même un nom, la médiation animale Avico. L'EHPAD Jeanne d'Arc est pionnier en la matière avec sa ferme thérapeutique installée sur site. Des ânes, des boucs, une douzaine de chats y vivent en liberté. L'EHPAD bénéficie par ailleurs d'un médiateur animalier à temps plein. Il intervient auprès des résidents avec une chienne labrador et la méthode a fait ses preuves. Écoutez Christophe Morlion, il est responsable de la ferme thérapeutique et est au micro de Marion Galland.
3: Quand par exemple un résident arrive à l'EHPAD, au départ il y a un temps d'adaptation, donc là on fait vraiment appel à mes services. C'est intéressant si on connaît bien l'histoire de la personne. Donc là, la joyeuse, ça va être, on va dire, un fil conducteur, un médiateur pour s'intégrer dans ce nouvel espace de vie. Et dans les moments où on est un petit peu, voilà, un peu plus apathie, un peu de difficulté, ça va être un levier intéressant pour l'équipe, pour stimuler la personne. Et on va me dire, bon, Christophe, est-ce que tu peux passer voir cette dame? En ce moment, elle n'est pas très bien. Ok, on prend le relais avec Joyeuse. J'ai une chatte qui s'appelle Pirouette, avec qui je vais travailler aussi, qui a été éduquée pour travailler en médiation animale. Et sur la ferme, on a 3 ânesses et 3 boucs. Alors là, on va travailler différemment. Toujours en séance individuelle, je vais prendre une ânesse, l'amener en haut. Et là, on va faire un atelier de groupe ou individuel, selon ce qui m'est demandé par l'équipe.
1: Une délégation corse à la rencontre du pape Léon XIV à Lourdes. Ce sera le 27 septembre prochain. Un pèlerinage organisé par le diocèse d'Ajaccio en partenariat avec Air Corsica. Un avion sera spécialement affrété pour l'occasion en vol direct de Vertarbes. C'est l'aller-retour dans la journée concernera 176 personnes. Les places sont mises en vente depuis le 30 juillet dernier et plus de la moitié ont déjà été vendues. Comptez 460€ tout compris. Et si vous voulez vous joindre aux pèlerins, on vous a mis toutes les infos sur notre site ici.fr. Un autre pèlerinage sportif, cette fois-ci la Bouchat à Bastiatch, 10e édition de retour cette semaine sur la place Saint-Nicolas. 3000 joueurs pour ce haut rendez-vous de la pétanque insulaire, au programme des tournois en doublette, en triplette, de triplette et surtout l'international Open Pierrot Lamperti qui débute ce samedi. Du côté des joueurs, il y aura bien évidemment les amateurs mais aussi les tout meilleurs joueurs français. Écoutez Patrick Lamperti, l'un des organisateurs du tournoi.
4: Favori, au départ, il y en a, mais après, une fois que le but est lancé, tout le monde est favori. On va voir les vainqueurs de l'année, Henri Lacroix, Basile Jacquel, avec Simon Cortés, il y a Mayol Bolgino, Mendelahi, il y en a d'autres. Après, il y a les Corses, Grazine, Bonvarlet. Alors, il y a plusieurs, je ne vais pas tous citer tout le monde, mais bon. Après, côté femmes, il y a quand même deux champions du monde. Aurélia Blasquez, espagnole, champion du monde, et Anna Maillard, qui sont champions du monde. Après, il y en a d'autres qui viennent de partout, quoi, de la France. Il y a des Corses, Marie-Angèle Germain. Après, il y a les Suisses aussi qui viennent de jouer. Bon, il y a un peu de tout.
1: Patrick Lamperti au micro de Baptiste Oumoscogne. Et puis, c'est une tradition, pour ne pas dire un passage obligé de nombreux touristes en escale chez nous, l'achat de cartes postales, un souvenir qui tient entre les mains et résiste toujours à l'ère du numérique. 64% des Français déclarent en envoyer pendant leurs vacances. Cette année encore, la Corse arrive largement en tête, rapportée à la fréquentation touristique. Il s'y envoie 7 fois plus de cartes en moyenne qu'en région PACA. Alors pourquoi faire le choix de la carte postale? Au contraire, pourquoi l'avoir abandonnée? Patrice Roubaud est allé poser la question aux vacanciers.
5: Moi, j'envoie principalement et je fais envoyer des cartes postales par mes enfants pour mes grands-parents. Comme ça, ils gardent un lien et ma grand-mère apprécie énormément avoir des petits mots de sa petite-fille écrits à la main, reçus par le facteur.
6: Donc là, c'est pour qui ?
7: Ma maman et ma grand-mère. Bah, c'est toujours quelque chose qu'on a fait en famille quand on partait en vacances. Toujours ma maman a pris les cartes postales pour envoyer aux grands-parents. Et donc, à chaque fois, on signait et tout. Et puis là, bah, je pars toute seule et je me dis, bon, voilà, bah, j'envoie à ma maman et à ma grand-mère aussi, comme toujours. On garde la tradition.
8: Alors nous, on n'a pas été très bons clients. On a fait ça sur une appli parce qu'on veut mettre nos photos, mais les photos des paysages de la Corse. Grands-parents aiment bien aussi voir nos têtes quand on est sur mode internet. Mais entre la mer et la montagne, qu'est-ce que vous voulez avoir de plus? C'est juste magique et je pense que c'est ça qui fait la beauté de vos cartes postales.
0: Enfin Camille, plus que quelques semaines avant de troquer les cartes postales pour les stylos et les cartables.
1: Et d'ailleurs, quelques centaines d'euros vous seront peut-être versés dès aujourd'hui si vous êtes concerné par l'allocation de rentrée scolaire. Elle est versée sous condition de ressources et permet aux familles modestes de financer fournitures, vêtements ou encore matériel scolaire. Le montant dépend de l'âge de l'enfant, Justine Leblanc.
9: La somme peut aller de 426 euros pour les 6-10 ans à 466 euros pour les 15-18 ans, car les besoins ne sont pas les mêmes selon le niveau scolaire. Cette allocation dépend de vos revenus perçus en 2024 et du nombre d'enfants à charge. Elle est versée soit par la CAF, automatiquement si vous êtes déjà inscrit, sinon il faut vous créer un compte et faire une demande, soit par la mutualité sociale agricole si vous dépendez de ce régime. Alors si votre enfant entre en CP mais qu'il n'a que 5 ans, vous y avez le droit aussi. Il faut simplement transmettre son certificat de scolarité. Et pour les jeunes de plus de 16 ans, vous devez remplir une déclaration auprès de la CAF pour confirmer qu'ils sont toujours scolarisés.
1: Justine Leblon et tous les détails à lire sur notre site ici.fr.
0: Merci Camille, vous êtes déjà rentrée, hein, ça y est.
1: Ah oui, rentrée anticipée.
0: Allez, à tout à l'heure.
1: À tout à l'heure.
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0: Ce mardi 18 août, pour la Corse du Sud, la matinée bénéficie d'un soleil radieux, mais rapidement des orages peuvent éclater en début d'après-midi sur les Deux-Sèvres ainsi que sur le relief. Entre les nuages, les éclaircies restent larges, mais en fin de journée, des averses sont possibles un peu partout. Température maximale pour le jour voisine de 30 à 33 degrés pour la Haute-Corse. La matinée est ensoleillée, ce beau temps persiste pour le reste de la journée. Cependant, éclaircies et passages nuageux en général se succèdent l'après-midi. Ces derniers peuvent provoquer des averses, sauf sur la partie orientale du département. Elles pourraient même être orageuses. Température maximale pour le jour 30 à 33 degrés, 24 degrés sur le relief.
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0: Mardi 18 août, c'est une nouvelle matinée qui s'ouvre sur ICI RCFM. En top pour vous servir jusqu'à 9h, on fête les Hélènes aujourd'hui. Bonne avesta nostra Hélène Battini Nazionale. Et aux autres, bien sûr, qui nous rejoignent. Félix, pour débuter cette nouvelle heure, il va nous apprendre à chanter.

0: avec cet air jazzy. C'était évidemment l'un de ses derniers titres. Félix qui sera en concert à Florence très prochainement en partenariat avec RCFM.
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0: Info, chronique, jeux, musique, interview, invité de la rédaction, invité de l'animation. Il y aura pour tous les goûts. Tony Jaffery m'accompagne ce matin à la réalisation. Et puis, Julie Nigoli, c'est au standard. En ce mardi 18 août, voici l'éphéméride. Ça, c'est donc en effet passé un 18 août. En 1561, les magistrats de Gênes ordonnent d'arrêter tous les complices de Sampiero, suspectés de vouloir reconquérir la Corse. En 1755, Matra fait quitter la Corse à sa famille pour les mettre en sûreté. En 1900, la marque vin du Cap Corse est déposée par la maison Mattei. En 1943, Pierre Gry file la radio de la mission Pearl Harbor et fusille à Bastia. Et puis en 1963, réunion accordée d'une consulte des Corses de l'extérieur.
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0: Tous les jours, sur cette antenne, on retrouve le docteur Kirzek. Comme chaque matin cet été, on le passe en pleine forme sur ici RCFM. Et grâce à vos conseils santé, cher docteur, ce matin, quels sont les gestes essentiels pour nos dents en vacances? Bonjour docteur.
8: Bonjour tout le monde, c'est les vacances, le rythme ralenti, on lâche prise parfois au point d'oublier les gestes essentiels pour nos dents. Ben c'est vrai, entre deux apéros, un oubli de brossage et une petite glace où ça évite d'arriver, une rage de dents peut aussi pointer le bout de son nez. Le principal danger en fait l'été, c'est la multiplication des prises de sucre. Bah oui, les glaces, les sodas, les fruits gorgés de sucre, associés à un relâchement du brossage, les bactéries adorent ça. Il suffit souvent de quelques jours pour fragiliser l'émail et déclencher une carie. Alors pour éviter cela, trois réflexes simples. On garde le brossage deux fois par jour, matin et soir. Pas de grasse matinée dentaire, le soir avant le coucher aussi. Il est indispensable d'éliminer tous les résidus sucrés qui passeraient la nuit à attaquer les dents. Deuxième réflexe, on évite de grignoter toutes les deux heures. Grignoter du sucré évidemment. Mieux vaut prendre un fruit à un moment donné puis faire une vraie pause sans sucre. Troisième réflexe, on emporte toujours un nécessaire de poche. Une petite brosse à dents de voyage, un dentifrice fluoré, indice de protection anti-carie prouvé. Et si l'eau manque, on mâche un chewing-gum sans sucre après la pause sucrée pour stimuler la salive. Et la salive, c'est notre bouclier naturel.
0: Et si malgré tout, une douleur arrive un soir ou un week-end, loin de tout cabinet dentaire, comment en fait la calmer?
8: La douleur dentaire ne prévient jamais. Et en attendant de voir un dentiste, qui est quand même la meilleure solution, on peut faire quelques petites choses. On calme la douleur avec un antidouleur classique, du paracétamol. Jamais d'aspirine.

0: aspirine dans la bouche. On rince doucement à l'eau tiède, salée, une cuillère à café de sel dans un verre d'eau tiède deux fois par jour. Ça va nettoyer et apaiser. Et puis, il y a une astuce de grand-mère aussi qui est parfois efficace, c'est poser un clou de girofle entier près de la dent douloureuse ou appliquer une compresse froide sur la joue en cas de gonflement. Ça va réduire l'inflammation. On évite le chaud, on évite le froid extrême, le sucré et on mange du côté opposé. Tout ça, ça va permettre de tenir un peu et de ne pas réveiller la douleur. Et si vraiment la douleur est insupportable, si la joue enfle, si vous avez de la fièvre, c'est une urgence. En France, on peut appeler un dentiste de garde via le 15 par exemple ou le service de garde de la mairie qui va vous donner les coordonnées. Et à l'étranger, pensez à vérifier votre carte d'assurance voyage, ça peut être utile. Certains frais peuvent être pris en charge. Allez, bon été, bonne santé à l'écoute d'ici bien sûr.
1: Merci docteur, on vous retrouve demain sur cette antenne. Dans quelques instants, Christophe Zagaria va nous emmener du côté de Brando dans Ekampakui.

0: The Power of Love, le pouvoir de l'amour sur RCFM. Il y avait Céline Dion, il y avait également Frankie Goes to Hollywood et You Live in the News. Peut-être qu'on écoutera, tiens, plus tard. En tout cas, c'est l'heure d'aller maintenant se faire une petite promenade du côté de Brando avec Christophe Zagallier dans Ekampakui sur RCFM. Deuxième étape sur la commune donc de Brando avec Christophe, direction Castellou, dans l'atelier d'un artisan qui confectionne des biscuits, Patrick Ambrosi.
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2: So 50 ans, qui est Patrick Ambrosi, sta in Usobaese di Castello. Il y a 5 ans, il a décidé de créer une biscuiterie au village, juste au-dessus de sa maison.
3: J'étais dans la menuiserie, des rancalars, voilà, pour les Saint-Joseph, les Saint-Dizier, donc pour le stade à l'armade, on sait pas tout, pendant 12 ans. Et donc, vous avez notre vieux pays. Passion de la cuisine, j'ai toujours cuisiné avec ma mère, mon père cuisinait beaucoup. Et oui, et puis après, surtout tout ce qui est biscuiterie, anciennes recettes que ma grand-mère faisait, que j'ai gardé les cahiers, les livres, marqué sur les livres, et voilà. Et un bastion, à Fatou, qui est à Duar, Pertoubé.
2: Patrick confectionne tout ce qui est gâteau sec.
3: Donc, le canistril, il y a, bien sûr, maintenant, le canistril au citron, et après, les gens vous demandent beaucoup de parfums maintenant. Donc, il y en a au citron, aux amandes, aux noisettes, au chocolat. Il y a des coujolets de vin blanc. Après, je fais tout ce qui est moelleux et tout ce qui est cake, moelleux, serviade à la sauge, au nature, tout ce qui est panette, tout ce qui est fiadone, embruchade, voilà, fiadounette, toutes les petites recettes, anciennes recettes. Hein. Voilà, ma passion, c'est de retrouver des recettes à droite à gauche des anciens et les reproduire maintenant.
2: Et l'artisan vend ses produits en direct dans sa boutique.
3: Les locaux viennent souvent jouer le jeu. Et ils viennent souvent, ils sont même contents de venir. Et puis après, avec les personnes de passage, les personnes qui sont en vacances, les randonneurs, les touristes. Voilà. Après, je fais des marchés, je fais des foires, des fois des associations qui font des petits marchés. Moi, j'adhère beaucoup à ça, je trouve une importance à ça, donc je participe aussi en mettant mon stand. Voilà.
2: Patrick a créé aussi une petite épicerie fine.
3: C'était une demande au village, et un petit pays, on était tout à Manomona, de Défarge, Trafar, et des fois travailler. Et tout type de torre qui soit à Kant, au Gircon, une paese, à Kant, une cabigours, j'ai de l'huile d'olive, j'ai du vin, j'ai de la charcuterie, j'ai des fromages, j'ai de la farine de châtaigne, les confitures qu'on fait nous. Hein, les confitures, c'est ma femme qui les fait, toutes les confitures anciennes qu'on fabrique.
2: Faire perdurer son activité, continuer à tisser un lien social si cher aux habitants de Castelbrando, tels sont les espoirs de Patrick Ambrosi pour l'avenir.
0: Merci Christophe, on vous retrouve dès demain matin sur RCFM et puis dès maintenant en podcast sur l'application et le site ici RCFM.

0: Pierre de Maer, à l'instant sur RCFM à 6h25. Je pense à vous.
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0: C'est l'heure de retrouver votre horoscope, celui du mardi bien sûr, 18 août, avec Catherine Viguier. Bonjour Catherine, le climat astral évolue-t-il aujourd'hui ?
4: En effet, je vous explique pour chaque signe. Bélier, votre journée est marquée par une histoire d'argent, positive, négative, selon votre situation. Taureau, tout se passe à deux et ce n'est pas une mince affaire, alors que souhaitez-vous ? Gémeaux, du désordre au quotidien où vous pourriez avoir un petit bobo, mais vous allez assurer. Cancer, votre journée sera belle même si vos amours vous perturbent, à moins que cela soit l'un de vos enfants. Lion, ah, ce mardi exige de votre part de la vigilance. Si vous avez un rôle à jouer, soyez juste. Vierge, le mieux sera d'être en partance, en vrai ou dans votre esprit. Les joies proviennent d'un dépaysement. Balance, de belles perspectives côté trésorerie. Vous aimerez dépenser pour fêter, pour réjouir vos proches. Scorpion, vous serez emballé, excité par un événement à venir, mais gare aux excès d'autorité. Sagittaire, vous avez besoin d'un regard bienveillant sur vous, de quelqu'un qui vous comprenne. Capricorne, ne vous faites pas de mal si l'on ne vous suit pas toujours. D'autres personnes arrivent sur votre route. Verseau, une injustice en famille ou liée à un être cher vous fait réagir. Essayez de prendre du recul. Poisson, ah, vous allez souffler au moins durant 2 jours. Profitez de l'évasion à votre portée. Et pour nous tous, sous le soleil, on se soigne, on ne s'abandonne pas.
0: Merci Catherine et à demain sur cette antenne.
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0: Croix et sur Genti Nanta RCFM. Tocaté, c'est la chronique de la rédaction d'RCFM. Cette semaine, dans notre rubrique Tocaté, on s'intéresse au langage des jeunes, les expressions qu'ils emploient, les incompréhensions avec leurs aînés. Toute la semaine, Marion Galland a échangé avec Elio, Gabriel, Lilia et Anna. Et aujourd'hui, on parle de la place des réseaux sociaux dans le langage des jeunes.
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3: Les expressions que vous employez quotidiennement, est-ce qu'elles viennent beaucoup des TikTok, de Snap
4: Oui, ben déjà, je pense que toutes les abréviations qu'on utilise, que ce soit par message ou même des fois à l'oral, ça vient tout des réseaux sociaux. Enfin, tout ce qu'on écrit, tout ça, c'est vraiment le langage texto en fait. C'est le vrai langage texto. Et après, oui, il y a plein d'expressions qu'on utilise, qui viennent par exemple de TikTok ou des choses comme ça. Des vidéos qui sont devenues virales ou même de moments de la pop culture.
3: C'est-à-dire que vous allez aller voir sur TikTok un influenceur qui va dire telle expression et du coup, vous allez.
4: Mais ça devient viral.
3: Reproduire. Ouais. Expression.
4: Ça devient viral et du coup, ça tout le monde le fait.
5: Déjà, je pense qu'on est la première génération à avoir des refs. Des fois, on dit des mots qui n'ont vraiment aucun rapport avec la discussion, juste parce que c'est une référence qu'on a eue à tel ou tel TikTok.
3: Est-ce que tu penses qu'avant les réseaux sociaux, il n'y avait pas de ref?
5: Mais moi, je pense.
3: Une ref, réseaux sociaux.
4: Une référence.
6: Peut-être qu'avant, c'était plus par rapport aux séries, aux films, etc.
3: Les refs ont toujours existé.
6: Oui,
3: mais
6: voilà.
3: Elles sont sans doute plus nombreuses aujourd'hui.
4: Oui, je pense qu'elles sont surtout plus légères.
3: Et est-ce que du coup, elles passent plus vite aussi? Il y a des mots qui durent 3 mois. Et après,
4: LOL, ça a été utilisé.
3: C'est vieux, LOL.
4: Oui, mais ça ne s'utilise plus aujourd'hui.
3: Est-ce que vous pensez qu'un adulte aujourd'hui, il peut comprendre un jeune s'il n'est pas sur les réseaux sociaux?
4: Ah non, à part s'il a vraiment beaucoup d'enfants, mais qui sont sur les réseaux sociaux, sinon impossible. On ne parle pas le même langage en fait. Je pense qu'on ne parle même pas la même langue, j'oserais dire.
3: Et justement, si vous sortez une ref et que l'adulte en face ne la comprend pas, il est quoi? Il est ringard? Ça vous fait rire? Vous le faites exprès des fois?
4: Non, moi, des fois, je le fais. Je suis vraie pour mettre mal à l'aise ma mère. La pauvre, elle se dit, je suis vieille, ça y est.
6: Et après, du coup, c'est pareil pour nous, parce que des fois, ils sortent, mes grands-parents et tout, ils sortent des refs de films ou d'anciennes expressions, et moi, je comprends rien non plus. Donc, ça va dans les deux sens.
3: Gabriel, tu penses que tes parents sont ringards?
5: Pas du tout. Parce que déjà, ma mère, elle m'a surprise, parce que maintenant, elle suit des comptes de parents qui traduisent les expressions d'enfants. Ça, c'est un autre level.
4: Des fois, je lui dis, ah, mère, t'es vraiment has-been.
3: Has-been, c'est une expression elle-même ringarde.
4: C'est pour ça que je reprends ces petits mots, parce que des fois, elle me dit des choses qu'on disait peut-être dans les années 80, mais qu'on dit plus aujourd'hui. Et du coup, je lui dis, maman, t'es vraiment has-been, maman. Je suis has-been.
7: En fait, j'ai l'impression qu'on ne perd jamais ce qui nous rapprochait de la jeunesse à l'époque. Genre, sûrement que nous, quand on sera plus vieux, on parlera encore des rêves qu'on avait quand on était jeune, quoi. Et ça, c'est cool.
0: C'est cool, ouais. Et c'est très intéressant, cette chronique Tocaté avec ces jeunes qui donc nous parlaient des réseaux sociaux.
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0: Ah, de la fraîcheur. Ça fait du bien de partir en randonnée et de profiter le matin très tôt, eh bien, de promenade à la découverte des plantes endémiques de l'île. C'est ce qu'on fait avec Vincent Albertini dans Baggi Fiori. Il nous parle aujourd'hui, eh bien, de l'herba d'Italie.
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0: Merci Vincent, belle journée. Dans les yeux d'Émilie, c'est Joe Dassin qui arrive à présent en matière de musique sur l'antenne. Un titre qui a été relancé finalement grâce au rugby. Aujourd'hui, quasiment dans tous les matchs de rugby ou à la mi-temps, on entend ce morceau.
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Tony Jaffery en train de danser derrière la vitre. Pas mal, pas mal. C'était Joe Dassin sur RCFM avec Dans les yeux d'Emily. On va changer de rythme à présent avec Tony Tog à Bellahuida et puis on revient dans quelques instants pour la suite du programme sur ici RCFM. Bonne matinée, très bon mardi 18 août avec nous. C'est en top pour vous accompagner jusqu'à 9h précises sur ces ondes.

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3: 6h54 sur RCFM. Famille recomposée, comment passer de bonnes vacances avec ses beaux enfants? Les remariages, c'est super, mais il faut parfois partir en vacances avec ses beaux enfants. Et pour les aimer comme les siens, Fred Ballard a demandé l'aide d'une belle-mère dans l'humour en tube.
4: Quand j'ai été enceinte, ils étaient contents, très contents. Tout de suite, tous les deux, ils m'ont dit « Oh, Olivia, t'as fait des bébés, ça te déchire !» Effectivement, mon chéri, ça déchire sa mère.
5: Oui, bah, ça déchire sa belle-mère, hein, en l'occurrence, et ça déchire encore plus. C'est sûrement ça le secret de relations sympas et apaisées avec ses beaux-enfants. Il faut parler la même langue qu'eux, wesh, et leur foutre une paix royale. Ça aussi, c'est important, surtout à l'adolescence.
4: 14 ans, évidemment, il est dans la période un peu intermédiaire, quoi, hein, entre l'enfance et puis... C'est pas de leur faute s'ils sont comme ça, ils sont bizarres dans cette période, hein. Ils sont pas finis, en fait, voilà. C'est des pas finis. Oh là, mais ils sont très mignons, hein. Lui, il est pas fini, je veux dire, physiquement, on dirait Jacouille entre deux époques, hein, donc...
5: Alors oui, comme Olivia Moore, on a le droit de se moquer de ses beaux enfants qui se foutent bien de la tronche de leur belle-mère aussi, hein, donc c'est de bonne guerre. On se poil à tout va dans les familles recomposées, enfin, condition qu'elles ne soient pas trop recomposées non plus.
6: Pour les enfants, ça doit pas être facile, hein.
7: Bah, y a les fils d'Albert qui deviennent les beaux-fils de leur tante, puisqu'elle devient leur belle-mère.
6: Ouais, en fait, c'est pas très compliqué. Parce qu'en fait, les deux petits derniers, qui sont cousins, sont à la fois le demi-frère et la demi-sœur des enfants de leur oncle et de leur tante.
5: Oui, alors quand on en arrive à ce point-là, il est préférable de partir seul sur une île déserte qu'en famille avec Chevalier Las Palès, hein, pour savourer le silence et se marier en solo avec les moitrieuses.
3: L'humour en tube sur RCFM. Après Tony Tooga, une autre référence en matière de chansons de Corse, Antonetto Osi, Un battello qui passa. Et dans quelques instants, le retour de l'info insulaire avec Camille Parsi.

0: Anthony Tuosi. RCFM, il est 7h. Le retour de l'actualité avec Camille Parsi. Bonjour Camille.
1: Bonjour Antoine et bonjour à tous.
0: Et on débute avec les arrêtés d'interdiction de baignade et de canyoning qui se multiplient en Corse.
1: Oui, alors que le risque d'orage persiste sur les reliefs et au lendemain de la fermeture préventive de plusieurs cours d'eau en Corse du Sud. Ce malgré les interdictions et les appels répétés à la prudence, certains vacanciers continuent à venir y chercher un peu de fraîcheur. Patrice Roubaud est allé à leur rencontre à la sortie du canyon de Ricciusa sur la commune de Bocognano.
2: Le ciel est menaçant, mais il reste encore quelques personnes dans l'eau, à la sortie du canyon de la Ricciusa.
3: Et là, on s'est baigné dans les rochers, c'était super.
4: Vous savez que c'était interdit ?
3: Non. Hein ? Du tonnerre, on s'est dit on part. Parce que ça peut augmenter vite l'eau. C'est le ciel qui est très changeant et avec du tonnerre.
5: Non, on n'était pas du tout au courant. Là, on a décidé de partir parce qu'on voyait que ça se couvrait. Donc, on a préféré prendre les devants et puis partir tout de suite. On n'avait pas vu spécialement de bulletin météo alarmant.
2: Depuis midi, les autorités avaient annoncé de probables orages stationnaires. Mais beaucoup de vacanciers nous parlent encore d'un manque d'informations.
6: C'est pas assez précisé. Il faudrait un peu plus de médiatisation là-dessus ou des panneaux indiquant, à la limite des panneaux, comme quoi renseignez-vous, donnez un numéro vert peut-être qui nous donnerait les formalités.
2: Pourtant, Météo France avait annoncé dès ce matin cette vigilance jaune. Mais peu de personnes ont encore le réflexe d'aller chercher l'information avant de s'engager dans les cours d'eau ou les canyons. Les gendarmes ont, de leur côté, préventivement mis en sécurité quelques baigneurs dans plusieurs secteurs hier après-midi. C'est ce que nous explique le chef d'escadron du PGHM de Corse, le commandant Vincent Favier.
7: Les gendarmes départementaux sillonnent les routes, vont vers les zones d'affluence, là où les touristes ou les personnes ont l'habitude d'aller se baigner, et ils procèdent aux évacuations en leur rappelant l'arrêté et les risques du jour.
2: Les orages ne vont pas disparaître aujourd'hui, le risque reste prégnant, au moins jusqu'à vendredi inclus.
1: Et de ce qui est de sécurité en montagne, on en reparle dans moins d'une heure ce matin avec notre invité de la rédaction. Il s'agit du chef d'escadron Vincent Favier, commandant du PGHM de Corse. Rendez-vous à 7h45. On reste en hauteur, cette fois-ci au cœur des Pyrénées, à Lourdes, où le pape Léon XIV se rendra le 27 septembre prochain. Et une délégation en Corse fera le déplacement pour le rencontrer. Pèlerinage organisé par le diocèse d'Ajaccio en partenariat avec Air Corsica, un avion spécialement affrété pour l'occasion en vol direct vers Tarbes. Aller-retour dans la journée pour 176 personnes. Les places ont été mises en vente le 30 juillet dernier et plus de la moitié ont déjà été vendues. Double opportunité selon Aline Castellani, la maire de Piana, en charge des pèlerinages pour le diocèse.
8: Le pape est venu dernièrement, le pape François, à Ajaccio, mais le pape Léon vient à Lourdes, le diocèse de Corse y va chaque année. C'est l'occasion pour ceux qui n'ont jamais été à Lourdes de pouvoir le faire en l'espace d'une journée. Parce que aller à Lourdes, c'est compliqué, c'est l'aéroport de Tarbes, il faut aller à Paris, prendre l'avion pour aller à Paris, redescendre de Paris jusqu'à Tarbes, c'est compliqué pour les Corses. Et là, c'est un vol direct, c'est beaucoup plus facile, et je pense que pour les gens qui n'ont jamais été à Lourdes, aller à Lourdes, voir le pape en même temps, c'est quelque chose d'extraordinaire. Et en présence de notre cardinal Bustillo, bien entendu.
1: Et pour prendre sa place, il suffit de scanner le QR code sur le site du diocèse. On vous a mis toutes les infos sur notre site, ici RCFM. Un autre pèlerinage sportif, cette fois-ci, la Boucha Tabastiatcha, 10e édition de retour cette semaine sur la place Saint-Nicolas. 3000 joueurs attendus pour ce haut rendez-vous de la pétanque insulaire, au programme des tournois en doublette, en triplette et surtout l'international Open Pierrot Lamperti qui débute ce samedi. Compétition qui s'est fait sa place dans un calendrier chargé, Baptiste Moscogne, et une opportunité de visibilité en plus pour la discipline en Corse.
9: Jean-Charles et Patrick Lampert y sont prêts. Les organisateurs de la 10e édition de la Boucha Tabastiatcha ont travaillé d'arrache-pied pour que le concours tant reconnu continue d'exister, et cela malgré les difficultés.
10: Ah déjà, on n'y pensait pas, il y a 15 ans en arrière arrivé là, et on est arrivé à la 10e. Toujours les mêmes, c'est toujours, on dirait qu'on calque la saison d'avant, toujours au niveau du budget, c'est pas trop, on n'est jamais sûr de l'avoir clôturé à temps. Technique, les moyens, des fois on n'est jamais sûr de savoir si on a tel matériel, et humain, des fois on a les personnes qu'il faut, et des fois on les a pas. Bon, ce qu'il y a, le noyau, on l'a toujours.
9: Au programme, cette année, 5 jours de compétition, dont le samedi et dimanche, consacrés à l'international Open Pierrot Lamperti, un tournoi en en triplette où le gratin de la pétanque française sera au rendez-vous.
4: Favori, au départ, il y en a, mais après, une fois que le but est lancé, tout le monde est favori. On va voir les vainqueurs de l'année, Henri Lacroix, Basile Jacquel, mais il y en a d'autres. Après, il y a les Corses, Grazini, Montvarlet. Côté femmes, Aurélia Blasquez, espagnole, championne du monde, et Anna Maillard, qui sont championnes du monde, et un peu de tout.
9: Et pour cette édition, les organisateurs ont voulu apporter quelques nouveautés pour la rendre encore plus forte et encore plus ouverte.
10: On a augmenté le national féminin, et passé top 500. Alors, on a changé le concours du mercredi. Le système, c'était un adolescent, une femme et un homme. Et là, il faut représenter ou son quartier ou son village.
9: Des changements, certes, mais l'esprit reste le même, celui de promouvoir et de partager les valeurs de la pétanque.
1: Et premier jet du but de cette 10e Boutchat à Bastia, ce sera mercredi à 17h.
0: C'est un succès qui se confirme comme chaque année en Corse. Les ventes de cartes postales explosent.
1: Oui, c'est un rituel, un passage obligé de nombreux touristes en escale chez nous. L'achat de cartes postales, 64% des Français déclarent en envoyer pendant leurs vacances. Cette année, la Corse arrive encore largement en tête, rapportée à la fréquentation touristique. Il s'y envoie en moyenne 7 fois plus de cartes qu'en région PACA. Engouement que confirme Philippe. Il est commerçant et vendeur de cartes postales depuis 28 ans sur la place des Palmiers à Ajaccio.
11: Après, la Corse est une région quand même spécifique par rapport à d'autres régions. Je pense qu'on se distingue, donc les gens ont une identité plus forte. Donc je pense que c'est peut-être pour cette raison qu'ils ramènent plus de cartes postales. Nous, c'est Ajaccio forcément. Après, oui, Bonifacio, parce que c'est quand même la ville la plus visitée de Corse. Et nous, on va surtout le sud, en fait. Hein. Après, le reste de Corse, forcément, les gens, ils prennent toujours à l'endroit où ils sont, en général. Hein. C'est-à-dire que maintenant, on vend beaucoup moins de cartes standards à premier prix. Et on vend un peu plus de cartes haut de gamme.
12: Ça veut dire quoi? Qu'est-ce qu'elles ont de plus, ces cartes haut de gamme?
11: Bon, c'est des cartes en fait. Bon, certaines sont trafiquées entre guillemets à l'IA, hein, mais ils sont un peu inspirés des cartes vintage qui se faisaient à l'époque, des affiches vintage, et ça plaît beaucoup aux gens.
1: Un témoignage recueilli par Patrice Roubaud. Et puis plus que quelques semaines avant de ranger les cartes postales, la rentrée approche et d'ailleurs quelques centaines d'euros vous seront peut-être versés dès aujourd'hui si vous êtes concerné par l'allocation de rentrée scolaire. Elle doit aider les foyers modestes dont les enfants entre 6 et 18 ans sont scolarisés. 5 millions doivent en bénéficier cette année. Une allocation qui va de 426 à 466 euros. Son versement est automatique, ça dépend donc du revenu des familles. Les explications sont à retrouver sur notre site ici.fr.
0: Merci Camille pour ce point sur l'info. Je suis persuadé, après vous avoir écouté dans ce journal, que vous allez envoyer une carte postale depuis la Boutchat à Bastia. Je suis juste persuadé, je ne sais pas pourquoi je le sens.
1: C'est mon programme.
0: Ça va, allez, à tout à l'heure, 8h.
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0: Le temps de ce mardi 18 août pour la Corse du Sud, la matinée bénéficie d'un soleil radieux. Mais rapidement, des orages peuvent éclater en début d'après-midi sur les Deux-Sèvres ainsi que sur le relief. Entre les cumulonimbus, les éclaircies restent larges, mais en fin de journée, des averses sont possibles un peu partout. Température maximale pour le jour voisine de 30 à 33 degrés, 26 degrés sur le relief. Pour la Haute-Corse, la matinée est ensoleillée, ce beau temps persiste pour le reste de la journée. Cependant, éclaircies et passages nuageux en général se succèdent. L'après-midi, ces derniers peuvent provoquer des averses, sauf sur la partie orientale du département. Elles pourraient même être orageuses, température maximale pour le jour, donc bien sûr 30 à 33 degrés, 24 degrés sur le relief. Et n'oubliez pas donc les cumulonimbus. Son programme aujourd'hui.
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0: Serge Vac, à présent, en matière de chansons corse, pour attaquer cette nouvelle heure avec un hommage à un grand joueur de football insulaire. Claude Papi.

Serge Aubrac à l'Interchi FM, 7h12. Daniel Balavoine, vivre ou survivre. C'est maintenant sur RCFM, en cette matinale, on est avec vous jusqu'à 9h. Et bonne fête aux Hélène qui nous rejoignent.

0: Daniel Balavoine sur RCFM. Dans un instant, mon œil dans le projecteur avec Gérald Roux, on va parler des sénateurs.
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0: Mon œil dans le projecteur avec Gérald Roux. Dans cette dernière partie de l'été, on jette un regard sur ce qui nous attend d'ici la fin de l'année. Ce matin, les élections sénatoriales en septembre.
4: Et quelque chose me dit que vous n'y avez pas beaucoup pensé pendant ces vacances. Moi non plus d'ailleurs, faut être honnête. Il faut dire qu'elles sont mal connues ces élections-là. Elles ne sont pas faciles à comprendre, et comme c'est un suffrage indirect, pour l'écrasante majorité d'entre nous, on n'aura rien à faire de spécial ce dimanche 27 septembre. Ceux qui vont voter sont une minorité, ce sont eux-mêmes des élus, quelques dizaines de milliers de personnes qu'on appelle des grands électeurs, parmi lesquels des députés, des sénateurs, des conseillers départementaux, régionaux, et surtout énormément de délégués de conseils municipaux. Bref, c'est la France des territoires. Cette année, la moitié des sénateurs sera renouvelée lors de ces élections. Je ne vous parle même pas du mode de scrutin, car ce n'est pas simple non plus. Quoi qu'il en soit, cette élection, malgré son aspect obscur, sera un moment important, car la composition politique du Sénat risque de bouger. Au printemps, il y a eu des élections municipales, donc de nouveaux maires, de nouveaux conseillers municipaux, qui vont voter au sénatorial. Et comme le Rassemblement national a conquis plusieurs villes en mars dernier, il devrait obtenir plus de sénateurs en septembre, ce qui va lui permettre de peser plus fortement. À l'inverse, il est possible que le Parti Socialiste, par exemple, recule. Les sénateurs ont certes moins de pouvoir que les députés, qui ont le dernier mot sur les lois. Il n'empêche, leur rôle est important dans la fabrication de la loi. Sur des sujets de société, par exemple, les sénateurs, en majorité conservateurs, peuvent résister à certains projets de loi votés par l'Assemblée, les ralentir. Ils l'ont prouvé récemment lors du débat sur la fin de vie, sur l'aide à mourir. On dit parfois que les sénateurs sont là pour tempérer les ardeurs des députés. Reste que quand plus de 80% des Français approuvent la loi sur l'aide à mourir, le Sénat, par son opposition, prend le risque de se couper de la population.
0: C'était les sénatoriales dans C'est mon œil demain, retour de cette chronique sur l'antenne. Dans quelques instants, Jean-Charles Lampert y sera avec nous pour nous parler de Abucha da Bastiaccia qui débute demain sur la place Saint-Nicolas à Bastia. Et on s'envole avec ce titre fabuleux, Never Can Say Goodbye, Gloria Gaynor. Un peu de disco le matin, ça fait du bien pour se réveiller autour de l'espresso.

0: Gaynor, c'est Goodbye. C'était Gloria Gaynor sur RCFM. À Boulchia de Bastia, et le grand rendez-vous de pétanque organisé à Bastia par l'association La Boule du Prado et les Frères Lamperti. Créée en 2015, la manifestation rend hommage à Piero Lamperti à travers l'International Open qui porte son nom. On en parle tout de suite avec Jean-Charles Lamperti.
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0: Bonjour Jean-Charles.
2: Bonjour.
0: Alors vous êtes sur la place Saint-Nicolas.
2: C'est ça. On prépare, on finit. On est dans les finitions, on y va. Hier, on donnait un gros coup de rein hier, et là, on est dans les finitions.
0: Alors, comment la Boule du Prado a-t-elle réussi à imposer cette manifestation parmi les grands concours méditerranéens?
2: Je pense que c'est déjà un gros travail qu'il y a en amont, déjà par la part de mon frère. C'est lui qui a la plus grosse partie, c'est lui qui l'a toute l'année, qui contactait la Fédé, les joueurs. C'est lui qui a plutôt le côté pétanque, c'est lui qui a le lien.
0: Mmh.
2: L'ambition, la passion, c'est tout.
0: Alors,
2: le travail.
0: Ouais. Et que représente l'hommage à Piero Lamperti pour vous, bien sûr, mais aussi pour les participants?
2: Ceux qui l'ont connu dans la pétanque, moi je peux dire que j'ai bien de mon père.
0: Bien sûr.
2: Mais il était aimé, il était passionné de pétanque. Il a fait beaucoup pour la pétanque aussi. Voilà. C'est pour ça que je pense que les gens sont contents de lui rendre hommage.
0: Alors, comment concilier compétition internationale, convivialité et aussi ouverture aux amateurs? Parce que donc, demain, le premier rendez-vous, c'est vraiment ouvert à tout le monde. Hein.
2: Oui, c'est ouvert à tout le monde. Bon, déjà, la pétanque, c'est un loisir à la base. Hein. Là, on veut en faire un sport, même olympique. Hein. Mm-hmm. Et après, à la base, c'est loisir, c'est convivial, ça rassemble le monde. Et après, ouvert à tout le monde, c'est dans l'ambition de rassembler d'autres personnes qui puissent venir licencier à la pétanque, c'est plutôt les jeunes, garçons et filles. Voilà. Bon, maintenant, il y a même les féminines qui jouent.
0: Justement, j'allais vous poser la question. Il y a une belle place accordée aux femmes pour cette 10e édition.
2: Oui, chez nous, ça fait pas longtemps, mais ça s'est monté en flèche. Dans un peu de temps, c'est monté en flèche, oui.
0: Alors quand on voit les installations sur la place Nicolas, on est toujours très très impressionné. Quand on voit également tous ces joueurs, combien de bénévoles sont mobilisés pour installer les terrains et accueillir tous ces joueurs?
2: Écoutez, là on est une quinzaine, c'est toujours le même noyau depuis le début. Il y en a quelques-uns qui nous ont rejoints du continent même. Et là, le noyau dur, on est une quinzaine. Depuis le début, il y a entre 10 et les mêmes 10 et 15 personnes. Et après, il y a les gens qui se rassemblent autour pour donner un coup de main, parce qu'il y a l'ambiance, on passe une bonne semaine, hein, ça, il faut le reconnaître.
0: Hein. Bien sûr.
2: Voilà. J'ai tous les inconvénients, les problèmes qu'il y a.
0: Il y a plusieurs rendez-vous, hein. Il y a donc une partie...
2: On a remplacé le mercredi par le famille par le quartier et Paez, il faut le présenter au son quartier, au son village.
0: D'accord.
2: Ensuite, le jeudi.
0: Allez-y.
2: Il y a une doublette le jeudi. Antoine Giacomi, c'était un ami de mon pauvre père, un bouliste aussi. Le vendredi, il y a le gentleman, suivi d'une doublette, ouvert à tous encore. Et après, le week-end, c'est ouvert aux licenciés avec l'international, le national féminin, et une doublette le dimanche avec le concours gratuit pour les gosses. Voilà, les adolescents.
0: C'est un beau programme, et puis vous avez aussi de très beaux parrains, je pense notamment à notre ami, confrère et même animateur d'RCFM, Jean-Charles Marcille, il va être là, présent.
2: C'est ça, on lui avait déjà demandé, il a dit qu'il venait quelqu'un d'autre, mais là pour la 10e, on l'a pris à lui.
0: Voilà.
2: C'est quelqu'un qu'on connaît bien, et voilà, ça nous fait plaisir.
0: Vous pensez qu'il est spécialiste de la pétanque, Jean-Charles? C'est un bon?
2: Je sais pas trop, mais on verra bien. On lui donnera un coureur express.
0: Voilà. Il y a aussi Johanna, qui est donc actrice.
2: C'est ça, oui. Johanna Benedetti, oui, artiste, jeune actrice, qui a été toute contente quand on lui a fait la demande.
0: Bon. En tout cas, rendez-vous donc dès demain et jusqu'au 23 août sur la place Saint-Nicolas Bastia pour cette 10e édition de Boulchia de Bastia. Belle affiche, hein.
2: Oui, belle affiche. Oui.
0: Voilà.
2: Alors, on vous attend nombreux, hein. Venez volontiers, on vous fera jouer au boule. Hein.
0: Bon. Jean-Charles, merci. Voilà.
2: Merci à vous.
0: Bonne continuation, bonne préparation.
2: Merci.
0: Et à demain pour l'ouverture.
2: À demain, merci. Bonne journée. À plus.
0: Patricia Gattagega, Castagnetti sur RCFM, avant de rejoindre Mathieu Bourrini pour l'actualité Innegua Gorsa.

0: Diana Saïdjedi sur RCFM.
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0: Et à 7h40, c'est l'heure de retrouver l'écho d'ici. En vide un peu plus de nature sur votre balcon, votre terrasse ou dans votre salon, Ajaccio Pianta accompagne cette envie de verre avec des idées originales et beaucoup de conseils. Jacques-Antoine Pauli, co-créateur de cette jardinerie aux côtés de Nadège Chavelli, est au micro de Michael Andréani.
3: Est-ce qu'il y a une évolution en termes d'habitude de la part des personnes qui pratiquent le jardinage? Est-ce qu'il y a un véritable marché sur la Corse du jardinage?
4: Oui, même en centre-ville, il y a quand même un marché. Après, il y a les jeunes aussi, qui sont de plus en plus attirés par le jardinage. On va dire que aussi depuis le Covid, il y a cette sensation de bien-être à la maison, donc ça aussi, c'est important. Et donc voilà, on essaye de combler toutes ces attentes.
3: Oui, vous pensez que justement, depuis la période post-Covid, les gens peut-être jardinent plus chez eux, qu'il y a un attrait supplémentaire?
4: Oui, depuis le Covid, il y a un attrait en plus. Et aussi, le fait d'être bien chez soi, la sensation de bien-être, c'est devenu plus important depuis le Covid et donc la plante participe à tout ça aussi.
3: Est-ce qu'il y a des périodes plus fortes dans l'année que d'autres, le printemps uniquement ou c'est toute l'année?
4: Alors c'est une activité annuelle, mais après c'est vrai qu'à partir du printemps, l'activité est grandissante.
3: Ça s'explique par des facteurs simples?
4: Le retour du soleil, ça fait du bien, on a envie de décorer ses balcons, on a envie de jardiner. Voilà, et tout le rempotage se fait au printemps, exactement.
3: Est-ce que le pouvoir d'achat influence les achats, par exemple, moins de déco, plus d'utile?
4: Alors déjà, dans la plante d'intérieur, c'est vrai que les gens, maintenant, ils veulent des plantes faciles et pas chères. On voit qu'il y a une consommation différente depuis quelques mois. Et après aussi, au niveau potager, le fait de pouvoir faire ses légumes à la maison, forcément, c'est un coût moindre que de l'acheter en supermarché. Et c'est aussi gratifiant de voir pousser ses légumes à la maison, sans pesticides, sans produits X ou Y.
3: Alors malgré, vous l'avez dit, toute la recherche de ses bienfaits, il y a quand même un aspect économique. Est-ce qu'il y a, vous trouvez, un montant, un panier moyen qui se dégage aujourd'hui?
4: Alors d'aujourd'hui, le panier moyen, il est autour de 20-30 euros. Après, ça peut aller au-delà, mais voilà, aux alentours, nous, on est sur un panier de 20-30 euros, en règle générale.
0: Vous pouvez bien sûr retrouver l'écho d'ici en podcast sur notre site internet et application ici RCFM. On se réveille avec Téléphone New York, avec toi, avec vous, Anto, jusqu'à 9h sur RCFM.

0: Téléphone New York avec toi sur RCFM.
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0: 7h45, on parle sécurité en montagne avec l'invité de la rédaction aujourd'hui. Quel premier bilan tiré des interventions de l'été pour les secouristes? Avec nous ce matin, le chef d'escadron, Vincent Favier, commandant du PGHM, le peloton de gendarmerie de Haute-Corse, en montagne de Corse. Donc, il répond à vos questions, Camille Parsi.
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3: Bonjour Vincent Favier.
0: Bonjour.
3: Merci beaucoup d'être en direct avec nous ce matin. Alors, pour le PGHM, la saison estivale, ça correspond à un pic de votre activité. Nous sommes le 18 août. Est-ce que, à ce stade, vous avez déjà un nombre d'interventions à nous donner depuis le début de la saison? Est-ce que, à combien d'interventions environ vous êtes confrontés chaque semaine?
0: Bah, écoutez, les chiffres sont assez standards et conformes aux saisons précédentes. Là, sur le mois de juillet, on a entre 30 et 40 secours, ce qui est conforme à l'année 2025. Notre pic d'activité concerne plutôt le mois d'août et le mois de juin habituellement. Donc août, c'est encore un peu tôt pour tirer le bilan. Mais on s'inscrit dans la continuité des saisons précédentes.
3: Et justement, sur la nature de vos missions, quelles sont les interventions auxquelles vous avez été le plus confronté? Est-ce que c'est conforme aussi aux années précédentes? C'est plutôt des randonneurs mal équipés, des chutes, des malaises cardiaques? À quoi ça correspond?
0: Exactement, on est exactement sur les mêmes un peu accidents que les années précédentes. 85% de notre activité reste des accidents sur le GR20, qui est notre principale activité, avec des chutes voilà et des traumatologies de la cheville, des membres supérieurs. Donc ça, c'est vraiment notre premier vivier d'activité. Puis ensuite, cette année, on note quand même une augmentation des secours en canyon, qui est assez significative et importante. Voilà.
3: Et justement, cet été 2026, il est aussi marqué par plusieurs épisodes de canicule. Comment ça a impacté de façon très concrète votre travail cet été?
0: Alors, de notre côté, pour le moment, c'est encore un petit peu tôt pour tirer des enseignements. Ce qu'on voit de manière conjoncturelle, c'est qu'au mois de juillet, on a eu la fermeture quand même dans les deux sens du GR20 à cause de l'incendie d'Albertach, donc le 14 juillet, avec une réouverture progressive du GR à partir du 23 juillet, donc sur la partie nord. On peut effectivement noter quand même une baisse de notre activité. Ça, c'est quand même un élément qu'on note, avec également des contrôles de la prévention pour faire respecter les arrêtés préfectoraux d'interdiction des massifs, pour permettre voilà aux pompiers de traiter les incendies et de mettre en sécurité les populations.
3: Et justement, dernièrement, on parle aussi beaucoup des cours d'eau, hier encore, et plusieurs secteurs qui ont été sécurisés préventivement par vos services. Est-ce que la fréquentation des rivières, des canyons, et malgré la multiplication de ces arrêtés d'interdiction, ça reste un point de vigilance majeur pour vous?
0: Alors tout à fait, c'est un point de vigilance et on est vraiment sur des opérations de contrôle. Voilà, sur la journée d'hier, c'est vraiment toute la gendarmerie dans son ensemble avec le maillage territorial qui va venir faire de la prévention au plus près des cours d'eau pour évacuer les gens qui s'aventuraient sur l'île des rivières alors qu'on est sur des épisodes quand même orageux en milieu d'après-midi. Donc l'idée, c'est vraiment de mettre ces populations en sécurité et de faire respecter les arrêtés encore une fois.
3: Et concrètement, comment est-ce qu'un orage peut se transformer en un canyon, en piège en quelques minutes? Pour ceux qui ne connaîtraient pas le phénomène, est-ce que vous pourriez nous expliquer ce que recouvre ce terme de crue soudaine?
0: Alors une crue soudaine, c'est en fait un canyon est constitué de bassins versants qui vont se remplir au fur et à mesure des averses et des orages, et en fonction d'énormément de critères, je ne vais pas rentrer dans les détails, mais voilà, de la qualité des sols, de la roche, du taux de précipitation, on peut effectivement avoir des crues torrentielles et des vagues assez soudaines qui les eaux montent en quelques secondes. C'est vraiment caractéristique et c'est extrêmement dangereux.
3: Et d'ailleurs, le risque d'orage va encore persister sur les reliefs. Quel message vous voudriez faire passer aux randonneurs et aux baigneurs pour ces prochains jours?
0: Alors concernant les randonneurs et les baigneurs, on peut faire passer un message semblable, c'est de partir tôt. Voilà, les épisodes orageux surviennent généralement en milieu d'après-midi. Donc déjà, on va se préserver et partir tôt, préparer sa randonnée, consulter les bulletins Météo France pour s'assurer voilà des conditions en montagne. Donc partir tôt est déjà la clé pour éviter des catastrophes.
3: Et pour finir, Vincent Favier, en cas de danger, de besoin d'assistance en montagne, c'est quoi le premier réflexe à avoir ? Est-ce qu'il y a, quel numéro il faut appeler ?
0: C'est le numéro à trois chiffres, hein, le 112. Les gens tombent sur les CODIS, hein, les centres opérationnels, donc chez les pompiers, soit dans le 2A, soit dans le 2B, qui ensuite transmettent l'alerte aux services compétents, donc le GMSP, donc le groupe montagne des sapeurs-pompiers sur les semaines impaires, et le PGHM sur les semaines paires s'il s'agit d'un accident en montagne. Donc le 112, c'est un numéro à composer immédiatement si y a un accident ou si les gens sont confrontés à un accident en montagne.
3: Écoutez, ce sera le mot de la fin. Vincent Favier, je le rappelle, vous êtes commandant à la tête du peloton de gendarmerie de Haute-Montagne de Corse. Merci beaucoup d'avoir été notre invité ce matin.
0: Je vous en prie. Merci.
4: Le retour de la musique sur RCFM à présent avec Teddy Swims et Lose Control. On retrouvera Clémence, mais j'ai un problème. Camille, par-ci à 8h.
3: À tout à l'heure.

0: Tadeusz Swims sur RCFM. On a notre Teddy Swims à nous, hein. C'est Jean-Charles Lavazzeri qui pour moi est celui qui est bien le meilleur pour chanter cette chanson. C'était Lose Control. Alors je ne sais pas s'il chante, mais dans quelques instants, on va retrouver Fabrice Fenouillère.
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0: Voilà l'été et voici Fabrice Fenouillère avec sa chronique scientifique et toujours ludique. On va parler notamment des liens de sang aujourd'hui.
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5: Bonjour à toutes, bonjour à tous. Alors on vous parle souvent sur notre radio et par ailleurs de l'importance de donner son sang avec toujours une même information capitale, celle de connaître votre groupe sanguin. O, A, B, AB, positif, négatif. Moi ce que j'aimerais voir avec vous aujourd'hui, c'est d'où vient cette sorte de loterie biologique? Pourquoi nous ne sommes pas finalement tous faits du même sang? Alors, pour le comprendre, de manière simplifiée évidemment, il faut avoir en tête que notre sang contient des globules rouges. Ce sont ces petites cellules rondes qui transportent l'oxygène. À leur surface se trouvent parfois des molécules que l'on pourrait assimiler à des étiquettes d'identité, on les appelle les antigènes. Du coup, si vous avez des antigènes de type A, on dit que vous êtes du groupe sanguin A. Si vous avez des antigènes de type B, vous êtes du groupe sanguin B. Vous pouvez également avoir les deux réunis. Dans ce cas, vous êtes A et B. Par contre, si vous n'avez aucune étiquette, c'est-à-dire aucun antigène, vous êtes O. En fait, zéro. Sachant qu'en termes de filiation, notre groupe sanguin se transmet génétiquement, un peu comme la couleur des yeux, avec une règle. Le gène A et le gène B sont dominants, le gène O, par contre, est récessif, c'est-à-dire qu'il ne s'exprime que s'il est reçu par l'enfant de la part de ses deux parents. Mais alors maintenant, pourquoi c'est si important, dans le cadre d'une transfusion par exemple, qu'on nous alimente d'un sang strictement identique au nôtre? Eh bien parce que notre système immunitaire est du genre vigilant et suspicieux. Et c'est bien fait. Si un antigène inconnu débarque dans notre sang, il le considère immédiatement comme un intrus, avec coagulation sanguine, éclatement des globules rouges et risque mortel à la clé. Étant donné, comme vous m'avez suivi studieusement, que le groupe O peut donner à tout le monde, c'est le fameux donneur universel, car il n'a pas d'antigène qui serait repérable. Par contre, il ne peut recevoir que de O pour ne pas avoir débarqué d'antigène inconnu au bataillon. Maintenant qu'on a bien compris, autre grande question au final, pourquoi ces variations de composition de notre sang à l'état moléculaire? Eh bien parce que vous avez là le fruit de dizaines de milliers d'années d'évolution. Posséder pour notre espèce différents groupes sanguins, ça a offert sur le temps long des avantages de résistance et de survie aux groupes humains qui nous ont précédés face à certaines maladies. Et donc, avec un brassage de sang différent, vous avez une espèce, la nôtre, qui maximise ses chances de survie pour tutoyer les 100%.
0: Merci Fabrice Fenouillère. Dans quelques instants, le retour de l'actualité avec le journal de 8h présenté par Camille Parsi. Quant à Volgoso, Baisano.

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1: Il est 8h et c'est l'heure de retrouver l'information présentée par Camille Parsi. Bonjour Camille.
2: Bonjour Anto et bonjour à tous.
1: Et on débute avec une délégation corse à la rencontre du pape Léon XIV à Lourdes.
2: Ce sera le 27 septembre prochain, un pèlerinage organisé par le diocèse d'Ajaccio en partenariat avec Air Corsica pour l'occasion, un avion spécialement affrété en vol direct vers Tarbes, aller-retour dans la journée qui concerne 176 personnes et les places ont été mises en vente le 30 juillet dernier. C'est une chance, Julia Beaufils, selon les organisateurs de ce pèlerinage d'un jour.
3: Pour Aline Castellagne, en charge des pèlerinages pour le diocèse, c'est une double opportunité.
4: Pour les gens qui n'ont jamais été à Lourdes, aller à Lourdes, voir le pape en même temps, c'est quelque chose d'extraordinaire. Et en présence de notre cardinal Bustillo, bien entendu.
3: Le pape Léon XIV se rendra à Paris, Lourdes et Metz. Alors pour le vicaire général, l'abbé Frédéric Constant, le choix du sanctuaire était une évidence.
5: Nous avons choisi Lourdes parce que ça parle aux Corses. Et comme le pape y va, eh bien on a réfléchi sur comment présenter un pèlerinage rapide, organisé dans les meilleures conditions.
3: Un pèlerinage d'une journée seulement, un départ à 8 heures et un retour tard dans la nuit. Entre-temps, un programme bien chargé.
5: La messe, ensuite la prière à la grotte et puis la procession au flambeau et nous reviendrons dans la nuit sur Ajaccio.
3: Et les places partent rapidement, à en croire Aline Castellagne.
4: Il y a 176 places et actuellement, il y en a la moitié déjà qui ont été prises et payées.
3: Pas de sélection, c'est un peu les premiers arrivés, les premiers servis. Pour faire partie de ces pèlerins d'un jour, il faut compter 460 €, tout compris.
2: Et pour prendre sa place, il suffit de scanner le QR code sur le site du diocèse. Toutes les infos sont sur le site ici.fr.
1: En montagne, une saison très chargée pour le PGHM de Corse.
2: Le peloton de gendarmerie de haute montagne, confronté à son pic d'activité en pleine saison estivale, au lendemain de l'interdiction d'accès à plusieurs cours d'eau en Corse du Sud, et alors que le risque d'orage persiste aujourd'hui sur les reliefs, les secouristes interviennent régulièrement sur le GR20, mais aussi sur les canyons, en pleine nature, notamment auprès des randonneurs. L'adjudant-chef Paul Jong, adjoint au PGHM de Corse, nous livre quelques conseils essentiels avant de s'aventurer en montagne.
6: En ce moment, c'est la haute saison, grosse activité pour le secours en montagne en général. On intervient essentiellement sur des accidents de randonnée, donc le GR20 qui reste une grosse part de notre activité. C'est le sentier qui draine le plus de monde, donc forcément ça augmente le nombre de pratiquants et le nombre de risques de blessures sur ces sentiers qui restent très montagneux. Ça reste un itinéraire très difficile. Pas mal d'accidents aussi en canyoning, donc ça reste de la traumatologie suite à des sauts en général ou lors des déplacements dans les canyons. On a fait quelques accidents d'escalade, de parapente. Le gros de l'activité reste la randonnée. Les orages se déclenchent et se mettent en place en général dès la mi-journée. Donc un départ de bonne heure reste la clé.
2: Et de sécurité en montagne, on en parlait tout à l'heure avec l'invité de la rédaction, le chef d'escadron Vincent Favier, commandant du PGHM de Corse. Son interview est à retrouver en intégralité sur notre site ici RCFM. Pour les moins aventureux, la montagne, ce sera plutôt en carte postale. Le succès se confirme chaque année en Corse. Les ventes explosent. Passage obligé de nombreux touristes. Un souvenir qui tient entre les mains est toujours populaire à l'ère du numérique. 64% des Français déclarent en envoyer pendant leurs vacances. Cette année, la Corse arrive donc encore largement en tête. Rapporté à la fréquentation touristique, il s'y envoie 7 fois plus de cartes en moyenne qu'en région PACA. Alors pourquoi la carte postale séduit-elle encore? Réponse avec Patrice Roubaud à la rencontre des fans de cartes postales dans les rues d'Ajaccio.
7: C'est des cartes déjà plus haut de gamme. Il y en a 1 €, 1,40 €.
8: On peut même aller au-delà des 3 € selon les modèles choisis.
9: J'avais acheté 5.
10: Ouais, c'est pour le petit gars qui va envoyer à ses amis.
8: Sa carte postale de vacances, la plupart du temps, c'est pour la famille.
11: Moi, j'envoie principalement et je fais envoyer des cartes postales par mes enfants pour mes grands-parents.
8: Ils sont aussi quelques-uns, moins nombreux que sur le continent, à délaisser cette tradition.
12: Alors nous, on n'a pas été très bons clients. On a fait ça sur une appli parce qu'on veut mettre nos photos, mais les photos des paysages de la Corse. Grands-parents aiment bien aussi voir nos têtes. qu'on est sur mode internet.
8: Les habitudes d'envoi et surtout les modèles proposés ont changé et se sont modernisés. C'est Philippe, vendeur de cartes postales depuis 28 ans dans sa boutique, Place des Palmiers à Ajaccio, qui nous le confirme.
7: C'est-à-dire que maintenant, on vend beaucoup moins de cartes standards à premier prix. Et on vend un peu plus de cartes haut de gamme. C'est des cartes, en fait, bon, certaines sont trafiquées entre guillemets à l'IA, hein, mais ils sont un peu inspirés des cartes vintage qui se faisaient à l'époque, des affiches vintage, et ça plaît beaucoup aux gens.
8: Bonifacio, Bastia, Calvi, Ajaccio ou encore Corté figurent parmi les destinations corses les plus populaires pour l'envoi de cartes postales, et c'est Charlotte, venue de la région d'Angers, qui résume bien pourquoi la Corse est aujourd'hui la championne de France de la carte postale.
12: Mais entre la mer et la montagne, qu'est-ce que vous voulez avoir de plus? C'est juste magique, et je pense que c'est ça qui fait la beauté de vos cartes postales.
2: Reportage signé Patrice Roubaud.
1: Et puis, on va terminer ce journal avec les animaux pour améliorer le bien-être des résidents en EHPAD. C'est possible.
2: C'est même le principe de la médiation animale à Vico. L'EHPAD Jeanne d'Arc est pionnier en la matière. L'établissement bénéficie d'une ferme thérapeutique avec des ânes, des boucs, une douzaine de chats qui vivent en liberté sur le site. L'EHPAD qui bénéficie également d'un médiateur animalier à temps plein. Il intervient auprès des résidents avec une chienne labrador. Marion Galland s'est rendue sur place.
9: Bonjour mesdames, comment allez-vous?
13: Quand Christophe entre dans le foyer de l'EHPAD de Vico, les regards des résidents s'illuminent. Ce n'est pas vers lui qu'ils se tournent, mais vers Joyeuse, plus qu'une mascotte. Pour les résidents, cette labrador de 12 ans est devenue un membre de la famille.
14: Je suis contente quand je la vois. Voilà ma beauté, elle est tellement gentille avec tout le monde. Elle a un joli nom, hein? Elle est toujours Joyeuse.
13: Comme Joséphine, les résidents se sont attachés à Joyeuse et à son maître, Christophe Morillon, responsable de la ferme thérapeutique de l'EHPAD, qui organise des activités entre les résidents et les animaux, le chien, mais aussi les chats, les boucs et les trois ânesses.
15: On va ramasser un peu de canne à côté et on va la pêcher aux ânes. Ou derrière, on va travailler la réminiscence, les souvenirs, comment on travaillait avant, qu'est-ce qu'on faisait avant avec les ânes.
13: Christophe effectue également des séances individuelles. Ce jour-là, Jean-Baptiste, 72 ans, partage un moment privilégié avec Joyeuse.
15: On va faire un parcours avec Jean-Baptiste. C'est valorisant, c'est structurant, on travaille la motricité fine, la motricité.
14: Tiens, juge, c'est bien. Ah, j'adore ça, moi. Elle vient dans ma chambre, monter à mon lit. Ben, ça me porte de la joie, déjà. J'adore les bêtes. Et là, ce que j'aimerais, c'est que dans certaines EHPAD, les animaux sont admis dans les chambres.
13: Et le souhait de Jean-Baptiste est désormais réalisable, puisque depuis un arrêté de mars 2025, garder son animal en EHPAD est possible, sous certaines conditions.
2: Un reportage à Vico, signé Marion Galland.
1: Merci, Camille. On vous retrouve
2: à 9h.
1: À 9h, hein.
2: Oui.
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1: Le temps de ce mardi 18 août pour la Corse du Sud, la matinée bénéficie d'un soleil radieux, mais rapidement des orages peuvent éclater en début d'après-midi sur les Deux-Sèvres ainsi que sur le relief. Entre les cumulonimbus, les éclaircies restent larges, mais en fin de journée, des averses sont possibles un peu partout. Température maximale pour le jour voisine de 30 à 33 degrés. Et puis pour la Haute-Corse, la matinée est ensoleillée, ce beau temps persiste pour le reste de la journée. Cependant, éclaircies et passages nuageux en général se succèdent l'après-midi. Ces derniers peuvent provoquer des averses, sauf sur la partie orientale du département. Elles pourraient même être orageuses, température maximale 30 à 33 degrés.
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1: 8h08, Anto avec vous jusqu'à 9h. À 9h après le journal, bien sûr, Mick Carn réalisera de retour sur cette antenne. Mais pour le moment, c'est la chanson corse qui prime avec les Tiama Dialesi et un grand classique de leur répertoire. Voici Attila.

0: Etienne Valdialesi, Attila sur RCFM, il est 8h12, bienvenue à vous.
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0: Et à 8h13, c'est l'heure de retrouver au Merca. Nathalie Santucci travaille en circuit court sur les marchés de Bigoglia et de Brando tous les lundis et jeudi matin. Cette passionnée de cuisine quitte son laboratoire Ingredizia, installée à Bigoglia pour rejoindre le marché des producteurs de Brando. Elle est au micro d'Isabelle Dognazzi.
5: Si vous faites des recherches, vous allez trouver que la blette est un des meilleurs légumes pour la santé. Le fruit, par exemple, c'est le citron. Donc, on est bien loti en Corse sur ça. Donc, voilà, la blette est très, très bonne pour la santé. Et nos grands-mères et nos ancêtres ont toujours cuisiné la blette. Donc, il y a des gens qui viennent au marché qui ne connaissent pas, qui ne savent même pas ce que c'est, les blettes. C'est dingue, alors que pour nous, ça fait partie de notre patrimoine, limite.
6: Même les blettes sauvages en font partie.
5: Oui, oui, oui. D'ailleurs, les blettes sauvages sont très utiles quand il n'y a plus de blettes chez les agriculteurs. Donc, après, je travaille des blettes sauvages. Quand j'ai plus le choix, en fait, je vais cueillir des blettes sauvages.
6: Alors, la blette, elle nécessite un petit travail. Il faut la laver, il faut la découper, il faut que ce soit impeccable. Mais par contre, elle nous le rend bien dans la saveur.
5: Exactement, elle se marie très bien avec notre brooch ou même avec du fromage. Bon, je fais des bastelés avec parce que pour moi c'est la recette qui va le mieux fonctionner sur un marché, parce que ça se grignote bien, que ce soit à l'apéro ou juste comme ça pour une petite faim, quoi. On peut avoir une petite faim et grignoter un petit bastel à la blette, ça fait toujours plaisir et ça cale un creux et en plus sainement. On va dire, on fait du healthy.
6: Nathalie, autre produit phare que l'on retrouve dans vos préparations, l'oignon.
5: Eh ben oui, l'oignon, ça plaît beaucoup, ça reste très simple et ça aussi, on l'a toujours cuisiné. Je fais de l'oignon confit, que je confie avec du sucre complet, donc qui est vraiment dans sa nature la plus pure, qui n'est pas raffiné, rien du tout, qui est très brun en fait. Et donc, il y a un pouvoir sucrant qui enlève ce goût du sucre raffiné qui est très sucrant. Parce que dans la bastée, il faut de l'oignon confit. Donc je hache finement mes oignons et que je mets à confire tranquillement dans un tout petit peu de sucre complet. Les gens aiment beaucoup, beaucoup, en tout cas mes clients aiment beaucoup, beaucoup les choses à base d'oignons.

0: maison confit, ça marche très très bien. Et en plus, on est dans la région ici. Hein. Il y a l'oignon de Cisco pas loin. Donc, on est vraiment dans la région parfaite pour ça.
1: Oui, et d'ailleurs, dans pas très longtemps, on va fêter cet oignon. Hein. C'est ce week-end qui arrive, l'oignon de Cisco. Les blettes et la menthe ont un point commun. Elles sont toutes les deux vertes. Voici Couleur Mentalo avec Elie Mitchell sur RCFM.

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3: Et à 8h20, c'est l'heure de retrouver la chronique. C'est pas vrai, le rendez-vous anti-arnaque. Question ce matin, que faire si on a égaré ou déchiré son permis de conduire? Aude Razo nous répond.
4: Oui, on va prendre l'exemple de Solange. C'est une auditrice, elle nous a écrit « Son permis de conduire est déchiré ». Ça, ça parle à pas mal d'entre nous. Hein. Moi, mon vieux permis en carton rose, c'est pareil, je peux vous dire qu'il est dans un sale état. Solange fait donc un petit tour sur Internet pour voir comment se faire fabriquer un nouveau permis. Et elle tombe sur plusieurs sites, permisfrance.fr, permisdeconduire.net, il y en a pas mal, hein, des comme ça. Sur l'un d'entre eux, on lui demande 35 euros et son numéro de carte bleue. Là, Solange me dit « Je me suis arrêtée. Pourquoi ? Qu'est-ce qui l'a alertée ?» Eh bien, le site ne lui a même pas demandé ni sa carte d'identité, ni son justificatif de domicile. Deux documents que vous devez fournir, c'est obligatoire.
3: Alors, Aude, est-ce que c'est payant de refaire en fait son permis de conduire ?
4: Alors, ça dépend. Si vous l'avez déchiré comme Solange, c'est gratuit. Pareil d'ailleurs, si vous voulez tout simplement remplacer votre vieux permis en carton rose, un peu décrépit, que vous voulez la version New Look plastifiée, c'est tout à fait possible. Et c'est gratuit à condition de fournir l'ancien. Par contre, c'est payant si vous l'avez égaré ou qu'on vous l'a volé. Et là, le prix, c'est 25 euros. C'est le prix du timbre fiscal. Pour la démarche, vous n'allez pas sur permisfrance.fr ou je ne sais quoi. Il y a un seul site, c'est le site de l'ANTS, l'agence des titres sécurisés, ants.gouv.fr. Et puis le timbre fiscal, s'il en faut un, vous pourrez l'acheter en même temps à la fin de la démarche, c'est prévu.
3: Merci Aude pour toutes ces réponses. Elton John and Kiki Lee, Don't Go Breaking My Heart sur RCFM. On poursuit cette matinée ensemble jusqu'à 9h, Anto, pour vous servir.

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6: 8h26, on est au mois d'août et pourtant, regardez bien, hop là, on accélère d'un coup, on se retrouve en septembre. Dans quelques instants, une magnifique voix, celle de Mathieu Borini, pour le journal Inigo ça. The September Earth Wind Fire, now, on RCFM Radio.

0: Et Mouvrini à Marébellou sur RCFM.
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0: Vos sorties culture avec du côté de Propriano. Eh bien, en ce mardi 18 août, le groupe Bocci d'Agrawan qui se produit sur le quai Saint-Érasme, c'est à 22h et c'est gratuit donc ce soir à Propriano. Du côté de Serra di Ferro, la Meute Comedy Tour au village, ce 18 août à 21h30. La Meute Comedy Tour s'arrête à Serra di Ferro, à Casagosi. L'occasion de découvrir l'univers de 5 humoristes, dont un mentaliste venu de tous horizons. La Buccia della Bastiaccia, c'est demain et c'est jusqu'au 23 août que ça se passe du côté de la place Saint-Nicolas Bastia. Le parrain sera notamment notre Jean-Charles Marcy. Et puis les rencontres de Calenzana, elles ont débuté hier et se poursuivent jusqu'au 24 août dans une vingtaine de villages de Balagne. De très très beaux rendez-vous. L'association également Zonzainfeest qui organise le 21 août le mondial de l'Altaroca, des boules carrées. Et oui, vous ne vous en remettez pas. Et pourtant, c'est vrai. J'ai cru que c'était une magagne, mais c'est un très beau sport. Et puis, du côté de Bourgognano, jeudi 20 août, au Balazzo di Bourgognano, à 18h, eh bien, un documentaire sera projeté, celui de Marie-Pierre Valli, à Signora di Gampi Fiuredi. Voilà pour vos rendez-vous.
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0: Vanessa Paradis, un jour fera peut-être le Tour de France cycliste. En tout cas, la voici sur son tandem.

0: Yo, les Vicente News sur RCFM. On va retrouver Michel qui est avec nous. Bonjour.
1: Bonjour.
0: Michel de Foriani, comment allez-vous?
1: Ça va très bien. Bon. Ça m'a fait très plaisir ce matin.
0: Voilà.
1: Ça fait des années que j'essaye. Donc,
0: et puis ça y est.
1: Pour une fois, c'était mon jour de chance.
0: Vous êtes arrivé au but. Une invitation voilà, donc, pour deux personnes. Pour voilà. Le parc de Salecia, la serviette de bain RCFM et le tote bag. Merci.
1: Merci beaucoup.
0: Michel. Bonne journée.
1: À vous aussi, merci.
0: Bonne journée à l'écoute de programme. Au revoir.
1: Au revoir.
0: RCFM, You Can't Hurry Love, Phil Collins. Et dans quelques instants, notre chronique par ici, les économies.

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1: Et à 8h56, c'est l'heure de retrouver Par ici les économies. Bonjour Valère Correa, chaque jour avec vous. Un bon plan pour notre pouvoir d'achat. Alors aujourd'hui, vous vouliez parler de nos prêts immobiliers, en particulier de la modulation.
2: Oui, parce que quand on est propriétaire, c'est une grosse charge, le remboursement du prêt immobilier. Ça coûte cher en intérêt aussi. Saviez-vous qu'en fonction de l'évolution de vos revenus, vous pouvez augmenter ou au contraire baisser vos mensualités? Si les conditions changent d'une banque à l'autre, alors ça n'a rien d'exceptionnel, c'est d'ailleurs probablement prévu déjà dans votre contrat de prêt. Il y a quand même quelques règles qu'on retrouve un peu partout. En général, il faut au moins 1 voire 2 ans de remboursement à votre actif et on peut moduler les échéances de 10 à 30% à la hausse ou à la baisse. Si vous avez eu une bonne ou une mauvaise nouvelle, ça vous permet d'utiliser ce levier qui est très peu connu.
1: Demander une baisse de mensualité, ça se comprend vite, mais pourquoi demander une hausse ?
2: Pour faire des économies, si vous remboursez plus vite votre prêt, vous diminuez la part d'intérêt, donc vous faites des économies. Augmenter ses mensualités de 10% sur un prêt de 25 ans, c'est 2 à 3 ans de remboursement en moins. À la fin, on parle de plusieurs milliers ou dizaines de milliers d'euros d'économies. Attention néanmoins, certaines banques font payer la modulation ou la prolongation du prêt. D'autres limitent le nombre de modulations. Donc il faut bien vous renseigner avant de prendre une décision. Mais si vous pensez que cette solution est faite pour vous, alors n'attendez pas d'être coincé. Contactez votre conseiller en demandant les règles de modulation de votre prêt. Il ou elle comprendra de suite de quoi vous parlez. Et puis n'oubliez pas qu'on peut aussi discuter avec son banquier, parce que parfois, négocier, ça peut valoir le coup. Vous connaissez ce système, vous l'avez déjà testé, vous voulez en savoir plus, pensez à m'écrire par ici leséconomies@radiofrance.com.
1: Merci Valère, on vous dit à demain. Dans quelques instants, Mika Andréani avec nous.
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1: Bonjour Mika. Mika Andréani.
6: Bonjour Anto, bonjour à toutes et à tous en forme ce matin.
1: En pleine forme, et vous?
6: Ça va, merci. Vous avez souvent des questionnements, vous, sur le fonctionnement de votre véhicule, de votre voiture?
1: Régulièrement. Car j'ai oublié voiture.
6: Ah ben écoutez, alors cette émission va vous intéresser, oui. Puisque on va chercher notamment à reconnaître les signes d'une panne avant qu'elle ne devienne sérieuse, qu'il s'agisse du moteur, de l'embrayage, des freins, de l'entretien ou encore de la conduite. On reçoit Jean-Yves Marché, il est mécanicien auto. Il est spécialisé d'ailleurs dans l'entretien des véhicules anciens. On va ouvrir le capot avec lui pendant 45 D'accord. minutes.
1: Et mettre les mains dans le cambouis donc.
6: Écoute, à demain.
1: À demain, allez.
6: À demain, allez. Soyez les bienvenus sur RCFM, un très bon mardi à tous, il est 9h. Voici le journal avec Camille Parsi, bonjour.
7: Bonjour Mickaël et bonjour à tous. Les arrêtés d'interdiction de baignade se multiplient en Corse alors que le risque orage persiste aujourd'hui sur les reliefs et au lendemain de la fermeture préventive de plusieurs cours d'eau en Corse du Sud. Malgré ces interdictions et les appels répétés à la prudence, certains vacanciers continuent d'y venir chercher un peu de fraîcheur. Patrice Roubaud est allé à leur rencontre sur la commune de Bocognano.
8: Le ciel est menaçant, mais il reste encore quelques personnes dans l'eau, à la sortie du canyon de la Récuse.
9: Et là, on s'est baigné dans les rochers, c'était super.
10: Vous savez que c'était interdit ?
9: Non.
11: Au son du tonnerre, on ne saisit pas.
9: Parce que ça peut augmenter vite l'eau.
11: C'est le ciel qui est très changeant et avec du tonnerre.
12: Non, non, on n'était pas du tout au courant. Là, on a décidé de partir parce qu'on voyait que ça se couvrait, donc on a préféré prendre les devants et puis partir tout de suite. On n'avait pas vu spécialement de bulletin météo alarmant.
8: Depuis midi, les autorités avaient annoncé de probables orages stationnaires. Mais beaucoup de vacanciers nous parlent encore d'un manque d'informations.
13: C'est pas assez précisé. Il faudrait un peu plus de médiatisation là-dessus ou des panneaux indiquant, à la limite des panneaux, comme quoi renseignez-vous, donnez un numéro vert peut-être qui nous donnerait les formalités.
8: Pourtant, Météo France avait annoncé dès ce matin cette vigilance jaune. Mais peu de personnes ont encore le réflexe d'aller chercher l'information avant de s'engager dans les cours d'eau ou les canyons. Les gendarmes ont, de leur côté, préventivement mis en sécurité quelques baigneurs dans plusieurs secteurs hier après-midi. C'est ce que nous explique le chef d'escadron du PGHM de Corse, le commandant Vincent Favier.
10: Les gendarmes départementaux sillonnent les routes, vont vers les zones d'affluence, là où les touristes ou les personnes ont l'habitude d'aller se baigner, et ils procèdent aux évacuations en leur rappelant l'arrêté et les risques du jour.
8: Les orages ne vont pas disparaître aujourd'hui, le risque reste prégnant, au moins jusqu'à vendredi inclus.
7: Et le chef d'escadron Vincent Favier, que vous entendiez dans ce reportage, son interview est à retrouver en intégralité sur notre site ICRCFM. Il était aujourd'hui l'invité de la rédaction. On reste en hauteur, cette fois-ci, au cœur des Pyrénées, à Lourdes, où le pape Léon XIV est attendu le 27 septembre. Une délégation corse ira à sa rencontre. Le pèlerinage est organisé par le diocèse d'Ajaccio, en partenariat avec Air Corsica, un avion spécialement affrété pour l'occasion, en vol direct vers Tarbes, un aller-retour dans la journée pour 176 personnes. Les places ont été mises en vente fin juillet et plus de la moitié ont déjà été vendues. Une double opportunité selon Aline Castellani, la maire de Piana, en charge des pèlerinages pour le diocèse.
14: Le pape est venu dernièrement, le pape François, à Ajaccio, mais le pape Léon vient à Lourdes. Lourdes, le diocèse de Corse, y va chaque année. C'est l'occasion pour ceux qui n'ont jamais été à Lourdes de pouvoir le faire en l'espace d'une journée. Parce que aller à Lourdes, c'est compliqué, c'est l'aéroport de Tarbes. Il faut aller à Paris, prendre l'avion pour aller à Paris, redescendre de Paris jusqu'à Tarbes, c'est compliqué pour les Corses. Et là, c'est un vol direct, c'est beaucoup plus facile, et je pense que pour les gens qui n'ont jamais été à Lourdes, aller à Lourdes, voir le pape en même temps, c'est quelque chose d'extraordinaire. Et en présence de notre cardinal Bustillo, bien entendu.
7: Et pour prendre sa place, il suffit de scanner le QR code sur le site du diocèse. Toutes les infos sont à retrouver sur icrcfm.fr. Un autre pèlerinage sportif, cette fois la Bouchat à Bastia, sa 10e édition de retour cette semaine sur la place Saint-Nicolas. 3000 joueurs pour ce haut rendez-vous de la pétanque insulaire, au programme des tournois en doublette, en triplette et surtout l'international open Pierrot Lampert, y premier jet du but de cette 10e Bouchat à mercredi à 17h. Enfin, améliorer la qualité de vie des personnes âgées en EHPAD grâce à l'aide des animaux, c'est possible. C'est le principe de la médiation animale. Avico, l'EHPAD de Jeanne d'Arc est pionnier en la matière. Une ferme thérapeutique est installée dans l'établissement. Anne Bouc, sans oublier une douzaine de chats vivent en liberté sur le site. Sans oublier un médiateur animalier à plein temps auprès des résidents avec une chienne labrador nommée Joyeuse. Christophe Morelion est responsable de la ferme thérapeutique et médiateur pour animaux de compagnie.
15: C'est un ancrage émotionnel où la réminiscence des souvenirs est très importante. Dans le cadre de leur chambre, quand ils sont dans l'intime, ben là, ils sont vraiment, ils déposent des choses émotionnellement. On parle des valises émotionnelles, on dépose ça, on se confie à l'animal. Dans ces séances-là, moi, j'essaie de, voilà, j'amène Joyeuse, on construit le travail, je les laisse tous les deux un petit peu dans l'intime. C'est très important. C'est vrai que c'est doublement payant. Alors après, c'est vrai que nous, ici, à la ferme, on a les animaux. Moi, j'essaie voilà, d'amener ce quotidien, ce manque affectif qui n'est plus. Bah, la personne se retrouve un moment un moment à elle, un moment de partage, et c'est précieux. Et après, même au niveau du maintien de l'autonomie, c'est une motivation, hein, c'est des leviers, c'est des ressorts qui vont être utilisés pour justement passer un cap difficile à un moment donné, soit par rapport à la pathologie qu'on a, l'handicap qu'on a, ou la situation.
7: Le responsable de la ferme thérapeutique de l'EHPAD Jeanne d'Arc de Vico, il était au micro de Marion Galland.
6: Camille, merci beaucoup. On se dit à demain, 10h, retour de l'actualité avec Mathieu Bourigny.
7: À demain, Mickaël.
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6: On vous rappelle que la Corse est toujours en vigilance jaune pour le phénomène canicule et une nouvelle vigilance orage émise par Météo France entre 13h et 19h. Côté ciel, on démarre par la Corse du Sud. La matinée bénéficie d'un soleil radieux. Pourtant, rapidement, des orages peuvent éclater en début d'après-midi sur les deux Séville et le relief. Leur activité faiblit souvent assez vite. Entre les cumulonimbus, les éclaircies restent larges, mais en fin de journée, des averses sont possibles un peu partout. 5 mm, c'est le cumul maximum de pluie attendu sur le relief. L'après-midi jusqu'en début de soirée, on retrouve un vent d'ouest à sud-ouest localement modéré. Température maximale 30 à 33 degrés, 26 sur le relief. Et puis en Haute-Corse, matinée largement ensoleillée aujourd'hui, même si des nuages se développent par la suite et annoncent des orages qui peuvent éclater dans l'après-midi sur le relief et le Corse-Nez. En seconde partie de journée, le vent s'oriente à l'est, nord-est, modéré par endroits. Côté mercure en Haute-Corse aujourd'hui, on attend entre 30 et 33 degrés, 24 en montagne.
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6: Une voiture peut-elle vraiment durer 15 ou 20 ans si elle est bien entretenue? Qu'est-ce qui fait la différence entre une mécanique fiable et une voiture à problème? Réponse dans Les Experts dans quelques instants avec notre mécanicien fétiche Jean-Yves Marchelli. Appelez-nous, écrivez-nous. Voici Billy Joel avec Uptown Girl.

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1: Bonjour à toutes et à tous, soyez les bienvenus. Ce matin, on ouvre le capot avec Jean-Yves Marchelli, mécanicien automobile, avec qui on va parler mécanique, moteur, panne, conduite et surtout de ces voitures que l'on aimerait garder le plus longtemps possible. Comment un mécanicien écoute-t-il un moteur? Qu'est-ce qui fait réellement la différence entre une voiture qui vieillit bien et une autre qui accumule les problèmes? Et quelles sont les erreurs qui peuvent coûter cher aux automobilistes? On va en parler donc et surtout essayer de comprendre ce qui se passe réellement sous nos capots. N'hésitez pas à nous appeler 04 95 32 22 22. Julie Nigol est au standard et vous accueille. Vous pouvez également passer par WhatsApp toujours au 32 22 22 pour poser vos questions par message écrit ou vocaux. Et puis n'oubliez pas également le réflexe de la page Facebook ici RCFM et le compte Messenger. C'est Stéphane Casalonga qui réalise cette émission aujourd'hui.
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1: Jean-Yves, bonjour.
2: Bonjour.
1: Je suis content de vous retrouver encore une fois ce matin. Première question pour aujourd'hui. Lorsque vous recevez un véhicule qui a potentiellement un problème, quelle est la toute première chose que vous allez chercher à comprendre?
2: Alors,

0: un moteur? Est-ce qu'il y a des bruits qui doivent nous mettre immédiatement la puce à l'oreille, ou qui vous met à vous la puce à l'oreille?
1: Oui, après, au bout de quelques années, on va dire, quand on entend un véhicule tourner, on arrive à savoir, pas la panne exacte, mais on sait si un véhicule tourne bien, s'il y a des soucis, s'il y a un moteur qui claque. C'est des choses qui arrivent au fur et à mesure, on va dire.
0: Est-ce qu'il y a, Jean-Yves, une différence entre une voiture qui a beaucoup roulé et une voiture qui a beaucoup souffert?
1: Oui, une voiture qui a beaucoup roulé mais qui a été bien tenue, c'est un véhicule, on va dire, qui va rester des années, qui peut continuer comme ça. Un véhicule qui a souffert, on le ressent à la conduite, au bruit du moteur, les consommables, enfin tout ça, ça s'use obligatoirement plus vite.
0: Alors justement, vous me tendez une perche, pourquoi est-ce qu'il y a certains moteurs qui peuvent parcourir 300 000 km alors que d'autres connaissent des problèmes beaucoup plus tôt?
1: Ça, c'est la conception en lui-même du moteur qui est comme ça. Après, il y a des véhicules où on va pouvoir faire 1 million de kilomètres et qui vont pas broncher, et des véhicules où on va dire des consommables internes au moteur qui s'usent beaucoup plus vite qu'ils le devraient peut-être aussi. Mais ça, après, c'est les constructeurs qui ont la main dedans et qui savent ce qu'ils ont fait.
0: Alors, je crois qu'on ait la réponse, mais on va vous poser la question tout de même. Est-ce que la simplicité mécanique reste, selon vous, l'une des meilleures garanties de longévité?
1: Oui. Maintenant, un véhicule, on va dire, c'est du consommable. Enfin, on le voit, hein, tous les véhicules, maintenant, c'est vraiment des véhicules qui sont faits pour parcourir tant de kilomètres, et au bout de tant de kilomètres, on les change, on rachète du neuf. C'est devenu normal, on va dire, entre guillemets, mais c'est sûr qu'un véhicule qui a pas beaucoup d'électronique, qui un vieux véhicule, on va dire, il y a moins de choses qui vont s'user, donc on va pouvoir le garder plus de temps.
0: Est-ce qu'il y a des moteurs ou des architectures mécaniques qui vous inspirent plus confiance que d'autres?
1: Pas spécialement. Après, quand on parle de marque, maintenant, tous les véhicules, c'est à peu près pareil. Tous les véhicules ont presque le même moteur dedans. Après, suivant le constructeur, ça change un petit peu, mais je veux dire, toute la mécanique, on va dire, est à peu près la même. Après, si c'est pas spécialement, c'est pas quelque chose.
0: Donc, à contrario, vous n'êtes jamais tombé sur des moteurs dont la conception vous semblait plutôt problématique?
1: Après, oui, sur les nouveaux véhicules, maintenant, on n'entend plus que ça. Hein, cette courroie de distribution qui met dans l'huile, ces moteurs PureTech, tout ça, c'est pas une conception qui est logique pour moi. Après, on va dire que ça fonctionne, mais c'est pas fait pour durer dans le temps. C'est pas une voiture qu'on verra dans 30 ou 40 ans, c'est pas un véhicule qu'on aura envie de remettre sur la route, quoi.
0: Je comprends. La panne la plus difficile à trouver pour un mécanicien, celle qui est évidente, ou celle qui apparaît puis disparaît sans prévenir?
1: C'est la panne qui apparaît, qui disparaît. C'est le plus compliqué à trouver. Et souvent, quand c'est une panne qui est là et qu'on ne voit plus, c'est souvent une panne électronique. Un capteur, quelque chose, même si on a une valise, maintenant, enfin, une valise de diagnostic, des logiciels pour pouvoir rentrer dans le véhicule, c'est compliqué de trouver une panne qui n'y est plus. Un voyant qui s'allume, qui s'éteint. Si on a de la chance, la voiture a enregistré le défaut, on arrive à le retrouver, mais on n'a pas la panne exacte. On n'aura jamais la panne exacte du véhicule. Il faudra toujours chercher. On y va à tâtons et on arrive toujours à trouver, mais c'est des pannes qui sont compliquées. Tandis que si c'est une panne qui est là, on sait exactement où on doit mettre les mains.
0: On a reçu un message sur WhatsApp de Paul de Bastia qui vous demande, à combien de kilomètres fait-on vérifier la compression d'un moteur?
1: Alors, c'est une question qu'on se... je pense que c'est un nouveau véhicule. Normalement, ça, la question, on n'a pas à faire vérifier une compression d'un moteur. C'est censé être à vie. Enfin, je sais pas comment expliquer, mais c'est, mm-hmm. c'est pas censé
0: lâcher.
1: C'est pas censé lâcher. Voilà. Après, si on a des doutes de, si on veut faire vérifier la compression, c'est que je pense qu'on a un doute sur la compression du moteur.

0: J'ai pas de date ou j'ai pas de kilométrage pour donner, enfin pour dire, on fait vérifier à tant de kilomètres.
1: Et qu'est-ce qui peut faire naître le doute là dans ce cas de figure ?
0: Soit un manque de puissance, des démarrages à froid difficiles, des démarrages à chaud aussi qui peut être difficile dû à un manque de compression, une consommation d'huile excessive, tout ça, c'est des signes qu'on a une compression qui commence à fatiguer. D'accord. Donc à ce moment-là, oui, on peut demander à faire un test de compression dans un n'importe quel garage, je pense.
1: D'accord. Ça se fait. Plus qu'en regardant le kilométrage.
0: Oui. Oui.
1: D'accord. Bon, ben, j'espère qu'on a répondu à votre question, Paul. Merci. Doumen nous écrit également via Facebook, via Messenger. J'ai une Mégane RS Line 180 chevaux acquise neuve en 2021. Elle a 36 000 km, donc elle a peu roulé et est entretenue chez la marque. Elle est stationnée dans un garage fermé. Est-ce que j'abîme mon véhicule si je roule si peu?
0: Non, si le véhicule est bien stocké, il y a aucune raison qu'il s'abîme. Pour stocker un véhicule, on va dire, si c'est un véhicule qui roule pas souvent, on essaye de mettre un additif dans l'essence pour pas que l'essence vieillisse trop vite. Ça retarde le vieillissement de l'essence. Alors après, il faut pas laisser la voiture 10 ans garée avec l'essence dans le réservoir. C'est pas un véhicule qui reste 10 ans à l'arrêt, c'est pas bon. Mais si c'est un véhicule qui tourne une fois par mois, une fois tous les deux mois, on balance un petit peu d'additif dans l'essence. Il y a même des additifs qui se mettent dans l'huile. Mais bon, là, en l'occurrence, je pense que c'est pas la peine. Et surtout, on débranche sa batterie. Et si on peut, on met un maintien de charge sur la batterie pour pas que la batterie se vide et s'abîme trop vite. Après, c'est s'il est à l'abri, qu'il est bien couvert, qu'elle prend pas le soleil H24, non, c'est bien stocké.
1: D'accord. Alors, il rajoute à l'instant, elle roule 2 à 3 fois par semaine, surtout en ville.
0: Bon, il n'y a pas de raison. Après, ça serait bien d'essayer de faire autre qu'un peu de ville pour la décrasser un peu, peut-être.
1: Ah oui?
0: Ouais. Un véhicule en ville s'encrase vite. Bon, c'est une essence, donc moins qu'un diesel, mais en ville, ça, les moteurs s'encrasent vite. On est toujours au ralenti, on monte pas dans les tours. Ça serait bien d'essayer de prendre des petites routes pour la décrasser un peu.
1: Bien, merci encore à Doumé pour sa question. Vous restez avec nous, Jean-Yves Martier, les mécaniciens auto. On reste dans les experts, appelez-nous, écrivez-nous. On parle mécanique de vos véhicules. Voici Iwachi Yagrao Nailal Tuzilansio.

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1: Nous sommes toujours avec Jean-Yves Marcelli, mécanicien automobile. N'hésitez pas à participer à cette émission si vous avez des questions concernant votre véhicule. 04 95 32 22 22 pour le standard téléphonique et pour WhatsApp pour les messages écrits et vocaux. Et pour les écrits et les vocaux, n'hésitez pas également à passer par la page Facebook ici RCFM et le compte Messenger. Jean-Yves, est-ce que notre façon de conduire peut réellement faire une énorme différence sur la durée de vie d'un moteur?
2: Oui. On va prendre la petite personne âgée, on va dire, qui part le matin, qui garde le pied sur l'embrayage pour partir, qui va mettre 10 minutes à prendre la côte. Oui, on va prendre la personne lambda, on va dire, qui roule tous les jours normalement, on va dire le véhicule a plus de chances de faire de parcourir plus de kilomètres. Et après, il y a la personne qui va tout le temps rouler à fond, qui va tirer dans la voiture H24. Les moteurs sont pas faits pour ça. C'est pas une voiture de course. On le voit très bien. Par exemple, si on a une voiture de course, les révisions sont à chaque rallye. C'est qu'il y a une raison. L'huile brûle plus vite. La conduite a un effet sur le véhicule. Obligatoirement, c'est pas, ça change, on va dire, d'une personne à l'autre, enfin d'une conduite à l'autre, ça impacte la longévité de la voiture.
1: Et qu'est-ce qui se passe d'un point de vue mécanique lorsqu'on ne fait quasiment que des trajets de quelques kilomètres? Par exemple, quand on fait que de la ville et des trajets domicile-travail.
2: Alors, c'est que le véhicule, on va dire, comment je peux expliquer? Je vais y arriver. On va dire que le véhicule, quand on fait des trajets courts, c'est surtout au niveau des diesels, c'est un véhicule qui va s'encrasser. C'est-à-dire que c'est un véhicule qui va, l'échappement va pas respirer, le véhicule va tourner tout le temps au ralenti. Quand on fait vraiment que de la ville, c'est un véhicule qui s'encrasse. Souvent, on a des problèmes de pollution qui arrivent derrière. On a des sondes qui s'encrassent, on a des capteurs qui s'encrassent. Pas d'autoroute, parce que chez nous on n'a pas d'autoroute, mais je veux dire de monter par exemple un col, quelque chose, le fait de tirer un petit peu dedans. Attention, je dis pas de monter au rupteur tout le col, hein, mais ça va faire du bien, ça va faire respirer un peu tout le véhicule. C'est-à-dire que ça va faire du bien à la voiture, au moteur, tout ça. Après, sur des courts trajets, c'est un véhicule qui consomme plus. C'est un véhicule, souvent, si on roule que 10 minutes, par exemple, qui va pas monter à 100 température de fonctionnement normale. C'est-à-dire qu'un moteur, il est fait pour fonctionner, par exemple, à 90 degrés. Si on roule tous les jours et que le moteur ne monte pas en température, c'est des pièces qui vont s'user plus vite, tout ça.
1: D'accord.
2: C'est une suite, en fait, qui fait que ça s'abîme.
1: Idéalement, il faudrait rouler combien de temps par jour?
2: Je vais pas dire par jour, mais idéalement c'est des trajets de 20-25 minutes à peu près, en roulant normalement, pas en faisant de la ville ou dans les bouchons souvent, où on est à 5 km heure, on s'arrête, on repart.
1: Conduite continue,
2: oui.
1: D'accord. Et à froid, est-ce qu'il y a des erreurs de conduite qui peuvent réellement abîmer un moteur?
2: Oui, alors à froid, il faut pas accélérer comme un fou. On démarre son véhicule, on attend souvent, cinq minutes, parce que c'est long à attendre 5 minutes, mais le temps de démarrer son véhicule, le temps de s'attacher, de régler son poste, on attend les 30-40 secondes avant de partir et on part doucement. Faut pas faire des grosses accélérations, bien que le moteur, en fait, monte à sa température de fonctionnement normalement, qui est de 90 degrés en principe.
1: D'accord, c'est intéressant de le savoir. Et est-ce qu'un moteur peut également souffrir lorsqu'on roule à trop bas régime?
2: C'est à ce moment-là qu'on a des problèmes d'encrassement, que le véhicule, on va dire, ne respire pas. Enfin, c'est difficile à comprendre, mais il faut que le moteur puisse prendre ses tours normales.
1: Par exemple, allez, je vais dire une bêtise, on a passé la cinquième alors qu'on aurait pu rester largement en quatrième. Et si même sur les véhicules modernes, on voit sur le tableau de bord que la voiture nous dit de rétrograder, là, c'est que c'est pas bon.
2: Alors ça, c'est plus au niveau de la consommation.
1: Oui.
2: C'est plus au niveau de la consommation du véhicule. Plus il y a une plage, en fait. Si on est trop à haut régime, on consomme beaucoup. Et si on est à bas régime, on consomme aussi. C'est vraiment une plage de vitesse où on a la consommation. Oui. Après, rouler trop en sous-régime, ça abîme un moteur, et rouler trop en haut régime, ça abîme aussi le moteur. Oui. C'est pour ça qu'il y a cette plage de fonctionnement qui est idéale.
1: C'est quoi, 2000 tours?
2: Entre 2000 et 4000 tours. Au-delà, après, on commence à être soit à haut régime, soit en sous-régime.
1: D'accord. Et entre une conduite sportive et une conduite très douce, mais avec de mauvaises habitudes, est-ce qu'il y en a une qui est plus néfaste pour la mécanique, qui est plus dangereuse ?
2: C'est à peu près la même chose. On peut avoir une très bonne conduite sportive, c'est-à-dire une conduite sportive qui est bien. Attention, je dis pas que c'est bon de conduire en sportif tous les jours, mais on peut avoir une très bonne conduite sportive, c'est-à-dire on passe ses rapports quand il faut, on passe pas de la cinquième à la deuxième
1: d'un coup.
2: C'est presque plus néfaste de conduire mal, je veux dire, en sous-régime, que de conduire en haut-régime. Il vaut mieux conduire, avoir une bonne conduite sportive qu'une mauvaise conduite.
1: Ouais, plutôt trop douce.
2: Trop douce, voilà.
1: D'accord. Et comme on le disait, Jean-Yves, finalement, un long trajet de temps en temps, ça peut faire du bien à la voiture qui roule essentiellement sur des petits parcours.
2: Oui, oui, oui, ça fait du bien à la voiture de faire un petit trajet.
1: Même une heure,
2: voilà, en roulant, on va dire à plus de 90, quoi. Mm. Mais doucement, pas. Je dis pas d'aller le soir à rouler à 130. Oui.
1: Vous faites un Ajaccio-Corté, ça va être compliqué, quoi, de faire du 80 tout le temps.
2: Voilà, oui, non, mais je veux dire, ça fait du bien de rouler un petit peu plus que de sortir sa voiture de la ville.
1: Est-ce qu'il y a une mauvaise habitude de conduite que vous voyez le plus souvent chez les gens qui viennent vous voir?
2: Ça dépend de la personne. Après, c'est un peu un mix de tout, hein. On a toujours la personne qui on va dire qui démarre son véhicule, qui accélère vite le matin, ou qui souvent quand en s'arrêtant coupe le véhicule de suite. Il y a toujours un petit laps de temps. Normalement, quand on s'arrête, on attend pareil 30-40 secondes, le temps que toute la pression redescende, et là on peut couper son véhicule. C'est des petites choses, on va dire, qui sont pas néfastes sur le moment, mais qui à la longue peut engendrer des petits soucis.
1: Ça, c'est intéressant quand même, parce que je suis pas sûr que tout le monde sache ça, hein. Qu'il faille attendre 30-40 secondes après démarrage et avant de l'éteindre, hein, le véhicule. Donc, oui. C'est un conseil précieux.
2: Oui.
1: Vous restez avec nous, Jean-Yves Marchi, du Mécanicien Auto. On revient dans quelques instants pour déjà la dernière partie de notre émission. N'hésitez pas à participer, appelez-nous, écrivez-nous.
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1: Point quotidien sur les collectes organisées par l'établissement français du sang sur l'ensemble de la Corse, avec ce mardi un rendez-vous notamment à Grosseto Prugna, à l'hôtel Club Marina Huest à Portici, précisément rendez-vous jusqu'à 14h. C'est également le cas aujourd'hui, ce mardi à Calvi, que le FS vous attend du côté de la salle de spectacle Calvi Balagne à partir de 10h et jusqu'à 15h. Également en Balagne à Lille Rousse, demain le FS vous attend place Paoli de 9h à 14h, à Sarola Carcopino demain toujours au centre commercial Atrium 9h-13h30, jeudi à Saint-Florent, place des Portes dans le bus 10h-14h et puis retour à Portici, voilà, c'est ça, SAS Marinka jeudi de 9h à 14h également.
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1: Nous retrouvons Jean-Yves Marchelli, mécanicien auto. N'hésitez pas à nous appeler, à nous écrire. Dernière chance pour vous. Il nous reste une dizaine de minutes. 04 95 32 22 22 pour le standard téléphonique et pour WhatsApp. Et la page Facebook ici à CFM et le compte Messenger. Jean-Yves, on est dans une démarche vraiment de vulgarisation. On explique le maximum de choses à notre auditorat. Pourquoi l'huile moteur est-elle à ce point déterminante pour la durée de vie d'un moteur?
2: L'huile moteur, il y a plusieurs viscosités, on appelle. Il y a des huiles qui sont très épaisses et il y a des huiles qui sont très fluides. C'est les constructeurs en fait qui mettent en place un code, donc c'est-à-dire 15-30, 15-40, 10-40, 0-30. C'est la fluidité de l'huile. Il faut savoir qu'un moteur, donc quand il est fabriqué en usine, il y a une préconisation, c'est-à-dire qu'on dit il faut une huile. Je simplifie au plus, hein. Il faut une huile très fluide pour ce moteur, il faut une huile très épaisse pour ce moteur. On va dire que c'est dans le moteur, il y a plein de petits canaux comme des veines pour expliquer, et l'huile passe là-dedans. C'est par exemple si on met une huile trop épaisse, l'huile ne va pas passer dans ses veines parce qu'elle est trop épaisse et ça va pas huiler comme il faut le moteur. C'est-à-dire que le moteur va s'abîmer trop vite. Et au contraire, si on met une huile trop fluide, il y a une pompe à huile qui est dans le moteur, qui va pas réussir à faire monter l'huile parce que c'est trop fluide et ça monte pas à une pression suffisante. Et du coup, ça abîme aussi le moteur. C'est pour ça qu'il faut bien choisir son type d'huile et surtout suivre la préconisation du constructeur qui a dit il faut cette huile, quoi.
1: C'est facile de le savoir, quelle huile il faut.
2: Oui, en principe, souvent il y a une étiquette au niveau du moteur où il y a marqué 0, W, quelque chose. Il y a toujours un W au milieu et deux chiffres qui se suivent, en fait. Et faire son appoint, ça, c'est quelque chose qu'on peut faire régulièrement, sans problème.
1: D'accord. Une consommation d'huile qui augmente progressivement, est-ce que c'est quelque chose qui doit toujours inquiéter?
2: Oui, alors un moteur consommera toujours un petit peu d'huile, c'est normal, c'est pour ça qu'on fait ces révisions tous les 20 à 25 000 km, c'est ce qui est préconisé, parce qu'un moteur va consommer de l'huile, l'huile va s'évaporer aussi, parce que c'est comme une friteuse, quand on fait chauffer l'huile, il y a toujours un petit peu d'huile qui s'en va. Après, c'est un manque d'huile. Enfin, si après ça devient important, c'est-à-dire qu'on a un voyant qui s'affiche quelque chose comme ça, c'est que soit on a une consommation d'huile qui passe par la compression, par les pistons. C'est ce qu'on disait, on en parlait tout à l'heure. C'est le moteur qui va consommer de l'huile. Là, ça devient un problème.
1: D'accord. Donc là aussi, il faut être quand même très vigilant. Et pourquoi une voiture peut consommer de l'huile sans laisser la moindre trace au sol?
2: Ben, ça peut passer au niveau de la segmentation, ça peut se passer au niveau des soupapes. Il y a des joints de queue de soupape, ça peut passer par là. Ça peut être, si on a un turbo, ça peut être le turbo qui commence à fatiguer, qui laisse passer de l'huile dans l'admission. À ce moment-là, on a une petite fumée blanche quand même qui est assez. Dans tous les cas, on a une petite fumée blanche au niveau de l'échappement. Petite. Quand ça commence à consommer, on en a même beaucoup. Surtout, on le voit à l'accélération et au démarrage le matin, à froid. C'est une usure, on va dire, du moteur qui fait que la voiture consomme de l'huile.
1: Le liquide de refroidissement, à présent, Jean-Yves, il est souvent oublié par les automobilistes. Quels sont les signes qui doivent alerter?
2: C'est une surchauffe, souvent au ralenti, dans les bouchons, quand on prend une côte. Un manque de liquide de refroidissement, c'est aussi grave qu'un manque d'huile. Hein. C'est ce qui permet de refroidir et de garder une plage de température du moteur. Un manque de liquide, c'est compliqué. Enfin, c'est compliqué. C'est toujours un peu plus délicat parce que ça peut être une fuite, ça peut être un début de joint de culasse. On en entend souvent parler. Ça fait peur même quand on entend ça. C'est tout ça qui peut faire un manque de liquide de refroidissement, quoi. C'est à vérifier aussi souvent.
1: C'est-à-dire souvent?
2: Une fois par mois, c'est bien.
1: Ah, quand même.
2: Ouais, après, c'est surtout pour contrôler qu'on n'ait pas de fuite, on va dire. Par contre, le liquide de refroidissement, lui, n'est pas censé bouger. Lui, s'il est tout le temps censé, s'il baisse, c'est qu'il y a un souci quelque part.
1: D'accord. Donc, s'il n'y a pas de problème, le niveau n'est pas censé bouger. Exemple, je suis allé faire une révision il y a X temps, on m'a rajouté du liquide de refroidissement.
2: Normalement, il n'est pas censé avoir baissé, on va dire. On n'est pas censé avoir un bocal vide. Après, il faut savoir qu'à un niveau d'équilibre de refroidissement, ça se fait toujours à froid, jamais à chaud. Parce que à chaud, le niveau descend un petit peu, la pression augmente, du coup ça fait descendre un petit peu le niveau de liquide de refroidissement. Donc si à chaud on ouvre son capot, et surtout on n'ouvre pas le bouchon de liquide de refroidissement, parce que sinon ça va nous péter à la gueule. Et on va s'ébouillanter, hein. On le fait toujours à froid et il doit toujours être entre le minimum et le maximum. Jamais au maxi, jamais au mini. C'est vraiment entre les deux.
1: Donc, niveau à moitié, c'est normal.
2: Niveau à moitié, c'est normal. En dessous du mini, c'est qu'il y a un problème. Voilà.
1: D'accord, très bien. Donc, une simple surchauffe, ça peut transformer un petit problème en catastrophe mécanique.
2: Oui, une surchauffe, on peut brûler le joint, on peut brûler la segmentation, on brûle l'huile aussi. L'huile qu'il y a dans le moteur brûle, enfin, surchauffe. Elle devient noire et elle a plus ses caractéristiques qu'il faut.
1: Est-ce qu'une voiture bien entretenue peut réellement devenir très kilométrée sans coûter une fortune en réparation?
2: Oui, après, il y a toujours, voilà, une voiture, il y aura toujours des consommables, des pneus, des plaquettes, des disques, ça c'est ce qu'on appelle du consommable. Après, il y a des amortisseurs aussi, au bout de X années, ils commencent à fatiguer un petit peu, donc on va préconiser de les changer. Mais une voiture bien entretenue, ça peut parcourir des millions et des millions de kilomètres. Si elle est bien entretenue, qu'on y prend soin, il n'y a pas de raison qu'elle nous lâche, quoi.
1: Est-ce qu'il y a quand même un moment où il faut accepter qu'une voiture ne mérite plus qu'on investisse de l'argent dedans?
2: Oui, après, il y a des véhicules, on va dire, ça vaut peut-être plus le coup d'investir dedans. Si la réparation coûte le prix du véhicule, il n'y a pas d'intérêt de réparer. Après, si c'est toujours pareil, au bout d'un moment, on va dire que c'est plus de l'amour qu'on a pour la voiture qu'on a envie de la garder. Du coup, on va faire la réparation que le niveau financier de la voiture, enfin le coût de la voiture en elle-même qui. Enfin, je sais pas comment expliquer, mais je veux dire.
1: Si la valeur du véhicule est inférieure au prix des réparations, voilà, ça sert à rien d'aller plus loin.
2: C'est ça.
1: Céline nous écrit par WhatsApp. J'ai une 306 break et je dois faire de temps en temps le remplissage du liquide de direction assistée. Liquide rose, elle dit entre parenthèses. Quels pourraient être les éléments à vérifier?
2: Alors, il y a la pompe qui peut fuir. Il y a une pompe hydraulique qui envoie sous pression. Ça peut être ça, ça peut être inflexible ou voir la crémaillère qui commence à fuir, en fait. C'est des joints qui s'usent du coup, il faut rajouter de l'huile de temps en temps.
1: D'accord.
2: C'est toute la direction assistée qui a, qu'il peut avoir un souci.
1: D'accord. Donc, a priori, bon là, peut-être pas véritablement de problème, mais quand même checker si possible. Ouais. Hein. Voilà. Bon, merci beaucoup Céline pour cette question. Et on va encore continuer, bien entendu, le fil de notre discussion. On parlait des pièces qui s'usent. Il y a l'embrayage. Hein. Est-il réellement une pièce qu'on peut préserver en changeant simplement sa façon de conduire?
2: L'embrayage. L'embrayage, un démarrage fort, on va dire, une grosse accélération au démarrage, va user l'embrayage. L'embrayage, il faut savoir que c'est comme une plaquette de frein, ce qui marche à l'envers, mais c'est la même chose. C'est-à-dire que il y a un ferro d'eau et ce ferro d'eau s'use. C'est ce qu'on appelle l'embrayage. On va dire qu'il s'use. Quand on fait beaucoup de démarrage en côte, qu'on fait patiner l'embrayage, c'est-à-dire qu'on met du temps à partir, ça va faire chauffer l'embrayage et ça va user l'embrayage.
1: Ce qui va créer cette odeur désagréable.
2: C'est ça. Mmh. Cette odeur désagréable qu'on a au démarrage, ça c'est un embrayage qui, on va dire, qu'on use prématurément. Normalement, d'accord, on n'est pas censé la sentir, cette odeur.
1: Si ça vous arrive une fois, c'est pas un problème.
2: Non, alors une fois, c'est pas un souci. Après, si ça commence à être répétitif, il faut savoir que l'embrayage brûle, c'est-à-dire qu'il va surchauffer et il va fonctionner, mais même après, avec une conduite normale, il va s'user beaucoup plus vite que normalement, s'il a chauffé. Hein,
1: mais si c'est récurrent, pas en one shot.
2: Non, pas en one shot. Enfin, ça, je l'ai déjà vu quand même, un embrayage qui a été usé pratiquement de suite. C'était une personne qui avait du mal à faire les démarrages en côte et qui avait brûlé l'embrayage en une fois. Donc c'est quand même bon, il faut y aller. Hein, il faut vraiment patiner pendant 10 bonnes minutes.
1: Ah oui.
2: Ouais, non, il faut conduire avec le pied sur l'embrayage, par exemple. Ça aussi, on le voit souvent, le pied qui reste un petit peu sur la pédale d'embrayage. Il suffit d'appuyer un tout petit peu, hein, et ça fait patiner en fait l'embrayage. On l'entend pas obligatoirement, mais la pression, on va dire, sur le disque n'est pas assez forte, et la moindre côte, la moindre chose. L'embrayage patine un petit peu, jusqu'à brûler complètement.
1: D'accord. Donc, ouais, là aussi, il faut faire quand même attention à notre façon de conduire. Est-ce qu'il y a des signes donc, qui permettent de savoir si l'embrayage arrive en fin de vie?
2: Alors, dès qu'on prend une montée, qu'on accélère et qu'on voit que le contour monte, ou qu'on l'entend même à l'oreille, le moteur qui s'emballe, mais que la voiture n'avance pas plus vite, ça, c'est un signe que l'embrayage, c'est l'un des seuls, des plus grands signes, on va dire, que l'embrayage commence à fatiguer.
1: Sur les amortisseurs, Jean-Yves, ils sont beaucoup moins visibles que les pneus ou les freins, mais ils sont vraiment importants. Hein.
2: Oui. Sur au niveau de la tenue de route, un amortisseur en l'air, on le sent pratiquement de suite. On a un ressenti sur la voiture qui n'est pas le même quand les amortisseurs sont en bon état. C'est quand on prend par exemple un Dodan, on l'entend aussi souvent. On entend des pssit, quand on prend un Dodan, ça, c'est un signe que l'amortisseur commence à être fatigué.
1: Et justement, est-ce qu'une voiture peut sembler parfaitement normale alors que ses amortisseurs ou certains éléments du train roulant sont déjà très usés?
2: Ben,
1: c'est un peu trompeur, des fois.
2: C'est un peu trompeur parce que si on fait que de la ville, qu'on roule, souvent en ville, on est à 30 maximum, enfin, quand on peut, mais on roule doucement, on va pas le sentir, une voiture qui a un souci. C'est pour ça que, comme je parlais plus tôt, même du fait de rouler un petit peu une heure, de prendre sa voiture, aller se faire une balade autre que de la ville, c'est là qu'on va se rendre compte si on a un claquement dans la direction, qu'on voit que la direction ne réagit pas comme elle doit réagir. Au niveau des amortisseurs, on va le sentir aussi, au niveau du freinage aussi, parce que même avec des plaquettes usées, quand on roule pas vite, qu'on fait arrêter le véhicule, on n'a pas de mal à arrêter le véhicule. Si demain, après qu'on roule à 90, qu'on commence à ralentir même jusqu'à 50, parce qu'on doit s'arrêter pour X ou Y raison, là, on va commencer à sentir que tous les défauts, en fait, tous les petits défauts qu'il peut avoir sur un véhicule.
1: D'accord. Et dernier mot, est-ce qu'il y a des symptômes qu'il ne faut surtout pas laisser traîner concernant les freins, la direction ou les roues?
2: Le moindre bruit au niveau des freins, le moindre problème au niveau du freinage, il faut aller voir un garagiste pratiquement de suite. La chose la plus importante, c'est le liquide de frein. J'en parle parce qu'on parle des freins. C'est le seul liquide où un particulier, il ne faut jamais qu'il touche ce liquide-là. Il faut jamais rajouter du liquide de frein. C'est pareil, s'il y a un souci au niveau du liquide de frein, si le niveau a descendu, c'est pas normal. C'est soit que les plaquettes sont usées, Du coup, ça fait descendre le niveau, soit qu'il y a une fuite quelque part. Donc, c'est vraiment le seul niveau qu'on a, enfin, en tant que particulier, ça devrait être interdit de le toucher, quoi. Même s'ils vendent les bidons en magasin, c'est pas un liquide qu'il faut rajouter soi-même. Il faut aller de suite dans un garage.
1: Bien. Mais écoutez, on en sait davantage aujourd'hui sur la mécanique de nos véhicules, les bonnes conduites à adopter. Jean-Yves Marcelli, merci d'avoir été avec nous ce matin sur RCFM.
2: Merci à vous, c'est toujours un plaisir.
1: Plaisir partagé, à bientôt.
2: À bientôt.
1: Au revoir.
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0: Voilà, Diasté, la Delphine, un Interchi FM. On les aime pour leur câlin et leur présence, mais saviez-vous qu'ils nous soignent littéralement? Avoir un animal de compagnie serait excellent pour le cœur, le moral et même l'immunité. Le docteur Pierre Fabang nous explique pourquoi votre animal vous fait plus de bien que votre médecin généraliste.
1: Alors, ce n'est pas juste une impression de bien-être, c'est prouvé scientifiquement. Vivre avec un animal prolonge l'espérance de vie. On a des études de cardiologie très sérieuses qui ont montré que le simple fait de caresser un chien ou un chat pendant 10 minutes déclenche une réaction chimique immédiate dans votre corps. C'est mécanique, votre taux de cortisol, l'hormone du stress, diminue et votre cerveau libère de l'ocytocine, l'hormone de l'apaisement. Résultat, votre tension artérielle baisse et votre rythme cardiaque ralentit. Et en plus, pour les propriétaires de chiens, il y a l'effet coach sportif. Avoir un chien, c'est l'obligation de marcher 30 minutes par jour, qu'il pleuve ou qu'il vente.
0: On voit bien l'effet sur le physique, mais aujourd'hui on parle beaucoup de santé mentale, de dépression et de solitude. Est-ce que l'animal a un vrai pouvoir là-dessus ?
1: Eh oui, c'est bien plus qu'une distraction. Votre animal, c'est un antidépresseur naturel puissant. D'abord, l'animal, c'est un lubrifiant social. Promener un chien, c'est briser l'isolement. Dans la rue, on parle plus facilement à quelqu'un qui a un chien. Pour les personnes âgées seules, c'est souvent le seul lien avec l'extérieur. Et ensuite, pour les propriétaires de chats, il y a la ronron-thérapie. Ce n'est pas une blague, le ronronnement du chat émet des fréquences basse. Et les kinésithérapeutes savent que ces fréquences favorisent la cicatrisation des tissus et l'apaisement nerveux. Avoir un chat qui ronronne sur les genoux, c'est comme une séance de relaxation profonde qui agit directement sur notre cerveau.
0: Et pour les enfants, les parents ont souvent peur des microbes, des poils, des allergies. Est-ce qu'un animal est un risque pour la santé des plus petits ?
1: C'est tout l'inverse. On a longtemps cru qu'il fallait élever les enfants dans une bulle stérile. Grosse erreur. Des études finlandaises ont montré que les enfants qui grandissent avec un chien ou un chat, dès la naissance, ont 30% moins d'infections parce que l'animal ramène de la biodiversité. Un peu de terre, des bactéries non pathogènes. Ça va entraîner le système immunitaire de votre bébé à faire la différence entre les vrais dangers et les fausses alertes. Résultat, ces enfants développent moins d'allergies et moins d'asthme en grandissant. Donc, ne soyez pas obsédé par l'hygiène absolue, un coup de langue de chien sur la main ou quelques poils de chat dans un lit, c'est en réalité un excellent vaccin naturel pour l'avenir de nos enfants.
0: Pierre Fabang, merci beaucoup. Dans quelques instants, le flash de Mathieu Bourrine.
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Bonjour à toutes et à tous, bienvenue si vous nous rejoignez pour ce 10-11. Julie Nigoli toujours au standard, Stéphane Casalonga à la réalisation et Michael Andréani à ce micro. Arthur Solinas dans quelques instants dans les Girondolone qui nous fait rencontrer le tailleur Daniel Mendes. Également au programme votre agenda bien sûr, votre partie invitée avec Antoine Marié, leader de Diana Dillalba qui sera avec nous pour nous parler des trois dernières dates de la tournée d'été du groupe et du projet de nouvel album qui devrait sortir très prochainement. Et puis Marco Biancari, Elissa Ramaggi qui nous parlera de la formation des Nuages. Voici Bruno Mars pour le retour de la musique avec Oh My Soul.

0: Direction le Ciru Lorenzo Vero à Ajaccio dans l'atelier de Daniel Mendes. Nous le retrouvons au micro d'Arthur Solinas dans notre Girandoulogne pour une première partie découverte. Bonjour Arthur.
1: Michael, bonjour. Bonjour à tous les auditeurs d'RCFM. Ce matin, nous sommes du côté d'Ajaccio, juste en face de l'hôtel Napoléon, en compagnie de Daniel Mendes, qui est un tailleur sur mesure. C'est une maison spécialisée dans les vêtements masculins, avec un showroom à Ajaccio dédié aux rendez-vous personnalisés. Notamment, l'enseigne met l'accent sur une expérience de confection individualisée du choix des tissus jusqu'aux essayages. Daniel Mendes, bonjour.
2: Bonjour.
1: Et merci de nous accueillir ici à Ajaccio. Alors, vous êtes tailleur sur mesure, beaucoup sur les routes entre Ajaccio et Bastia, il faut le préciser.
2: Tout à fait.

0: Lorsque je suis rentré en Corse, j'ai fait un peu d'enseignement, mais j'ai voulu également fonder ma maison de tailleur, donc de sur mesure. Peut-être pas grand monde s'attendait parce que j'avais plutôt l'esprit scientifique, mais j'avais une prédisposition pour ça et une grande passion. Donc je n'ai rien dit à personne et j'ai passé à peu près une année à créer, on va dire, le premier showroom dans le Rizer Camping, en toute discrétion, jusqu'à me sentir un peu prêt et lancer officiellement la marque.
1: Qu'est-ce qui vous a donné envie de devenir tailleur sur mesure et cette volonté aussi de ne pas vouloir faire trop de bruit au début pour que quelque part aussi le projet arrive à son terme?
0: Disons que je ne suis pas quelqu'un de base très discret. J'adore échanger avec les gens pour avoir leur opinion. Mais cette fois-ci, j'avais une profonde intuition et en même temps, j'étais un peu timide. Je ne savais pas. Donc j'avais un peu peut-être l'appréhension de dire, parce que voilà, si on réfléchit, le marché corse, c'est vrai qu'on voit pas des gens dans la rue tous les jours en costume, donc c'est pas Paris. Mais je sais pas pourquoi, j'avais vraiment confiance et je l'ai fait. Et aussi parce que petit, ma mamie, donc la dame qui m'a élevé au Portugal, ma mamie, elle était tailleur, donc et gauchère en plus comme moi. Et donc je faisais les patrons consciemment avec elle, donc j'avais une bonne. J'ai eu quelqu'un qui m'a vraiment transmis ce savoir naturellement, sans volonté propre de ma part, ni elle, mais je l'aidais un peu parce que je m'ennuyais un peu l'après-midi et j'avais déjà de très bonnes bases là-dedans. Et plus tard, quand j'ai voulu commencer mes premières marques, c'était resté en moi, ce côté naturel de voir les coupes et malgré ma condition de l'époque, mes moyens de l'époque, j'arrivais quand même à m'habiller bien, à matcher bien les couleurs. J'aimais vraiment beaucoup, surtout le style classique, c'était ce qui me plaisait. Et quand j'ai voulu fonder Daniel Mendes, j'ai dit, on fait beaucoup de vêtements pour femmes, mais par contre, on oublie vraiment les hommes. Donc ma volonté, c'était, les hommes aussi, ils ont le droit de bien s'habiller, être classe, pas juste en polo et jean, parce que ça se résume à ça la plupart du temps. Donc je vais faire des belles chemises, des beaux pantalons qui coupent bien, dans des matières qu'on voit plus trop, revenir au classique, à une laine froide, italienne surtout pour la Corse, parce qu'il fait très chaud ici, et une belle coupe. Voilà, je voulais vraiment apporter ce que l'homme parfois, parce que je comprends que c'est un homme, n'aime pas aller forcément en boutique, alors qu'un rendez-vous privé, avec un conseil professionnel, peut changer beaucoup de choses, voilà.
1: Justement, Daniel, en quoi consiste aujourd'hui votre métier au quotidien, on dira?
0: Alors, le métier, pour moi...
1: Il y a plusieurs parties.
0: Voilà, il y a plusieurs parties. Donc, on va commencer par la partie du mariage, qui est vraiment la cible. Enfin, les gens, quand ils viennent souvent voir le tailleur, c'est parce que, la plupart du temps, ils se marient. Donc, c'est un conseil, on va conseiller le client, comprendre pour la période, conseiller un tissu, la coupe, regarder la morphologie. Et souvent, les clients sont très contents, sont rassurés. Alors, ce qu'on fait, nous, on fait tout de la tête aux pieds, on fait les chaussures également pour proposer une tenue complète, parce qu'une belle paire de chaussures équilibre la tenue, et ce n'est pas à négliger. Hein. C'est comme les belles jantes d'une voiture, par exemple. Il ne faut vraiment pas négliger du tout cet accessoire-là. Mais on a aussi développé une clientèle du quotidien, qui viennent se faire des petites pièces pour tous les jours, des beaux pantalons, qui allient confort, praticité et en même temps esthétique. Ce que je peux dire, mon métier, c'est aussi de rassurer les gens, de le faire ressortir leur personnalité à travers le vêtement, les conseiller et les faire sentir bien dans la peau. Parce que quand on a un pantalon qui ne va pas aux cuisses, on est obligé de prendre des tailles trop grandes pour que ça aille, c'est trop long. Déjà, on passe du temps et on ne se sent pas forcément à l'aise et on paye quand même un article. Donc, venir chez le tailleur, c'est passer un moment, déjà de détendre, parce qu'on passe souvent 2 heures avec chaque client. On sert le café et c'est rendez-vous privé en fait. Il n'y a qu'une personne par heure et on prend tout le temps qu'il faut. C'est vraiment l'objectif que le client vienne. Et souvent, c'est des showrooms très discrets, des showrooms qui ne sont pas tout à fait visibles en plein centre-ville. C'est ça l'objectif aussi, pour qu'une personne vraiment vienne se détendre et puisse exprimer ses besoins. Et ce qu'on fait, en tout cas lorsque je parle à un client, c'est que je cherche à comprendre ses besoins. Et je veux vraiment le rassurer et aussi être honnête avec lui sur qu'est-ce qui lui va, qu'est-ce qui ne va pas. Et souvent, les gens, après, deviennent des amis. Et ça, c'est super quand on développe une clientèle, qu'après, deviennent, enfin, plus que des clients, ça devient vraiment c'est des amitiés. Et c'est ça que la Corse a à offrir. C'est aussi de gens super bienveillants. Voilà.
1: Daniel, on revient d'ici quelques instants avec Michael Andréan. On parlera, mon cher Michael, notamment de l'expérience que peut proposer Daniel Mendes aux clients qui veulent donc participer à ces showrooms. Je vous dis à de suite.
2: Bien volontiers, merci, à tout de suite. Voici Chagrin d'amour et chacun fait ce qui lui plaît.

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4: Arthur, on vous retrouve toujours dans le showroom ajaxien du tailleur sur mesure Daniel Mendes.
5: Oui, nous sommes de retour à Ajaccio, juste en face de l'hôtel Napoléon. Ici se trouve donc Daniel Mendes, hein, qui est un tailleur sur mesure entre Ajaccio et Bastia, et sur le continent aussi. Daniel, vous avez réussi un peu à vous exporter, franchir un peu les frontières de la Corse.
6: Tout à fait. Alors, c'est venu parfois, je sais pas comment certaines personnes m'ont appelé. Je me dis peut-être c'est les réseaux, probablement le bouche à oreille, qui est un réseau très puissant, une forme de communication très puissante en Corse. Et alors comment ça s'est fait? Alors, je suis actuellement avec, sur Aix-en-Provence. Sur Aix-en-Provence, j'ai pas mal de clients et ça me plaît beaucoup de faire les allers-retours. Bon, disons que c'est facile avec Air Corse, qu'on prend un avion, 45 minutes, on y est, Marseille, puis on fait Aix. Ça me fait du bien, donc j'y vais, je reste un jour ou deux, je prends un hôtel, je prends tous mes tissus, donc bien sûr avec toujours ma petite valise, mon maître, et je prends les mesures aux clients et je retourne souvent un mois après. Paris également, ça s'est développé une bonne clientèle parisienne, pour l'instant petite, mais assez intéressante, qui ont déjà l'habitude de ce type d'articles. Et après, je vais toujours saluer mes confrères à Paris, Tifonelli, qui est exactement de grands tailleurs, et un peu la Belgique, un peu Monaco, mais voilà, pour l'instant, c'est encore en développement, on a un client par-ci, par-là, mais en tout cas, c'est prometteur, et ça me fait du bien de voir qu'il y a quand même un intérêt hors la Corse. Et je peux apporter un peu de savoir-faire corse sur le continent, ça fait plaisir.
5: On va parler donc de cette expérience, ou plutôt des expériences, hein, que vous pouvez proposer à votre clientèle. Comment accompagnez-vous d'ailleurs une personne qui ne connaît rien en costume, pas grand-chose, et qui attend un grand événement dans sa vie?
6: Voilà, alors, comme vous dites, ce qu'il faut cibler tout d'abord, c'est l'événement. Pourquoi la personne, elle vient? Alors si c'est pour le travail, un costume de bureau, on ne va pas du tout partir sur la même coupe ni le même tissu. Lorsque le client vient pour un grand événement, si c'est un gala, si c'est un mariage, tout d'abord, c'est voir sa morphologie, sur ce qui est faisable ou pas, et faire ressortir le meilleur de lui. Souvent, des gens qui ont un peu d'embonpoint, ils me disent qu'ils ont peur de porter un costume parce que ça va faire gros. Alors, pas du tout. Il faut savoir que chez les tailleurs, on arrive vraiment à masquer certains défauts en créant des lignes proportionnelles. Et ça, on peut le faire en sur-mesure parce que lorsqu'on va faire un patron adéquat au niveau donc de l'emmanchure jusqu'au bas, quand on peut venir affiner au niveau de la taille et créer une silhouette, une apparence, une illusion que la personne est plus fine et un peu plus élancée. Aussi, les pantalons, si on fait des pantalons traditionnels de coupe droite, ça allonge la personne. Il faut pas toujours partir sur une coupe fuseau, hein, quand on est un peu large en haut. Et ça, on explique au client. Après, les matières également. Une belle matière fait bien ressortir une personne. Le bon coloris avec le teint de peau. Tout ça, on vient en conseil, on est là vraiment pour rassurer les gens. Quand ils viennent, ils disent, mais si je maigris, si vous maigrissez, il n'y a aucun problème. On retouche le costume de façon 10 jours avant. Donc, ceux qui veulent venir trop tard, faut venir en plus tôt possible parce qu'il vaut mieux avoir le costume confectionné prêt. Et ensuite, quand on procède à quelques petites retouches, il y aura aucun souci. De toute façon, c'est notre métier d'être là pour les clients jusqu'au dernier moment. Voilà.
5: Quels sont les éléments qu'un client peut personnaliser? Pas tout est personnalisable.
6: Alors, en grande mesure, oui, quasiment tout. Il y a plusieurs types de sur-mesure. Une mesure un peu plus classique. Et après, il y a la grande mesure. La grande mesure, on a lancé cette ligne-là, c'est qu'on va venir vraiment faire toutes les étapes intermédiaires de la construction du costume. Donc, tout d'abord, on fait un bâti, tout tracé donc en fil blanc, montage des mains directement sur place sur la personne. Là, on va vraiment chercher une précision esthétique au-delà de la mesure. Hein. C'est vraiment des orientations. Alors, la personnalisation, c'est au niveau des revêtements. faire au niveau des poches, au niveau des doublures, du style, nombre de boutons, col, doublure, si la personne veut 3, 4, 5 boutons, des doubles boutonnières, des broderies à l'intérieur, la coupe du pantalon, des ajusteurs sur le pantalon, peu importe, on peut vraiment aller très très loin dans la personnalisation. En tout cas, dans notre maison, certaines personnes réduisent ça, parce qu'ils travaillent beaucoup dans un monde industriel. Nous, on travaille d'une façon plus artisanale, donc on peut vraiment faire les petits détails qu'un client aurait envie d'utiliser. Voilà.
5: Comment choisissez-vous les tissus et pourquoi est-ce un élément si important?
6: Alors, on va dire qu'un tissu, c'est comme un moteur d'une voiture. Vous savez, quand un client cherche la sportivité et le bruit, il va forcément prendre un V6, un V8 ou même un V10. Voilà. Alors que quand on cherche quelque chose d'économique, fiable et rapide, on va peut-être partir sur un moteur diesel, par exemple. Vous voyez, c'est parce que les essences consomment beaucoup plus que les diesels. C'est pareil dans les tissus, un tissu Super 120 en laine froide, c'est un tissu qu'on pourra reporter quotidiennement parce que la finesse du fil, elle n'est pas trop fine, donc elle sera forcément plus solide. Plus solide, mais en même temps respirable et peu froissable. Alors que si on prend un tissu Super 180, ou Super 150, ou même Super 200, parce qu'on en a ça au showroom, c'est une fibre de fil, en fait, la finesse du fil est tellement fine qu'elle va être très soyeuse et en même temps fragile. Donc bien évidemment, c'est pas parce que c'est plus fin que c'est forcément plus robuste, pas du tout. C'est au contraire, c'est plus fragile, mais ce sont des costumes qui sont dédiés plus pour un gala, une soirée d'exception, donc des tissus plus brillants, avec lesquels on fait souvent des smokings, ou des vestes de gala. Alors que le costume du quotidien, pour quelqu'un qui veut une pièce tous les jours, un cadre, un banquet, ou quelqu'un qui a une société, mais qui fait comme de la route, il ne faut pas prendre des tissus Super 150, Super 180, il faut privilégier le Super 120, Super 130. Alors, qu'est-ce que c'est ça pour certains auditeurs qui ne comprendront pas? C'est la finesse du fil. C'est en fait combien de yards on peut faire avec, on va dire, un mètre de fil. Voilà, c'est ça.
5: Daniel, on revient pour une dernière partie dans le Girandologne. Ce matin sur RCFM, on parlera notamment des différentes expériences et les occasions que vous avez pu rencontrer depuis quelques années maintenant dans le cadre donc, de votre métier. Michael, on ne bouge pas, vous ne bougez pas. Vous non plus, je crois, et on se retrouve d'ici quelques instants.
4: Ah non, vous voulez que j'aille? Je reste là, hein. Je suis là jusqu'à midi. Mais bon, en tout cas, c'est très intéressant. Merci à Arthur Ado. Dans quelques instants, l'agenda. Avance la Balagna Estrage Lisulaccio.

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1: Le programme du jour pour les rencontres de musique classique et contemporaine de Calenzan avec trois temps forts. Ce matin à 11h à Monte Maggiore et du côté d'Umolino, levée du jour, une œuvre de Beethoven avec une quintette pour piano et vent, une sonate pour violon. C'est Denis Pascal qui sera au piano, David Moreau au violon, Maria José Riello Blanco au basson, Raphaël Sévère à la clarinette, Gabriel Pidou au bois et Manuel Escariauza, j'ai mal prononcé, au corps. Toujours du côté de Calenzan à 19h30, du côté de la chapelle Saint-Joseph à Monte Maggiore, Monte Grosso, les Tziganes avec différentes œuvres jouées par Aurélien Pascal et Alexandre Pascal au violon et au violoncelle. Et puis ce soir, 21h30, jardin de la chapelle Saint-Restitut de Calenzan, le concert correspond des chansons corses entre les deux artistes, les Eleoncini et Doria Housset, pour un répertoire riche et varié. De l'humour avec la Meute Comedy Tour qui continue son Giro d'Estate du côté de Casa Cosi 2 à Serra di Ferro. Ce soir avec sur scène Pablo Caio, Milo Daris, Thomas Santarelli, Charlie Montineri et Julie Sansonetti. N'hésitez pas à réserver vos tables au 06 60 23 86 92. L'Aluette y sera pour sa part en concert ce soir au Théâtre de Verdure de Porticciolo, c'est à Cagnano dans le Capre, à 20h30. On ne manquera pas également les mardis musicaux du Quai Saint-Erasme à Propriano avec un concert ce soir donné par le groupe Ioci di Agraone, et on termine avec les Nocturnes d'Ajaccio. La dernière ce soir du côté de la Place Camping avec de la musique, des artisans et de la gastronomie.
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1: Nous rejoignons une dernière fois Arthur Soninas avec Daniel Mendes, tailleur sur mesure dans son showroom à Ajaccio pour les Girandoloni.
3: Plusieurs expériences, Daniel Mendes, depuis quelques années maintenant, et cette passion grandissante pour les costumes et la manière aussi de tailler. Quelles sont les demandes les plus originales que vous avez pu avoir depuis quelques années maintenant, Daniel ?
4: J'ai eu une demande très intéressante d'un manteau en cuir super, en peau de biche. C'est incroyable, ça sortait tout droit de chez Matrix, en fait, le style du manteau, donc c'est très intéressant. Le client, il voulait ça. Après, ça reste quand même un peu traditionnel. Il y a des pièces fortes, des pièces très travaillées. Actuellement, par exemple, je pense à un ensemble de mariage qui vient de Givenchy. En fait, ce type de créateurs de mode, ils avaient des patronages extrêmement complexes. Donc, pour reproduire ça, il n'y a même pas d'archives. Donc, parfois, j'ai des petits défis vraiment, vraiment cool. Et en plus, ça me stimule d'essayer de redécouvrir. Parce qu'en fait, un patron, c'est des mathématiques. Donc, c'est vraiment mon domaine. Ça me donne un bon défi intellectuel. Ça me plaît. Après, les demandes folles. J'ai eu un tailleur Dolce Gabbana. D'ailleurs, c'est pour une femme qui voulait un tailleur Dolce Gabbana en soie, croisé, en dentelle. Mais alors, c'était une dentelle de soie magnifique, assez transparente et assez complexe à réaliser, mais sous forme de smoking encore. Donc, vous voyez un peu le mélange de plusieurs styles. Et j'ai pu le faire sur mesure. J'étais très ravi et je suis très, très content.
3: Ouais. Peut-être parler aussi de votre avis ici en Corse, le rapport qu'ont les Corses avec le costume. Il y a des tendances qui se sont développées depuis quelques années. Et puis, vous voyez peut-être les tendances de demain arriver en Corse.
4: Je pense qu'en Corse, déjà, les gens aiment s'habiller. Je le vois. Peu importe ce qu'on peut dire, beaucoup de jeunes s'habillent bien, savent bien s'habiller. Certains ont quelques marques de prédilection. C'est un peu devenu, on va dire, l'habitude. Mais je pense que toutes ces marques sont peut-être un peu éphémères. La mode, de toute façon, est un éternel recommencement. On va dire que le classique, le style classique, n'est jamais parti depuis toutes ces années. Dans les années 70, 80, 90, 2000, 2010, 2020, le costume restera là. Ce qui revient aujourd'hui en termes de costume, c'est le costume croisé, qui est une pièce qu'on peut très bien marier pour le quotidien. Donc souvent, quand un client y vient, je lui dis, faites une pièce qui, c'est aussi un investissement et pas forcément une dépense. Lorsqu'un client veut partir sur une couleur vraiment difficile à reporter, je lui dis, peut-être partir sur un premier plus classique, histoire que vous puissiez le mettre plus tard avec un t-shirt blanc et un pantalon beige, par exemple. Ça, on est là aussi pour conseiller les gens. Voilà. Après, ce que je pense, c'est que les jeunes vont commencer, jeunes et adultes, vont commencer à voir qu'il existe probablement un autre style différent du jean et du polo ou du sport. et voudront être bien habillés sans en faire trop. Et ça, c'est possible dans une maison intérieure parce qu'on va vraiment équilibrer les silhouettes. On va savoir casser quand il faut, on va savoir mettre la bonne paire de baskets avec la belle chemise et ainsi de suite. J'y crois qu'on tend plutôt vers plus de marques en fait, mais en tout cas des coupes et des silhouettes. En fait, la marque aujourd'hui est devenue peut-être un peu... C'est un peu trop d'actualité. Je pense qu'aujourd'hui, on va se tourner plutôt vers une silhouette, un style, et transmettre notre personnalité à travers ce que l'on porte, je pense.
3: Que souhaiteriez-vous que vos clients retiennent après leur passage chez vous, chez Daniel Mendez?
4: Sincèrement, qu'il existe encore des gens qui aiment faire un métier, prendre le temps de faire les choses. C'est vrai que Daniel Mendez ne peut pas être une affaire, on va dire, internationale, comme veut un grand groupe. Elle va, de toute façon, à vie, se spécialiser dans le savoir-faire petit, mais bien et haut de gamme. Donc, c'est vrai qu'il va avoir une rareté, parce qu'à un moment donné, il faut faire bien les choses. Et je veux que les gens sachent qu'on est là vraiment pour les accompagner jusqu'au dernier moment. C'est du moment qu'on rentre dans le showroom et qu'on décide de faire une affaire ensemble. C'est que jusqu'à la dernière minute, on va suivre les clients et on va faire tout ce qu'il faut. Et certains peuvent en témoigner. Hein. Jusqu'à la dernière minute, on redouble d'efforts pour vraiment fournir le client, trouver une solution. Et ce que je veux qu'ils retiennent, c'est que c'est pas quelque chose qui est inaccessible non plus. C'est tout le monde est le bienvenu pour découvrir la maison. Il suffit de prendre un petit rendez-vous. Tous les rendez-vous sont gratuits, donc il y a aucun problème. On a vraiment plaisir à faire découvrir ce qu'on fait, parce que tout d'abord c'est une passion, et on aimerait que la Corse entière, on va dire, découvre ce savoir qu'il y a là et que peut-être va s'exporter sur le continent, hein, sur le long terme. Voilà.
3: Daniel, on vous retrouve sur les réseaux sociaux, et puis on l'a dit, donc en physique à Ajaccio et puis à Bastia aussi.
4: Exactement, tout à fait. Il y a un showroom dans la rue César Camping qui, à Bastia, qui se trouve au premier étage avec une petite boutique au rez-de-chaussée. Et à Ajaccio, on est rue Lorenzo Vert en face de l'hôtel Napoléon qui est proche du cours Napoléon, centre-ville. Voilà.
3: Merci Daniel, à très bientôt, et puis je vais vous laisser retourner à l'atelier parce que je crois qu'il y a beaucoup de boulot pour cet été.
4: En ce moment, oui. Merci beaucoup.
3: Voilà Michael pour notre petite découverte ici, donc en face de l'hôtel Napoléon à Ajaccio, en compagnie de Daniel Mendez. Une très bonne journée à toutes et tous sur les ondes d'RCFM, et puis à très bientôt.
1: Après histoire Arthur, dans quelques instants nous parlerons de la fin de la tournée d'été de Diana Dillalba et du prochain album à paraître très rapidement. Antoine Marie, il sera mon invité à 10h45, juste après ce classique de Jermaine Jackson. Voici Do What You Do.

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1: Bonjour à toutes et à tous et bienvenue pour Jouer Ensemble, ravi de vous accompagner avec Julie Nigoli qui vous accueille au standard au 04 95 32 22 22. À vos téléphones, appelez-nous. Stéphane Casalonghi est à la réalisation ce matin. 4 candidats avec un blind test, un titre ou un interprète à retrouver, ou même les deux, puisqu'il y a un point par bonne réponse. Et puis vous avez 6 questions chacun. 5 questions, une bonne réponse à chaque fois, un point. Une question un peu plus difficile, la 6e qui en vaut 2. Vous repartez en cas de victoire avec le lot RCFM, composé d'une chaise, d'une serviette de plage, d'une gourde, d'un sac de randonnée et d'un éventail, s'il vous plaît. Tout ça est toujours très utile, notamment l'éventail avec la chaleur qu'il fait. Allez, on vous attend.
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1: Et nous redémarrons notre jeu pour aujourd'hui avec Marie-Thérèse. Bonjour.
2: Bonjour.
1: Ça va depuis hier ?
2: Ça va, très bien, et vous ?
1: Oui, merci, ça va bien. Ça s'est joué à pas grand-chose hier, au tirage au sort.
2: Hein. Ah oui, un pétard. J'espère qu'aujourd'hui, je gagnerai.
1: Oui, ben j'espère. Il va falloir faire un toc de score, comme ça, au moins, vous êtes sûr de ne pas être dépassé.
2: D'accord.
1: Alors, le questionnaire dans quelques instants. Avant cela, un extrait musical, un groupe de chanteuses, un duo de chanteuses, et le titre de la chanson. On y va ?
2: D'accord, merci.

0: Alors ?
1: Alors, je dirais les frangines, donne-moi.
0: Donnez-moi, oui. C'est ça, les frangines, donnez-moi 2 sur 2. Eh bien, on démarre fort, Marie-Thérèse, c'est bien. Les 6 questions maintenant, on est prête?
1: Oui, oui.
0: Allez. Comment appelle-t-on la circonscription ecclésiastique placée sous la juridiction d'un évêque ou d'un archevêque? Le diocèse, la paroisse ou le patriarcat? Un évêque, il dirige quoi? Un diocèse, une paroisse ou un patriarcat? Comme l'évêque de Corse, François Boustillot, par exemple.
1: Vous pourriez me répéter la question, s'il vous plaît?
0: Comment s'appelle la circonscription ecclésiastique placée sous la juridiction d'un évêque ou d'un archevêque?
1: Les réponses, vous
0: le diocèse, la paroisse ou le patriarcat? Faut répondre.
1: La paroisse?
0: Non. Dans quel pays se trouve le parc national Kruger? Au Kenya, en Afrique du Sud ou en Tanzanie?
1: Au Kenya?
0: Non. Quel est l'arrondi au centième près de la fraction 2 tiers, 2 sur 3? 2 sur 3 égale 0,33, 0,67 ou 0,75?
1: Le 2.
0: Oui, c'est ça. Quelle plante aromatique appelle-t-on l'herbe à baronne en Corse? Le romarin, le thym ou la menthe sauvage?
1: Attendez, hein.
0: Ah, l'herbe à baronne, on sait ou on sait pas?
1: Le romarin.
0: Non. Dans quelle île française, de quelle île française les Rétais sont-ils les habitants? De l'île de Ré, de l'île d'Oléron ou de chez nous?
1: Chez nous?
0: Non, les Rétais, non. En économie, enfin, dernière question. Quel mot anglais qui signifie confiance désigne une entreprise très puissante et qui domine tout un secteur d'activité? Trust, holding ou broker? Synonyme de confiance.
1: Non,
0: c'était trust. Trust. Trust. C'est la confiance. Les Rétais, c'est les habitants de l'île de Ré. L'herbe à baronne, c'est le thym. Le thym de Corse, qu'on peut mettre dans les plats, oui. on peut aromatiser. Le parc national Kruger, magnifique réserve qui se trouve en Afrique du Sud. Et un évêque est à la tête d'un diocèse.
1: J'ai dû
0: aujourd'hui
1: les questions. Hein.
0: Oui et non. Oui et non. En se concentrant, on y arrive. Mais bon, ça dépend. Allez. Mais Marie-Thérèse, j'étais ravie de jouer avec vous. Score final 3 oui. points. Vous reviendrez plus forte demain peut-être.
1: J'espère.
0: Merci de tout cœur.
1: Merci, au revoir.
0: Bonne journée, au revoir. Allez.

Malaisie pour l'instant 3 points. La barre n'est pas très haute niveau score, donc vous pouvez largement tenter votre chance. 04 95 32 22 22. Voici Oria, soirée mondaine.

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3: Nous restons à Bastia, après Marie-Thérèse, nous accueillons Jeanne. Bonjour.
4: Bonjour.
3: Vous allez bien?
4: Ça va, très bien.
3: Ah, bravo,
4: il
3: bravo.
4: Il fait chaud, mais ça va.
3: Est-ce que vous êtes un peu au frais à la maison ou pas?
4: Oui, quand même, on a la clim.
3: Ah, tant tout meglio.
4: Ah, si mette, si muore.
3: Azoi, un caso, un ladio mica, ben morgo.
4: Ah, c'est dur, cette année, alors, c'est horrible.
3: Il est complicato. Et au quoi, je me demande, vous n'avez qu'à la veine à star à dormir à radio. Parce que à radio, il y a
4: c'est sûr, hein.
3: Oui, mais en casa, vi dico, è un inferno. 30, in da stanza ah. Faccio 30.
4: Io di ultimi ho una morigione, la piscina, un borgo.
3: Oui.
4: Je me rafraîchis un peu, mais moi, j'aime pas trop la piscina.
3: E in più, quando lo faccio troppo caldo, l'acqua, on ne manca fresca, on ne manca ouvresca.
4: No, morigione ha detto, a un moment, ha detto, la piscina è chaude.
3: Ehi, è piscio.
4: Voilà,
3: l'acqua è piscio, e a dimmi, e allora, cioè di così chi so. Allez.
4: C'est sûr, c'est sûr.
3: Allez, je vais
4: et pour Becendo, comme tu dis, on crème plus la chaleur.
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3: È chiaro. Ma di a propone di ritrovare, prima di passare ai questioni, un gruppo e il titolo di una canzone a corsa. 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
4: Ouais.
3: Allez.

0: Alors, d'après Savoie.
1: Oui.
0: Au groupe ou au titre de la canzone, da chi so?
1: Messaggeri.
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1: Ouais.
0: Hey, 40 anni va.
1: Tant pis.
0: On fait chez nous, allez, tiso.
1: Sai con Jean-François, ma dai, Jeanne.
0: Va da litiga.
1: Voilà.
0: Allez, ma ci sono i domande, disons. Prendemo, proemo.
1: Allez.
0: Dans les Pyrénées, avec le lait de quel animal prépare-t-on le fromage AOC Ossau Irati? Chèvre, vache ou brebis?
1: Vache.
0: Non. S'agissant d'un examen médical, que signifie le sigle IRM? Imagerie par résonance médiatique, magnétique, n'importe quoi. Donc je reprends. Imagerie par résonance magnétique, imagerie radiologique médicale ou indice de résonance musculaire, l'IRM.
1: La première.
0: Yeah. Dans le film Taxi Driver, quel acteur incarne Travis Bickle? Al Pacino, Robert De Niro ou Dustin Hoffman?
1: De Niro.
0: Quel célèbre apéritif est fabriqué par la maison Mattei depuis la fin du 19e siècle? Le Cap Corse, le Beer ou le Suze?
1: Cap Corse.
0: Quel organe créé en 58 veille à la régularité des élections nationales et des référendums en France? Le Conseil d'État, le Conseil constitutionnel ou la Cour de cassation? Le 2. Et enfin, pour deux points, dernière question. Quel mammifère cétacé voisin du dauphin est surnommé cochon de mer? Le marsouin, le narval ou le beluga?
1: Premier.
0: Esattamente, Jeanne. Eh bien, 6 punti, bravo. Et Simon Test. Mica male, hein?
1: Très bien.
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1: C'est bien,
0: c'est pas d'assez, faut toujours espérer. Eh bien, c'était assente, alors à RCFM, ascoltate la radio et virarem appena à Vindilo Racciocchelunè.
1: C'est bon.
0: Vi ringrazio, Jeanne, buona giornata.
1: Anche a voi, merci.
0: A verci.
1: E preserva di un
0: gallo. Ma proa. A verci.
1: Allez.
0: Avec. Dans quelques instants, votre agenda et puis bien entendu la suite de votre jeu. Soyez toujours nombreux et nombreux à nous appeler 04 95 32 22 22 en jeu. Un super lot RCFM, chaise, serviette de plage, gourde, sac de rando et éventail. Voici Dio Adime Sumentano.

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1: Les rencontres de musique classique et contemporaine de Kalensan. On vous a déjà donné le rendez-vous de ce matin à 11h et puis de ce début de soirée. Il y a également le concert de la soirée à 21h30 à ne pas manquer. Jardin de la chapelle Saint-Aristitut à Kalensan. Le spectacle correspond des deux voix, deux chœurs franchissant la mer musicale, celle de Doria Housset et de Lesia Leoncini. La douceur et la révolte proposent un voyage artistique entre les rives du chant. Deux voix réunies, deux univers qui se répondent et offrent à tous le fruit de deux générations unies par un même amour de l'art, de la chanson et donc de la musique. Elles seront accompagnées par deux talentueux violonistes, Andrea Idele et Petru Francesco Ciani, par le piano de Nicolaio Giovannetti et la guitare électrique de Bernard Ferrari. La Meute Comedy Tour, Charlie Montiner, qui est son instigateur, est peut-être en voiture sur la route en train de descendre à Serra di Ferro pour préparer le spectacle de ce soir, du stand-up à la Casa Cosi 2 à 21h30, avec sur scène Charlie bien sûr, mais aussi Julie Sansonetti, qu'on ne présente plus, l'Ajaccienne à l'humour décapant, Thomas Santarelli, Miloud Arizé, Pablo Caillot. Réservez vos tables, c'est fortement conseillé au 06 60 23 86 92. De la musique avec le groupe L'Aliuetti qui se produira dans le Cap ce soir à 20h30 à Porticciolo au Théâtre de Verdure, c'est dans la marine de Porticciolo à Cagnano. Dernière nocturne de l'été pour ce qui est des mardis à Ajaccio à partir de 18h du côté de la Halle Gourmande de la Place Camping, qui ambiance musicale, créateurs, artisans locaux et gastronomie au programme. Et puis les mardis musicaux à Propriano, dernière date ce soir, les concerts du port, ce sont des concerts gratuits. Vous pourrez applaudir Iochi Diagraon à 22h sur le quai Saint-Erasme.
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1: Il reste deux places si vous voulez jouer à une douina. 04 95 32 22 22 à vos téléphones. Voici Queen.

0: de 11h à midi.
1: Patrice, bonjour.
2: Oui, bonjour.
1: Vous allez bien ?
2: Je suis une idole.
1: Vous voulez tout ? Ah oui, vous voulez tout alors ? Vous voulez tous les points, c'est ça ?
2: Je veux tous les points, ouais. C'est quoi le meilleur score là ? J'ai pas suivi.
1: 6.
2: Ah, d'accord.
1: Le score maximal, c'est 9 à faire, hein.
2: Ah mince, oh là là.
1: Non, je veux dire, on ne peut faire que 9, on ne peut pas faire plus.
2: Oui,
1: là, le score
2: vrai.
1: Maximal actuellement, c'est Jeanne qui est en tête avec 6 points, mais avec le jeu entre les 6 questions plus le blind test, vous pouvez faire 9 points. C'est ça,
2: d'accord.
1: Je veux dire. Non, on n'en est pas 9 sur 9, sinon, bon.
2: I want to do it, ou alors.
1: Alors, want it to do, ok. Bon, allez, voici un extrait musical, une chanteuse et une chanson à retrouver pour tenter de gagner un voire deux points. On y va ?
2: On y va.

0: Alors ?
1: Alors, c'est Oshi. Le titre, je dirais, je partirai.
0: Eh oui. Ah oui, c'était évident. Ah, mais... Eh ben voilà, 2 sur 2, on est bien parti, Patrice. Bravo. Et est-ce qu'on y va pour les questions ?
1: On y va.
0: Alors,
1: oui.
0: Quelle spécialité culinaire réalisée avec des œufs de mulet appelle-t-on le caviar bastier ? La pancetta, la boutargue ou le brochup ?
1: Allez, la boutargue.
0: Ah, c'était compliqué, hein. En Californie, quel technopôle doit son nom au silicium ? La Silicon Valley, la Silicon Beach ou la Golden Valley ?
1: Silicon Valley ?
0: Oui. En biologie, à quel règne appartient le corail ? Le règne végétal, le règne animal ou le règne des champignons ?
1: Ah, je dirais végétal.
0: Aïe, aïe, aïe, non. Au Moyen-Âge, quel animal était le destrier ? Un cheval, un bœuf ou un faucon ?
1: Un cheval ?
0: Oui. Quelle ville brésilienne est célèbre pour le monde du pain de sucre ? São Paulo, Rio de Janeiro ou Brasilia ?
1: Le pain de sucre, il doit être à Rio.
0: Il est à Rio. Et pour deux points de plus, à combien de degrés Celsius correspondent 212 degrés Fahrenheit ? 90, 100 degrés ou 110 degrés Celsius ?
1: Allez, 100 degrés.
0: Oui. 1, 2, 3, 4, 5, 6, 7, 8 points, vous êtes en tête.
1: Ah, oh, super, merci.
0: On a quasiment fait le grand chemin, on a quasiment tout pris, comme le disait Queen.
1: Ah ouais, avant tout.
0: C'était quoi, donc la seule faute ? C'était en biologie, à quel règne appartient le corail ? Le règne animal.
1: Ah,
0: le corail
1: animal,
0: est considéré, oui, eh oui, comme tel.
1: À la biologie, la physique, je crois que je dormais pendant ces cours. Hein.
0: Ah bon ? Ah ben écoutez, ah ouais. C'est pas grave, pas de regret pour aujourd'hui en tout cas. En tout cas pour le corail et puis pour les connaissances en bio. Je sais pas si ça vous sert.
1: Je voudrais passer le petit bonjour, excusez-moi.
0: Faites.
1: À Charlie de Pantelec, qui appelle souvent.
0: Ah, Charles-André, oui.
1: Charles-André, oui. Je suis allé le voir dimanche.
0: Ah bon ?
1: Oui, Charles-André. À Pontelec, ouais.
0: Vous avez mangé ensemble ?
1: Oh, même pas. On a bu un café.
0: Oh.
1: Ouais. J'ai sbarqué un petit peu comme ça, comme un cheveu sur la soupe.
0: Je sais pas s'il aime trop la soupe, Charles-André. Tiens, je me demande. Lui qui est un cordon bleu.
1: Non, il n'est pas très souple, Charles-André. Non.
0: Ça m'aurait étonné.
1: Je confirme.
0: Bien, mais écoutez, merci Patrice. Il restera un ou une candidate à faire passer si celui-ci ou celle-ci se manifeste et on verra le score.
1: D'accord.
0: Pour l'instant, voilà. Vous êtes bien parti pour l'emporter, en tout cas. Merci.
1: Voilà. Et bonne journée à tous les
0: bonne
1: auditeurs
0: journée, Patrice.
1: Et à vous, à toute
0: merci.
1: L'équipe. Au
0: merci
1: revoir.
0: Merci à Opiacet. Au revoir. Donc, une dernière place à prendre au 04 95 32 22 22 pour Indouina aujourd'hui. À tout de suite.
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Domenico Dominici et Fabrice André Agnès Sangaino. Alors, il n'y aura pas de quatrième joueur ou joueuse. Le jeu est donc terminé et nous félicitons très chaleureusement Patrice de Bastia et ses 8 points sur 9. C'est le grand gagnant du jour. Il repart avec son lot RCFM. Je vous rappelle, composé d'une chaise, d'une serviette de plage, d'une gourde, d'un sac de rando et d'un éventail. Bravo à vous. On se retrouve demain dès 11h pour de nouvelles aventures. En jouer tous ensemble. Merci à Stéphane Casalonga à la réalisation et à Julie Nigoli au standard. Voici à l'imparfaite Amir.

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à Guitare et Agabonde, et à Jean-Paul Paulette, Inanta, Erchi FM. Merci beaucoup de votre fidélité. Je vous dis à demain pour votre 9h midi, à suivre le journal de la rédaction qui vous sera présenté aujourd'hui par Alexandre Sanguinette et puis Saé Sargentini pour vous accompagner jusqu'en début d'après-midi. Voici Indochine et l'aventurier. Babrach.

0: Bienvenue sur RCFM, nous sommes le mardi 18 août, il est midi, on retrouve le journal avec Alexandre Sanguinetti, bonjour.
1: Bonjour Mickaël, bonjour à toutes et à tous. Attention au risque d'orage aujourd'hui en Corse, les arrêtés d'interdiction de baignade et de canyoning se multiplient. Malgré cela et malgré les appels répétés à la prudence des autorités, certains vacanciers continuent d'aller chercher un peu de fraîcheur au bord des cours d'eau. Patrice Roubaud est allé à leur rencontre à la sortie du canyon de la Ricciuse sur la commune de Bocconiano.
2: Le ciel est menaçant, mais il reste encore quelques personnes dans l'eau, à la sortie du canyon de la Ricciuse.
3: Et là, on s'est baigné dans les rochers, c'était super.
4: Vous savez que c'était interdit?
3: Non. Hein,
5: du tonnerre, on ne se dit pas.
3: Parce que ça peut augmenter vite l'eau.
5: C'est le ciel qui est très changeant et avec du tonnerre.
6: Non, non, on n'était pas du tout au courant. Là, on a décidé de partir parce qu'on voyait que ça se couvrait, donc on a préféré prendre les devants et partir tout de suite. On n'avait pas vu spécialement de bulletin météo alarmant.
2: Depuis midi, les autorités avaient annoncé de probables orages stationnaires. Mais beaucoup de vacanciers nous parlent encore d'un manque d'informations.
7: C'est pas assez précisé. Il faudrait un peu plus de médiatisation là-dessus ou des panneaux indiquant, à la limite des panneaux, comme quoi renseignez-vous, donnez un numéro vert peut-être qui nous donnerait les formalités.
2: Pourtant, Météo France avait annoncé dès ce matin cette vigilance jaune. Mais peu de personnes ont encore le réflexe d'aller chercher l'information avant de s'engager dans les cours d'eau ou les canyons. Les gendarmes ont, de leur côté, préventivement mis en sécurité quelques baigneurs dans plusieurs secteurs hier après-midi. C'est ce que nous explique le chef d'escadron du PGHM de Corse, le commandant Vincent Favier.
8: Les gendarmes départementaux sillonnent les routes, vont vers les zones d'affluence, là où les touristes ou les personnes ont l'habitude d'aller se baigner, et ils procèdent aux évacuations en leur rappelant l'arrêté et les risques du jour.
2: Les orages ne vont pas disparaître aujourd'hui, le risque reste prégnant, au moins jusqu'à vendredi inclus.
1: Et nous reviendrons sur ces risques en montagne, les conseils de prudence bien sûr avec le chef d'escadron Vincent Favier, commandant du PGHM qui sera l'invité de la rédaction. Rendez-vous dans quelques minutes à la fin de ce journal. Une délégation corse sera à Lourdes pour rencontrer le pape Léon XIV le mois prochain, un pèlerinage organisé par le diocèse d'Ajaccio en partenariat avec Air Corse, IGA qui affrète un avion spécialement pour l'occasion en vol direct vers Tarbes. Aller-retour dans la journée pour 176 personnes. Les places ont été mises en vente le 30 juillet dernier, 80 ont déjà été vendues. Une double opportunité selon Aline Castellagne, elle est maire de Piane, mais aussi en charge des pèlerinages pour le diocèse.
9: Le pape est venu dernièrement, le pape François, à Ajaccio, mais le pape Léon vient à Lourdes. Lourdes, le diocèse de Corse, y va chaque année. C'est l'occasion pour ceux qui n'ont jamais été à Lourdes de pouvoir le faire en l'espace d'une journée, parce que aller à Lourdes, c'est compliqué. C'est l'aéroport de Tarbes. Il faut aller à Paris, prendre l'avion pour aller à Paris, redescendre de Paris jusqu'à Tarbes. C'est compliqué pour les Corses. Et là, c'est un vol direct. C'est beaucoup plus facile et je pense que pour les gens qui n'ont jamais été à Lourdes, aller à Lourdes, voir le pape en même temps, c'est quelque chose d'extraordinaire. Et en présence de notre cardinal Bustillo, bien entendu.
1: L'interview signée Julia Beaufils. Et sachez qu'il suffit de scanner un QR code sur le site du diocèse pour réserver sa place. Toutes les infos sont à retrouver sur notre site, ici RCFM. C'est à partir d'aujourd'hui qu'est versée l'allocation de rentrée scolaire. Près de 3 millions de familles sont concernées, 5 millions d'enfants. Une allocation qui va de 426 à 466 euros par enfant. Son versement est automatique et son montant dépend des revenus de la famille et du niveau de scolarité des enfants. Améliorer la qualité de vie des personnes âgées en EHPAD grâce aux animaux, c'est le principe de la médiation animale. À Vico, l'EHPAD Jeanne d'Arc a décidé de s'engager pleinement dans cette voie. L'établissement bénéficie d'une ferme thérapeutique avec des ânes, des boucs. Il y a une douzaine de chats qui vivent également en liberté sur le site. L'EHPAD bénéficie enfin d'un médiateur animalier à plein temps. Il intervient auprès des résidents avec une chienne. Le reportage de Marion Galland.
10: Mesdames, comment allez-vous ?
11: Quand Christophe entre dans le foyer de l'EHPAD de Vico, les regards des résidents s'illuminent. Ce n'est pas vers lui qu'il se tourne, mais vers Joyeuse, plus qu'une mascotte. Pour les résidents, cette labrador de 12 ans est devenue un membre de la famille.
12: Je suis contente quand je la vois. Voilà ma beauté. Elle est tellement gentille avec tout le monde. Elle a un joli nom, hein ? Elle est toujours Joyeuse.
11: Comme Joséphine, les résidents se sont attachés à Joyeuse et à son maître, Christophe Morillon, responsable de la ferme thérapeutique de l'EHPAD, qui organise des activités entre les résidents et les animaux, le chien, mais aussi les chats, les boucs et les trois ânes.
13: On va ramasser un peu de canne à côté et on va la pêcher aux ânes. Ou derrière, on va travailler la réminiscence, les souvenirs, comment on travaillait avant, qu'est-ce qu'on faisait avant avec les ânes.
11: Christophe effectue également des séances individuelles. Ce jour-là, Jean-Baptiste, 72 ans, partage un moment privilégié avec Joyeuse.
13: On va faire un parcours avec Jean-Baptiste. C'est valorisant, c'est structurant, on travaille la motricité fine, la motricité.
12: Tiens, Joyeuse, c'est bien.
4: Ah, j'adore ça, moi. Elle vient dans ma chambre, elle montre le lit. Ben, ça me porte de la joie, déjà. J'adore les bêtes. Et là, ce que j'aimerais, c'est que dans certaines EHPAD, les animaux sont admis dans les chambres.
11: Et le souhait de Jean-Baptiste est désormais réalisable, puisque depuis un arrêté de mars 2025, garder son animal en EHPAD est possible, sous certaines conditions.
1: À l'heure des stories, des réels, des photos instantanées, qui envoient encore des cartes postales? Eh bien, plus de monde qu'on l'imagine. D'après l'Institut YouGov, 64% des Français déclarent envoyer des cartes postales pendant leurs vacances. Et la Corse arrive largement en tête des régions, rapportée à la fréquentation touristique. Il s'y envoie ici 7 fois plus de cartes qu'en région PACA. Un geste qui résiste au numérique, même si les habitudes diffèrent d'un vacancier à l'autre. Certains tiennent donc à ce petit souvenir que l'on peut toucher, conserver, d'autres s'en fichent. Alors, pourquoi choisir la carte postale ou l'avoir abandonné? Parole de vacancier.
14: Moi, j'envoie principalement et je fais envoyer des cartes postales par mes enfants pour mes grands-parents. Comme ça, ils gardent un lien et ma grand-mère apprécie énormément avoir les petits mots de sa petite-fille écrites à la main, reçus par le facteur.
15: Donc là, c'est pour qui ?
16: Ma maman et ma grand-mère. Bah, c'est toujours quelque chose qu'on a fait en famille quand on partait en vacances. Toujours ma maman a pris les cartes postales pour envoyer aux grands-parents. Et donc, à chaque fois, on signait et tout. Et puis là, bah, je pars toute seule et je me dis, bon voilà, j'envoie à ma maman et à ma grand-mère aussi, comme toujours. On garde la tradition.
17: Alors nous, on n'a pas été très bons clients. On a fait ça sur une appli parce qu'on veut mettre nos photos, mais les photos des paysages de la Corse. Grands-parents aiment bien aussi voir nos têtes. On est sur mode internet. Mais entre la mer et la montagne, qu'est-ce que vous voulez avoir de plus? C'est juste magique et je pense que c'est ça qui fait la beauté de vos cartes postales.
1: 12h et presque 7 minutes sur RCFM. Comme promis, on continue à parler de sécurité en montagne avec l'invité de la rédaction, le chef d'escadron Vincent Favier, commandant du PGHM de Corse, le peloton de gendarmerie de haute montagne. Il répondait en direct ce matin aux questions de Camille Parsi.
11: Bonjour Vincent Favier.
18: Bonjour.
11: Merci beaucoup d'être en direct avec nous ce matin. Alors pour le PGHM, la saison, ça correspond à un pic de votre activité. Nous sommes le 18 août. Est-ce que à ce stade, vous avez déjà un nombre d'interventions à nous donner? Combien d'interventions environ vous êtes confrontés chaque semaine?
18: Bah, écoutez, les chiffres sont assez standards et conformes aux saisons précédentes. Là, sur le mois de juillet, on a entre 30 et 40 secours, ce qui est conforme à l'année 2025. Notre pic d'activité concerne plutôt le mois d'août et le mois de juin habituellement. Donc août, c'est encore un peu tôt pour tirer le bilan. Mais on s'inscrit dans la continuité des saisons précédentes.
11: Et justement, sur la nature de vos missions, quelles sont les interventions auxquelles vous avez été le plus confronté? Est-ce que c'est conforme aussi aux années précédentes? C'est plutôt des randonneurs mal équipés, des chutes, des malaises cardiaques? À quoi ça correspond?
18: Exactement. On est exactement sur les mêmes un peu accidents que les années précédentes. Hein, 85% de notre activité reste des accidents sur le GR20, qui est notre principale activité, avec des chutes et des traumatologies de la cheville, des membres supérieurs. Donc ça, c'est vraiment notre premier vivier d'activité. Et puis ensuite, cette année, on note quand même une augmentation des secours en canyon qui est assez significative et importante.
11: Justement, cet été 2026, il est aussi marqué par plusieurs épisodes de canicule. Comment ça a impacté de façon très concrète votre travail cet été?
18: Alors de notre côté, pour le moment, c'est encore un petit peu tôt pour tirer des enseignements. Ce qu'on voit de manière conjoncturelle, c'est qu'au mois de juillet, on a eu la fermeture quand même dans les deux sens du VR20 à cause de l'incendie d'Albertach, donc le 14 juillet, avec une réouverture progressive du GR à partir du 23 juillet, donc sur la partie nord. On peut effectivement noter quand même une baisse de notre activité. Ça, c'est quand même un élément qu'on note, avec également des contrôles de la prévention pour faire respecter les arrêtés préfectoraux d'interdiction des massifs, pour permettre aux pompiers de traiter les incendies et de mettre en sécurité les populations.
11: Dernièrement, on parle aussi beaucoup des cours d'eau. Hier encore, il y a plusieurs secteurs qui ont été sécurisés préventivement par vos services. Est-ce que la fréquentation des rivières, des canyons, mais malgré la multiplication de ces arrêtés d'interdiction, ça reste un point de vigilance majeur pour vous?
18: Alors tout à fait, c'est un point de vigilance et on est vraiment sur des opérations de contrôle. Voilà, sur la journée d'hier, c'est vraiment toute la gendarmerie dans son ensemble avec le maillage territorial qui va venir faire de la prévention au plus près des cours d'eau pour évacuer les gens qui s'aventuraient sur l'île des rivières alors qu'on est sur des épisodes quand même orageux en milieu d'après-midi. Donc l'idée, c'est vraiment de mettre ces populations en sécurité et de faire respecter les arrêtés encore une fois.
15: Et concrètement, comment est-ce qu'un orage peut se transformer en un canyon en piège en quelques minutes? Pour ceux qui ne connaîtraient pas le phénomène, est-ce que vous pourriez nous expliquer ce que recouvre ce terme de crue soudaine?
18: Alors une crue soudaine, c'est en fait un canyon est constitué de bassins versants qui vont se remplir au fur et à mesure des averses et des orages, et en fonction d'énormément de critères, je ne vais pas rentrer dans les détails, mais voilà, de la qualité des sols, de la roche, du taux de précipitation, on peut effectivement avoir des crues torrentielles et des vagues assez soudaines qui les eaux montent en quelques secondes. C'est vraiment caractéristique et c'est extrêmement dangereux.
15: D'ailleurs, le risque d'orage va encore persister sur les reliefs. Quel message vous voudriez faire passer aux randonneurs et aux baigneurs pour ces prochains jours?
18: On peut faire passer un message semblable, c'est de partir tôt. Voilà, les épisodes orageux surviennent généralement en milieu d'après-midi, donc déjà on va se préserver et partir tôt, préparer sa randonnée, consulter les bulletins Météo France pour s'assurer voilà des conditions en montagne. Donc partir tôt est déjà la clé pour éviter des catastrophes.
15: Et pour finir, Vincent Favier, en cas de danger, de besoin d'assistance en montagne, c'est quoi le premier réflexe à avoir? Quel numéro il faut appeler?
18: C'est le numéro à trois chiffres, hein, le 112. Les gens tombent sur les CODIS, hein, les centres opérationnels, donc chez les pompiers, soit dans le 2A, soit dans le 2B, qui ensuite transmettent l'alerte aux services compétents, donc le GMSP, donc le groupe montagne des sapeurs-pompiers sur les semaines impaires, et le PGHM sur les semaines paires s'il s'agit d'un accident en montagne. Donc le 112, c'est un numéro à composer immédiatement si y a un accident ou si les gens sont confrontés à un accident en montagne.
15: Écoutez, ce sera le mot de la fin. Vincent Favier, je le rappelle, vous êtes commandant à la tête du peloton de gendarmerie de Haute-Montagne de Corse. Merci beaucoup d'avoir été notre invité ce matin.
18: Je vous en prie.
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20: Bonjour à toutes et à tous, Savir et à ce micro, je suis ravie de vous retrouver ce mardi en Corse, vigilance jaune pour le phénomène canicule. Dès le début d'après-midi, des averses et des orages prévus notamment sur la région bastiaise et l'extrême sud. Et on enchaîne en musique avec une autre histoire de Gérard Blanc. Bonne journée à tous sur RCFM.

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2: Kareudi d'or, ici mon sa messina douyour, et do pou biridroué radio, ici gouramant, et ben, d'idéao, je tralé avant de retrouver votre chronique estivale, l'heure du bain, on écoute Bodjevan, tout concours Sigamir.
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0: L'heure du bain, 40 épisodes originaux pour les petits curieux de l'été. Louise Lempire décrypte la mer et les océans avec les scientifiques d'Océanopolis à Brest.
1: Elle est à qui la mer ?
0: La mer n'est à personne. En revanche, pour ce qui se trouve au fond de l'océan, c'est une autre histoire.
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0: Louise Lempire. La mer bouge. Elle monte, descend, part en voyage, puis revient. Il est donc impossible de contrôler toutes ces gouttes d'eau. La Manche, par exemple, qui longe la Bretagne et la Normandie, n'appartient ni aux Français, ni aux Anglais. C'est ce qu'on appelle les choses communes. Ça veut dire qu'elle n'est pas à toi, pas à moi, mais un peu à tout le monde. Par contre, ce qui se trouve sous la mer, ou même les ressources qui se trouvent sous le sable, ça appartient à l'État. On appelle ça le prolongement naturel immergé d'un territoire. Immergé, parce que c'est sous l'eau. C'est un petit peu comme si ta maison, c'était un pays, la France. Et ton jardin, c'est la mer, la Manche. Mais il y a des haies autour de ton jardin pour le délimiter. En mer, c'est pareil. Sauf que c'est un très grand jardin qui va jusque 22 km au large. Dans ces 22 km, c'est la loi française qui s'applique. Si l'État dit « on ne pêche pas », personne ne pêche. Et après ces 22 km, il y a la zone économique exclusive. Là encore, c'est la France qui décide si on pêche ou pas, si on creuse ou pas. Mais elle a obligation de respecter la liberté de navigation des bateaux, peu importe leur nationalité. Et cette zone va jusqu'à 370 km des côtes.
1: Et après, c'est l'Amérique ?
0: Non, après, il y a encore de l'eau, du sable, des ressources, mais ça s'appelle la haute mer. Et les fonds marins appartiennent au patrimoine commun de l'humanité. Reprenons ton jardin. Il est entouré de haies. En mer, c'est la zone économique exclusive. Et derrière les haies, il y a les routes. Les routes sont un peu à ta rue, un peu à ton village, un peu à ton département et un peu à tout le monde, finalement. Pour la haute mer, c'est pareil. C'est à personne et à tout le monde.
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0: C'est Guillaume Grand qui arrive avec sa chanson « Toi et moi ». 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
3: Et dans votre agenda, à partir de demain, mercredi 19 août, Bastia va vivre au rythme de la pétanque avec Aoucha Dawashtiach qui fête cette année sa 10e édition. Ça sera sur la place Saint-Nicolas et la manifestation se poursuit jusqu'au dimanche 23 août avec des concours ouverts à tous, doublettes, triplettes, concours people, national, féminin et temps fort du week-end. Le coup d'envoi sera donc donné demain à 17h30 et puis le jeudi 20 août, direction le Cap et Nonza pour découvrir l'exposition de la matière même consacrée au travail de l'artiste Kimen Kosian, proposée par Coursiga Lodge en partenariat avec MI Project Fabrica Cultural. L'exposition sera visible du 20 août au 30 septembre. Et puis un rendez-vous particulier prévu le samedi 22 août à 18h, toujours à Nonza, avec une conférence de la critique d'art Madeleine Philippe, consacrée à l'art et Boer, suivie du vernissage de l'exposition. Et puis dimanche 23 août, place aux grandes finales sur la place Saint-Nicolas pour Aoucha Dawashtiach avant la remise des prix et la soirée de clôture à partir de 20h. Allez, Ridroué, moi, Christophe Zagal, Yapé Kampakui, et Odie, Andem, I, Rouchtino.
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5: Salut à toutes et bienvenue, c'est Ekampakui, le MAC, comme chaque semaine, cap sur nos territoires. On s'arrête en Kastanitch cette semaine, dans la piève du Roustine, où nous allons nous balader dans quelques villages de cette micro-région. Alors restez avec nous, le Roustine, à l'honneur, dans Ekampakui, le MAC.
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0: Et aujourd'hui, les températures maximales de 29 à 34 degrés et 24 degrés sur le relief. L'alerte jaune donc pour le phénomène canicule. Soyez prudents.
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3: Aujourd'hui, dans votre chronique estivale Partir, un territoire unique autour des vignes, il s'agit d'Épernay, en Champagne, on écoute.
4: Épernay, c'est la capitale du Champagne. La ville est connue dans le monde entier pour cela. On y trouve des vignes à perte de vue et les plus célèbres maisons de Champagne. Mais moi, je vais vous guider vers les meilleurs endroits. Non pas pour boire du Champagne, mais pour voir la Champagne. Nous irons sous terre, sur terre et dans le ciel. Vous serez étonnés par la sensualité de cette terre, la diversité des paysages et la beauté des villages. Et dans cet épisode, vous saurez pourquoi il y a longtemps, ici, en Champagne, ce n'est pas le vin effervescent qui rythmait la vie, mais l'eau. Je m'appelle Grégory Duchâtel. Je suis animateur à Ici Champagne Ardennes. Ma première impression, la toute première fois, ça a été waouh. En partant de Reims, j'ai emprunté la départementale 951, j'ai longé la forêt, la route est assez étroite, et tout à coup, à la sortie d'un virage, un paysage vallonné et coloré m'est apparu. Les vignes, partout, et à l'horizon, Épernay. Bienvenue dans Partir. Autour d'Épernay, la Champagne, de la cave jusqu'au ciel. Notre point de départ se trouve à Épernay, sur l'avenue de Champagne. Elle s'étend sur près d'un kilomètre avec une succession d'hôtels particuliers, propriété des grandes maisons à la renommée internationale. Leurs jardins sont aussi soigneusement entretenus et fermés par des grilles monumentales. La plupart de ces demeures datent du 19e siècle. Certaines sont de véritables petits châteaux, comme par exemple le musée du vin de Champagne et d'archéologie régionale. Le mieux pour découvrir la région, c'est de circuler en voiture. Et je vous conseille d'ailleurs de suivre la route touristique du Champagne. Elle est bien indiquée, suivez les panneaux, vous les reconnaîtrez facilement. Dessus, vous verrez l'image d'une capsule de Champagne dorée. Trois circuits partent d'Épernay. Vous traverserez la vallée de la Marne avec une vue sur la rivière, la montagne de Reims et sa forêt avec son relief important au cœur de la plaine, puis la côte des Blancs avec ses vignes prestigieuses. Mais découvrir et comprendre la Champagne, ça commence souvent par une petite virée souterraine dans une cave. Les caves se visitent toute l'année et incluent une dégustation. Mais je vous le dis tout de suite, hein, mieux vaut réserver à l'avance. Je préfère faire ça à l'automne pour vivre l'effervescence des vignerons qui s'activent après les vendanges. Si vous venez en avril, ce sera l'occasion de participer au Printemps des Champagnes. Ce festival vous invite à découvrir des cuvées et à rencontrer des professionnels. Dans une cave, c'est l'âme de la Champagne qui se raconte. Dès les premières marches, la fraîcheur me saisit, 12 degrés constants. Je distingue la hauteur sous plafond dans une demi-obscurité. Le Champagne n'aime pas la lumière. Les bouteilles alignées sur des pupitres semblent figées dans le temps, couvertes de poussière comme si elles gardaient des secrets anciens. L'air est chargé d'humidité minérale, avec des notes de bouchon ou de pain grillé. Je touche les murs de craie, humides, oui, la terre de Champagne est crayeuse. Et quand je sens ces gouttes d'eau sous mes mains, je me demande si elles n'ont pas des millions d'années. Qui sait ? Quelle que soit la cave que vous allez visiter, c'est une expérience que vous n'oublierez pas de sitôt. J'aime vraiment cette sensation d'être coupé du monde, alors que l'on est si proche de l'avenue de Champagne avec sa circulation si dense. D'ailleurs, savez-vous pourquoi elle est surnommée la plus riche au monde ? Eh bien, en dessous se trouvent en réalité 110 km de cave, avec 200 millions de bouteilles stockées, jusqu'à parfois 30 mètres de profondeur. C'est un véritable trésor à portée de main, avec tout un réseau de galeries qui relient les caves les unes aux autres. Pas étonnant que l'avenue soit inscrite au patrimoine mondial de l'humanité. À Épernay, certaines caves s'étendent sur des dizaines de kilomètres et une visite dure au moins une heure. Mais si c'est difficile pour

rendez-vous de marché, je vous recommande la cave du Champagne Mercier. Avec ses 18 km, elle se visite confortablement à bord d'un petit train électrique. Vous verrez, c'est une expérience accessible à tous. Je vous ai promis d'admirer la beauté de la Champagne, l'éclat de ses paysages. Alors, après les profondeurs de la terre, on va prendre de la hauteur.

0: Pour contempler la Champagne, il y a une manière qui me semble à la fois insolite et spectaculaire, c'est de la survoler. Depuis les airs, elle révèle des paysages saisissants. Les vignobles s'étendent à perte de vue, les villages se nichent dans les vallées, leurs toits se détachent délicatement entre les collines. C'est une expérience unique où l'on découvre des secrets que seule une vue aérienne peut offrir. La Champagne, vue du ciel, c'est tout simplement frappant. Pour prendre de la hauteur, je vous conseille un vol en montgolfière. Pour cela, il faut quitter Épernay et se rendre à l'aérodrome de Prunay, à côté de Reims. Il y a plusieurs sociétés de montgolfières en Champagne, et c'est un bon moyen pour repérer quelques-uns des plus beaux points de vue de la région, et surtout pour prendre de magnifiques clichés, histoire de réaliser votre album photo. J'ai rencontré un vrai passionné, Emmanuel Renoir. Il survole la Champagne depuis plus de 30 ans. Il la connaît par cœur.
1: On va monter, je sais pas, 3, 4, 500 mètres, on va voir. Là, pour l'instant, je reste à cette hauteur-là, parce que regardez, ça m'emmène sur un peu le vignoble, là. Et puis après, on remontera un peu pour reprendre de la droite le vent ce soir, en grimpant. Il nous emmène un peu plus à droite. Là, on profite du balcon. Balcon qui se déplace.
0: Au fait, quand on est en vol, on se rapproche forcément de la montagne de Reims. Montagne, entendons-nous bien. Elle ne culmine qu'à 300 mètres. C'est pourtant notre montagne locale. C'est notre terrain de jeu pour des promenades en forêt. En fait, il s'agit davantage d'un plateau vallonné que d'une véritable montagne. Elle a la particularité d'être formée de strates géologiques qui offrent des caractéristiques similaires à des grandes chaînes montagneuses.
1: Je vais remonter un tout petit peu pour essayer de reprendre un peu plus de droite.
0: La montgolfière, c'est une vue imprenable à 360 degrés. En survolant la montagne de Reims, on découvre la forêt dense qui s'étend sous la nacelle avant qu'elle ne cède la place au vignoble en contrebas.
1: Et on voit bien délimiter le vignoble de Champagne. On a ce qu'on appelle chez nous, plus communément, une sorte de trilogie paysagère entre ce plateau forestier où c'est le cœur de la montagne de Reims avec le parc naturel régional. Dès qu'il y a de la pente, c'est le coteau avec le vignoble. Fait tout le tour de cette montagne de Reims et puis on va retrouver de l'autre côté, plus au sud, la vallée de la Marne avec la côte des Blancs.
0: Ces coteaux historiques de la Champagne, protégés par les arbres, dessinent un amphithéâtre naturel, formant un arc majestueux de Marus-sur-Aï à Champillon. À l'horizon, j'aperçois la vallée de la Marne et Épernay. Devant moi, la Marne s'étend. Cette rivière la plus longue de France a dessiné la Champagne. Autrefois, la Marne n'était pas un simple lieu de balade. Elle servait de voie commerciale, transportant les bouteilles de vin vers la Seine avant d'atteindre Paris. Du ciel, on comprend combien elle est indissociable du charme et du caractère unique de la Champagne. Dans le ciel, le calme contraste avec l'agitation au sol. Pas de grands châteaux ici, mais des villages rapprochés, où la vigne arrive jusqu'aux portes des maisons. Je vois un mélange de couleurs. Je me rends compte que les vignobles sont en fait de petits territoires, tel un tapis coloré mêlant le vert, le jaune et le rouge, offrant une vision paisible et inédite de ce terroir unique. Il y a des noms de champagne mondialement connus sous mes pieds, mais en fait, le champagne étant un vin d'assemblage, il vient de toutes ces petites parcelles de propriétaires indépendants. Pour tout vous dire, la montgolfière me permet de survoler un village qui m'est cher. C'est Sassy. De là-haut, je devine même les vignerons dans les ruelles étroites et dans le bar-restaurant, le comptoir à bulles. On refait le monde, on parle de vin. Il m'est déjà arrivé qu'un viticulteur m'invite à découvrir ses cuvées chez lui. C'est une belle étape si vous êtes en recherche de tranquillité et de convivialité.
1: Ouais, de toute façon, il y a une tradition. Quand on passe au-dessus du village des habitants, les habitants après nous invitent à l'apéro. Donc là, on va en avoir deux, là. On discute et on est monté à presque 700 mètres. En fait, c'est le gros avantage du ballon, c'est si vous fermez les yeux, on ne sent pas que ça monte ou ça descend. Le corps ne ressent rien. Il n'y a que les yeux pour dire, tiens, je suis un petit peu plus haut.
0: Cela peut paraître surprenant, mais sachez qu'a priori, vous n'aurez pas le vertige. La nacelle est stable et vous n'êtes pas relié au sol.
1: Et ce qui est vraiment joli, surtout à cette heure-là où le soleil commence à descendre un petit peu, je ne sais pas si vous avez remarqué, ce sont les ombres qui se dessinent sur ce relief qui est vraiment très doux ici. Il faut s'imaginer, il y a 200 millions d'années, là, c'était la mer, et c'est la mer qui est venue déposer ses sédiments, et aujourd'hui, bah, ça nous offre ce spectacle.
0: Je vous l'avais bien dit au début de cet épisode, que bien avant le champagne, c'est l'eau qui était très présente ici. D'ailleurs, il y a des millions d'années, on avait une mer tropicale, à une température moyenne de 25 degrés. Aujourd'hui, on trouve encore et encore des coquillages fossilisés. Pour un souvenir original de la Champagne, je vous invite à repartir avec un fossile. Un vrai, attention. À Fleury-la-Rivière, la boutique de la cave aux coquillages propose à partir de 4 euros des coquillages vieux de 45 millions d'années. Imaginez un peu, des trésors anciens, témoins du passé marin de notre région. Allez, moi, je trouve ça émouvant.
1: Ça va se taper un peu. Vous êtes prêts ?
2: Oui, prêt.
0: On vient de profiter de la champagne sous terre, puis vue du ciel. Alors, si vous avez encore un petit peu de temps, j'ai juste une dernière idée pour vous. Suivez-moi dans la découverte d'un village bien typique et historique. Pour ce retour sur la terre ferme, je vous emmène dans le berceau du champagne. Ce sera l'occasion de faire une photo super originale. Auvillers est indissociable de Dom Pérignon. Ce moine visionnaire a perfectionné la fabrication du vin pétillant au XVIIe siècle. Sa statue veille devant l'église où il repose.
3: Qu'est-ce que j'aime à Auvillers ? Bah, c'est un très beau village qui est très bien placé entre la forêt, il y a les vignes tout autour, et à la Marne et le canal juste en bas.
0: Avec ses ruelles charmantes et son ambiance historique, ce village offre une véritable carte postale à chaque coin de rue. Sur les façades de nombreuses maisons, vous ne pourrez pas rater les étonnantes enseignes en fer forgé. Par exemple, l'enseigne du lavoir me plaît beaucoup. Je devine une femme à genoux qui bat un linge à l'aide d'un bout de bois que l'on appelait le battoir. À côté d'elle, un poisson jaune crache de l'eau. Ces enseignes, on en compte une bonne centaine. Beaucoup sont d'origine et d'autres ont été spécialement créées pour perpétuer cette tradition. Ces enseignes sont là parce qu'au Moyen-Âge, beaucoup d'habitants ne savaient pas lire. Donc, elles indiquaient si l'on entrait dans une boulangerie, une auberge ou chez un forgeron. Certaines sont difficiles à identifier parce que les métiers n'existent plus. Sur l'une d'elles, on peut voir un carrosse noir tiré par un cheval blanc avec un homme qui souffle dans une corne de chasse. En réalité, ça correspond, sous l'Ancien Régime, au relais de poste qui permettait d'acheminer le courrier dans tout le pays et servait aussi de repos pour les chevaux qui parcouraient de longues distances. Un dernier conseil pour mettre en boîte la photo incontournable que je vous ai promise. Celle qui surprendra vos amis à coup sûr sur les réseaux sociaux. Voici comment faire. Sortez du village. Prenez la route de la commune d'Aï-Champagne, à 10 minutes d'Auvillers. Et arrêtez-vous au domaine du Clos des Gouasses. Vous ferez face à une colline qui se reflète dans le canal de la Marne. On croit voir une bouteille de champagne couchée. C'est magique. Mais ça, je vous laisse le soin de le découvrir par vous-même quand vous viendrez. 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Merci à Emmanuel Renoir pour le vol en montgolfière, à Caroline Henry pour la visite d'Auvillers, et au musée du vin de champagne et d'archéologie régionale d'Épernay. 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À très bientôt.

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0: Pour la première fois depuis 3 semaines, il n'y a plus de vigilance orange canicule sur la carte de Météo France. Les températures sont en baisse et on attend de la pluie à partir de jeudi, ce qui facilite le travail des pompiers dans les Landes où ils traitent les lisières, 1700 hectares brûlés. Dans la Drôme aussi, le feu est fixé depuis hier soir. Une enquête ouverte pour meurtre à Rennes après le décès d'une résidente d'un EHPAD. Elle avait 82 ans et elle a été retrouvée dans son lit avec un oreiller sur le visage. Les médecins légistes n'ont pas constaté à ce stade de traces d'étouffement ou de strangulation. L'un des producteurs d'OSS 117 est mort dans un accident de la route hier dans les Deux-Sèvres. Le producteur de cinéma Nicolas Altmaier n'a pas survécu au choc de sa voiture avec un camion. Il était connu pour avoir produit Brise de Nice ou encore Le premier jour du reste de ta vie. Sa femme Mathilde Favier, grand nom de la marque Dior, est également morte dans l'accident. À 400 km au-dessus de nos têtes, elle écrit l'histoire. L'astronaute Sophie Adnaud va devenir dans une demi-heure la première française à sortir dans l'espace avec un collègue américain et aidée par un bras robotique. Elle va passer plusieurs heures en dehors de l'ISS pour réparer une antenne. Opération à suivre en vidéo sur ici.fr. Fort de leur victoire hier contre l'Angleterre, les joueurs de l'équipe de France de Cécifoot affrontent cet après-midi la Grèce. C'est à 15h50. Match de groupe du championnat d'Europe qui se joue en ce moment à Strasbourg.
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2: Salut à toutes, salut à tous, chers amis, chers auditeurs, chers amis d'Idea Oustra, et salut à Sofélie, je dis Ridrouab, et tout à l'étiment de la radio, ou bien j'ai des comboy, et il y avait mon 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

0: Lucho Dalla, Cosa Sarà, Nanta Vreguenza, Mor et quelques dates dans votre agenda.
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0: À partir de demain, mercredi 19 août, Bastia va vivre au rythme de la pétanque avec Aucha Dawashtiach, qui fête cette année d'ailleurs sa 10e édition. Ça se passera sur la place Saint-Nicolas. La manifestation se poursuivra eh bien, jusqu'au 23 août avec concours ouvert à tous, doublette, triplette, concours people, national féminin et le temps fort du week-end, l'International Open Pierrot Lampert. Le coup d'envoi sera donc donné demain à 17h30 et puis jeudi 20 août direction le Cap Corse Nonza pour découvrir l'exposition de la matière même consacrée au travail de l'artiste Kim Nkosian proposée par Corsica Luce en partenariat avec MI Project Fabrica Cultural. L'exposition sera visible du 20 août donc jusqu'au 30 septembre et puis un rendez-vous particulier prévu le samedi 22 août toujours à Nonza, c'est à 18h, ce sera une conférence de la critique d'art Madeleine Philippe, consacrée à l'art et boer. Ça sera suivi du vernissage de l'exposition. Et puis on revient à Aucha Dawashtiach. Les amateurs de pétanque auront rendez-vous à Bastia samedi. Donc pour le fameux temps fort, hein, à partir de 9h, lancement du 10e International Open Pierrot Lamperti en triplette. Et dimanche 23 août, place aux grandes finales sur la place Saint-Nicolas, toujours avant la remise des prix et la soirée de clôture à partir de 20h.
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0: Et avant de retrouver Rib avec Evelyne Fontane, eh bien on écoute Vanessa Paradis et sa divine idylle. Restez bien avec nous sur RCFM.

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0: Bienvenue à tous sur RCFM, il est 16h. Le point sur l'actualité avec Alexandre Sanguinetti. Bonjour Alexandre.
1: Bonjour Saveria, bonjour à toutes et à tous. On débute avec les orages. La Corse est toujours en vigilance jaune canicule et avec un risque d'orage, donc, surtout en montagne qui est important. Plusieurs secteurs ont été préventivement sécurisés par les secours dès hier. Je vais y arriver. Alors que les arrêtés d'interdiction de baignade et de canyoning se multiplient sur les deux départements insulaires. Une vigilance qui devra s'accroître en fin de semaine en raison d'une importante dégradation météo attendue d'ici jeudi. C'est à partir d'aujourd'hui qu'est versée l'allocation de rentrée scolaire à près de 3 millions de familles en France. 5 millions d'enfants sont concernés par cette aide, une allocation qui va de 426 à 466 euros par enfant selon le niveau de scolarité. Le versement est automatique, son montant dépend donc des revenus de la famille. Une délégation corse sera à Lourdes le 27 septembre prochain pour la visite du pape Léon XIV. Pèlerinage organisé par le diocèse d'Ajaccio en partenariat avec Air Corse, EGA qui affrètera un avion spécialement pour l'occasion en vol direct vers Tarbes. Un aller-retour dans la journée pour 176 personnes, comptez 460 euros tout compris. Près d'une centaine de places sont déjà vendues. Si cela vous intéresse, toutes les infos sont sur notre site internet, ici RCFM. Améliorer la qualité de vie des personnes âgées en EHPAD, c'est le principe de la médiation animale. À Vico, l'EHPAD Jeanne d'Arc a décidé de s'y engager pleinement. L'établissement bénéficie d'une ferme thérapeutique avec des ânes, des boucs, une douzaine de chats vivent également sur le site. L'EHPAD bénéficie également d'un médiateur animalier à plein temps. Il intervient auprès des résidents avec un chien. Cette activité permet de travailler de nombreux aspects comme la mobilité, le lien social. Il a même fait ses preuves dans le cadre de la maladie de type Alzheimer. À l'heure des stories et des réels, la carte postale n'est pas morte. La Corse est même la championne de France. De Lille partent 7 fois plus de cartes postales que de la région PACA. Plus surprenant encore, ils sont 68% chez les 18-24 ans à envoyer des cartes postales. Bonifacio, Calvi, Bastia, Ajaccio ou Corté figurent parmi les images les plus populaires.
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0: Cara amiga, Simon Sam e Sina Cinco, Renan Tavre, Guansamor, Stade Biba Kuno, Igisi Deva, et on écoute tout de suite Mise au point de Jackie Quartz.

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0: Nathalie Santucci travaille en circuit court sur les marchés de Bigoulia et de Brande, où tous les lundis et jeudis matin, cette passionnée de cuisine quitte son laboratoire, engourdie, et installée à Bigoulia, pour rejoindre le marché des producteurs de Brande, où elle est aux côtés d'Evelyne Fontane. On écoute.
1: Si vous faites des recherches, vous allez trouver que la blette est un des meilleurs légumes pour la santé. Le fruit, par exemple, c'est le citron. Donc, on est bien lotis en Corse sur ça. Donc, voilà, la blette est très, très bonne pour la santé. Et nos grands-mères et nos ancêtres ont toujours cuisiné la blette. Donc, il y a des gens qui viennent au marché qui ne connaissent pas, qui ne savent même pas ce que c'est, les blettes. C'est dingue, alors que pour nous, ça fait partie de notre patrimoine, limite.
2: Même les blettes sauvages en font partie.
1: Oui, oui, oui. D'ailleurs, les blettes sauvages sont très utiles quand il n'y a plus de blettes chez les agriculteurs. Donc, après, je travaille des blettes sauvages. Quand j'ai plus le choix, en fait, je vais cueillir des blettes sauvages.
2: Alors, la blette, elle nécessite un petit travail. Il faut la laver, il faut la découper, il faut que ce soit impeccable. Mais par contre, elle nous le rend bien dans la saveur.
1: Exactement. Elle se marie très bien avec notre brooch ou même avec du fromage. Bon, je fais des bastelées avec parce que pour moi, c'est la recette qui va le mieux fonctionner sur un marché parce que ça se grignote bien, que ce soit à l'apéro ou juste comme ça pour une petite faim, quoi. On peut avoir une petite faim et grignoter un petit bastel à la blette, ça fait toujours plaisir et ça cale un creux et en plus sainement. On va dire, on fait du healthy.
2: Nathalie, autre produit phare que l'on retrouve dans vos préparations, l'oignon.
1: Eh ben oui, l'oignon, ça plaît beaucoup, ça reste très simple et ça aussi, on l'a toujours cuisiné. Je fais de l'oignon confit, que je confie avec du sucre complet, donc qui est vraiment dans sa nature la plus pure, qui n'est pas raffiné, rien du tout, qui est très brun en fait. Et donc, il y a un pouvoir sucrant qui enlève ce goût du sucre raffiné qui est très sucrant. Parce que dans la bastée, il faut de l'oignon confit. Donc je hache finement mes oignons et que je mets à confire tranquillement dans un tout petit peu de sucre complet. Les gens aiment beaucoup, en tout cas mes clients aiment beaucoup les choses à base d'oignons. D'oignons confits, ça marche très très bien. Et en plus on est dans la région ici, hein, y a l'oignon de Cisco-Palois. Donc on est vraiment dans la région parfaite pour ça.

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0: si vous nous rejoignez sur ICI RCFM, il est tout juste 17h. L'essentiel de l'actualité, Alexandre Sanguinetti. Bonsoir Alexandre.
1: Bonsoir Valérie, bonsoir à toutes et à tous. Attention aux orages. La Corse est toujours en vigilance jaune, canicule et orage donc. Le risque est important, surtout en montagne. Plusieurs secteurs ont été préventivement sécurisés par les secours dès hier. Les arrêtés d'interdiction de baignade et de canyoning se multiplient sur les deux départements. Une vigilance qui devra d'ailleurs s'accroître en fin de semaine en raison d'une importante dégradation météo annoncée d'ici jeudi. C'est à partir d'aujourd'hui qu'est versée l'allocation de rentrée scolaire à près de 3 millions de familles en France. 5 millions d'enfants sont concernés. Allocation qui va de 426 à 466 euros par enfant selon le niveau de scolarité. Avec un versement automatique, le montant dépend évidemment du revenu des familles. Une délégation corse sera à Lourdes le 27 septembre prochain pour la visite du pape Léon XIV. Un pèlerinage organisé par le diocèse d'Ajaccio en partenariat avec Air Corse, SIGA qui affrétera un avion spécialement pour l'occasion en vol direct vers Tarbes. Aller-retour dans la journée pour 176 personnes, comptez 460 euros tout compris. Près d'une centaine de places sont déjà vendues. Si tout cela vous intéresse, toutes les infos sont à retrouver sur notre site internet ICI RCFM. Améliorer la qualité de vie des personnes âgées en EHPAD, c'est le principe de la médiation animale. À Vico, l'EHPAD Jeanne d'Arc a décidé de s'y engager pleinement. L'établissement bénéficie d'une ferme thérapeutique avec des ânes, des boucs, une douzaine de chats vivent sur le site également. L'EHPAD bénéficie d'un médiateur animalier à plein temps qui intervient auprès des résidents, accompagné d'un chien. L'activité permet de travailler de nombreux aspects comme la mobilité, le lien social, activité qui a également fait ses preuves dans le cadre de maladies dégénératives comme Alzheimer. À l'heure des stories et des réels, la carte postale n'est pas morte. La Corse en est même la championne de France. De Lille partent 7 fois plus de cartes postales que de la région PACA. Et plus surprenant encore, 68% chez les 18-24 ans envoient ces cartes postales. Bonifacio, Calvi, Bastia, Ajaccio ou Corte figurent parmi les images les plus populaires.
0: C'est bien.
1: C'est bien qu'on continue à envoyer des cartes postales, effectivement.
0: Il y a des collectionneurs aussi, beaucoup, beaucoup.
1: Et c'est étonnant que ce petit bout de carton résiste aux réseaux sociaux, mais c'est le cas.
0: Eh bien, tant mieux. Merci à vous, Alexandre. On vous retrouve à 18h pour le journal.
1: À tout à l'heure.
0: Ado.
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0: Et comme vous venez de l'entendre dans l'actualité présentée par Alexandre Sanguinetti, on est en vigilance jaune pour un phénomène orage et canicule. Et demain, on passe en vigilance jaune pour un phénomène canicule. Ça concerne la Haute-Corse, sur la Corse du Sud également, vigilance jaune pour le même phénomène orage et canicule. Et demain, également, vigilance jaune pour un phénomène canicule. Staman et Chirauzol et Poinouli, Sodiun, Tindeuge, Luigur, Siganu, Dado, Unibog et Biogi, Inde et Nostre Montagne, le ciel a bourgeonné, des pluies en montagne, des averses, voire des orages. Sachez que ça va s'améliorer en fin de journée sur la Corse. Des brises sont toujours présentes. Regard sur la météo de demain, avec du soleil, quelques passages nuageux, quelques nuages bourgeonnants en montagne de l'après-midi qui pourront s'accompagner de quelques averses. Le Libetch où s'installe aussi demain, assez fort vers la Balagne et l'extrême sud. Les températures de 29 à 34 sur le littoral, 35-36 sur la région de Portiveccio, la région de Calvi, 32 à 35 dans l'intérieur de la Corse, 28 à 31 dans les villages de montagne.
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Au programme dans notre émission, à les magnifiques rencontres avec le virtuose violoniste Renaud Capuçon, une rencontre signée Dominique Landron pour les rencontres de Calenzane. Il a ouvert d'ailleurs le bal de ces rencontres, Renaud Capuçon. On va le retrouver dans quelques instants en compagnie de Dominique Landron sur ici RCFM.

0: Pharrell Williams, Happy, retour sur les rencontres de Calenzan qui continuent jusqu'au 24 août prochain. Et je vous propose de retrouver Dominique Landron qui a rencontré le virtuose violoniste Renaud Capuçon qui a fait l'ouverture à Calenzan de ses rencontres de Calenzan, musique classique et contemporaine.
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2: Renaud Capuçon, bonjour.
3: Bonjour.
2: On est très heureux de vous accueillir à nouveau au micro d'RCFM. Les jardins de Saint-Restitut, c'est un peu votre jardin privé, d'une certaine façon.
3: J'aimerais bien. Non, c'est un jardin qui est magnifique, qui est très inspirant. Et pour des musiciens comme nous, pour des artistes, c'est un lieu qui inspire vraiment et qui permet de créer dans un cadre vraiment magnifique.
2: Alors, vous êtes dans le cadre d'un contrat professionnel, mais il y a un rapport particulier avec Jean Sigourani.
3: Oui, c'est un rapport d'amitié. Et puis, moi, je suis quelqu'un de fidèle. Le festival m'a invité, enfin, Jean m'a invité depuis plusieurs années maintenant. Ça fait plus de 10 ans que je viens régulièrement. Et j'aime ces fils qui se tissent comme ça avec un festival, avec un public, avec un lieu. Et c'est vrai que c'est toujours merveilleux quand on voit sur son agenda que dans 6 mois, on va jouer dans un lieu qu'on aime.
2: Et qu'on connaît.
3: On se réjouit de revenir. Et voilà. Et on a façonné aussi ce programme par rapport au lieu. C'est un programme qui est extrêmement très classique, hein, Bach, Beethoven, Brahms, mais ouais. Ce sont des œuvres très particulières.
2: Et puis fidélité à la Corse.
3: Bien sûr, c'est un lieu que j'adore. Je m'inspire de beaucoup de choses en Corse, du paysage bien sûr, mais aussi de cette notion de préservation de l'île que je trouve remarquable. Cette idée qu'on peut pas faire n'importe quoi, qu'on peut pas construire n'importe où, qu'il faut préserver les fonds marins, qu'il faut faire attention à l'environnement. Et je trouve que c'est merveilleux et c'est un endroit qui nous inspire, ma famille et moi-même.
2: Alors, c'est quoi le secret de Renaud Capuçon? Parce que je me souviens de ce concert il y a 3 ans. On touche avec vous l'excellence. Vraiment, c'est incroyable. Les gens étaient stupéfaits. Comment on arrive à marier l'âme d'un musicien avec l'âme du violon?
3: Bah c'est le propre de l'artiste. Je pense que l'idée, c'est de faire passer, bien sûr, le maximum d'émotions et d'être toujours au maximum de ses capacités, d'être le plus à même de donner le meilleur de soi-même pour servir le compositeur. Donc, c'est pour cette raison que, avant les concerts, je fais une sieste, que je suis concentré, que je fais pas que la nourriture que je mange le jour du concert ou ce que je bois est pas pareil que si je suis en vacances ou si j'ai un jour sans concert. Tout est fait pour qu'au moment du concert, donc là ce soir c'est 21h30, pour qu'il se passe quelque chose de très spécial. Parfois il y a des moments de grâce, c'est ce qu'on essaye de chercher ça, mais on le cherche pas. Parfois on en a quelques-uns. En tout cas, l'idée c'est de partager avec le public et d'être le plus en forme possible pour pouvoir finalement lâcher prise. Parce que c'est ça, on travaille énormément pour qu'au moment du concert on puisse lâcher prise et que le miracle de la musique puisse opérer.
2: Alors, fidélité aussi avec un accompagnant qui s'appelle Guillaume Bellone au piano, avec qui vous avez enregistré Bach, hein, chez Rato, il me semble. Alors, quelle est la différence quand on enregistre dans un studio et qu'on doit recommencer cette œuvre en live, comme on dit maintenant?
3: Oui, on a enregistré avec Guillaume, mais pas ses sonates de Bach, c'est avec David Frey que je les ai faites. Mais c'est vrai que le travail du studio est très différent. D'abord, je joue avec Guillaume depuis plus de 10 ans maintenant, on donne à peu près 40 concerts ensemble chaque année. C'est vraiment mon partenaire privilégié de sonate et on se devine l'un l'autre avant de jouer. Ça c'est extraordinaire, c'est qu'on a une forme de c'est un peu comme une chaussure
2: comme un couple.
3: Oui, mais c'est un peu comme un soulier sur mesure ou comme un costume sur mesure, quelque chose qui est, on est chacun fait l'un pour l'autre musicalement. Ça c'est extraordinaire. Et puis le studio, c'est très différent parce que le studio d'enregistrement, on essaye de recréer l'atmosphère d'un concert, sauf qu'on est seul et qu'il y a une lumière rouge, donc c'est très compliqué. Mais ce qu'on aime, c'est le concert. Et c'est vrai que c'est merveilleux de chaque fois de se relancer. On se jette dans le vide, on prend des risques beaucoup plus, et d'année après année, en jouant ensemble, on a cette

0: Bible, c'est ce que vous voulez. Moi, je suis croyant, donc c'est bien sûr que Bach me touche toujours. Et d'ouvrir un concert avec du Bach, je trouve que ça fait d'abord du bien à tout le monde. Il y a quelque chose de, oui, comme une forme de thérapie, quelque chose que de l'ordre de la purification, ou je sais pas quoi, quelque chose qui fait du bien. Comme si on prend un bain dans une source de montagne. Il y a quelque chose de très, très régénérant. Et puis d'enchaîner avec cette 10e sonate de Beethoven, qui est la dernière œuvre. Il a écrit 10 sonates pour violon et piano, ça c'est la dernière. Elle a été écrite juste avant le trio l'Archiduc, c'est plus 96. Le trio l'Archiduc c'est 97, et ce sont deux œuvres, je trouve, qui montrent un Beethoven très apaisé. C'est pas le Beethoven
1: colérique. Presque romantique ou pas?
0: Oui, en tout cas apaisé. C'est pas le Beethoven revendicateur qu'il peut y avoir dans la 7e sonate, ou même la sonate à Kreutzer, qui est comme un combat. La 10e, elle est très apaisée, apollinienne. Elle a quelque chose d'extrêmement réconfortant à la jouer, à l'entendre, et d'enchaîner. J'aime beaucoup enchaîner cette sonate après une sonate de Bach. Il y a quelque chose qui, comme si Bach préparait à cet état. Et puis la troisième de Brahms, qui est une des œuvres du compositeur les plus connues, qui est assez virtuose, mais qui a aussi une profondeur.
1: Et le piano a une place peut-être plus importante, non?
0: Oui, le piano a une place. Il y a un vrai dialogue entre violon et piano. Et donc ces trois, Bach, Beethoven, Brahms, j'aime aussi parce que c'est les trois B. Oui. Et il y a quelque chose de très, presque comme un voyage initiatique à travers ces trois compositeurs.
1: Alors, où trouvez-vous le temps d'organiser un festival Aix-en-Provence? Vous êtes partout. Comment vous faites pour garder en plus cette perfection musicale?
0: Non, d'abord, je suis pas partout. Les choses sont très organisées, très pensées. Mais c'est vrai que je suis très actif. Je suis quelqu'un d'actif, mais j'organise en amont. Je suis quelqu'un de très organisé. Et puis surtout, j'aime passionnément ce que je fais. Je crois que c'est le moteur. Si demain j'aimais 2% de moins ce que je fais, il faudrait que j'arrête, parce que ça veut dire qu'il y a plus d'authenticité. Le bonheur de la musique, c'est quelque chose qui est incroyable. Faire de la musique, la partager avec d'autres et l'offrir au public, je pense que c'est un cadeau. C'est un métier qui est un métier de rêve. Vous êtes quand même, on vous paye pour jouer des compositeurs. Non, mais il faut jamais oublier ça. Je dis aux jeunes, parfois des élèves, je leur dis, on a une chance incroyable. Bien sûr qu'on travaille beaucoup, bien sûr, mais il y a beaucoup d'autres gens qui travaillent beaucoup et qui n'ont pas cette chance de toucher à du beau en permanence. Donc on a quand même à la fois une grande chance et aussi une grande responsabilité, parce qu'on peut pas servir Bach, Beethoven, Brahms n'importe comment. Il faut vraiment le faire avec il y a une notion d'excellence qui est.
1: Mais il n'y a pas une lassitude au bout d'un moment d'interpréter ces maîtres de la musique?
0: Justement, parce que ce sont des tellement grands compositeurs, on n'a jamais fini d'apprendre, de chercher. Et avec le temps, on progresse. Et je pense que le jour où il y a lassitude, il faut tout de suite ranger le violon et arrêter tout de suite. Parce que ça voudrait dire qu'on n'a plus rien à dire. Et c'est ce qu'il y a de pire. Je pense qu'un artiste qui n'a plus rien à dire, il faut vraiment qu'il s'arrête.
1: Dernière question. Après Calenzane, quelle est la direction? Quelles sont les choses que vous allez faire?
0: Juste après, je pars pour le festival de Salzbourg. Je vais jouer avec Martha Argerich à un récital, donc c'est aussi très réjouissant. Là, ce sera Kreutzer de Beethoven, et puis la sonate de Debussy et la première de Schumann. Et puis ensuite, je vais diriger mon orchestre, la 6e et la 7e symphonie de Beethoven, l'orchestre de Lausanne. Donc vous voyez, c'est chaque fois des projets complètement différents, mais absolument réjouissants.
1: Arnaud Capuçon, un grand merci d'avoir répondu à nos questions.
0: Merci à vous.
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3: Magnifique interview de ce virtuose violoniste. Et on retrouvera bien sûr Dominique Landron. Alors cette fois-ci, un peu plus tard, car va débuter à 18h Pierre et le Loup. Et je vous proposerai d'entendre une belle interview en compagnie de Jérémy Alberti, comédien, qui sera sur scène pour cette narration du côté de Calenzane à la Casazza ce soir à 18h. Elle reprend cette chanson, titre phare de Dalida, Jennifer, Mourir sur scène.

0: C'est le DJ Tour. Après 2 ans familiaux, plus intimistes, elle revient, elle repart en tournée Jennifer avec le DJ Tour. Tournée électro-disco avec un concert à Paris en 2027. Et puis la sortie de son album dont vous venez d'entendre un extrait avec cette reprise de Dalida, Mourir sur scène. Sans transition, du rock encore et toujours, les Rolling Stones au programme.
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2: Marcher sur la Lune. On a tous en tête les images de Neil Armstrong, qui fait les premiers pas sur la Lune en 1969. Ou même celle de Tintin dans la bande dessinée de Hergé. On a marché sur la Lune. Mais comme on est sur Rock'n'Roll of course, vous pensez au morceau de Police, Walking on the Moon, sorti en 1979 sur l'album Regatta de Blanc. Une basse qui résonne comme dans l'espace, une batterie qui claque avec précision, et Sting qui murmure « Giant steps are what you take, walking on the moon ». On est en 1969 et Police vient de trouver le son qui va les propulser dans une autre dimension. Musicalement, c'est un bijou minimaliste. La basse de Sting qui flotte, la batterie de Stuart Copeland saute sur les contretemps et la guitare d'Andy Summers qui envoie des éclairs de lumière. Un son reggae venu d'un autre monde. Mais derrière cette légèreté se cache une vraie poésie. Walking on the Moon, c'est l'amour qui fait léviter, les pas de géant qu'on croit faire quand on est amoureux, et cette sensation d'être un peu ailleurs, un peu trop heureux. Sting écrit la chanson dans un hôtel de Munich. Après un concert un peu éméché, il trébuche dans la chambre et il se dit « I'm walking round the room ». Je marche en rond dans la chambre. Le lendemain, plus poétique, il transforme ça en « Walking on the moon ». Heureusement qu'il a changé les paroles. Parce qu'entre nous, marcher sur la Lune, ça fait tout de suite plus classe. Le clip a été tourné à la NASA, sur un vrai site spatial, avec le groupe qui se balade entre les fusées comme 3 gamins londoniens en voyage de classe. C'est kitsch, c'est doux, mais c'est parfait. Walking on the Moon, c'est du Police à son meilleur. Aérien, malin, groovy, sans forcer. Capable de transformer une balade ivre en un hymne universel. Je vous souhaite de marcher sur la Lune. Et nous, on écoute Walking on the Moon.

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1: Les Rolling Stones, bonne soirée avec nous, bon après-midi. À 18h, on retrouvera le journal présenté par Alexandre Sanguinetti et bien sûr aussi Sarah Maggi, Marco Biancarelli qui nous parlera des nuages ce soir. Rien que pour toi, François Feldman.

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0: Genesis sur ici RCFM. 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
0: Tentez votre chance. Ce soir, du côté des rencontres de Calenzana, direction Calenzana, justement, à la confrérie pour assister dans pas très longtemps, à 18h, à Pierre et le Loup. Gratuit pour les enfants, sinon c'est un spectacle. 10 euros pour ce très beau spectacle, avec pour la narration Jérémy Alberti, un concert de musique qui ouvre sur un monde peuplé d'animaux, de suspense, de courage, où chaque instrument devient un personnage et chaque note une aventure. Puis à Montemayo, ce sera Montemayo ce soir à la chapelle Saint-Joseph, le concert Tzigane de Bach à découvrir. Et à 21h30 à Calenzana, dans les beaux jardins de Sainte Restitude, c'est le spectacle Corrisponde avec Lesia Leoncini, Doria Housset, Andrea Aitelli au violon, Pedro Francesco Ucciani, Nicolai Giovanetti au piano ou encore Bernard Ferrari à la guitare. Des visites aussi, des rencontres. Ceux qui veulent visiter le parc Galéa, sachez que c'est ouvert de 9h à 19h avec des jardins ombragés, la terrasse couverte ou encore le musée climatisé chaque dimanche, chaque 15h jusqu'à 18h avec des ateliers qui sont offerts aux enfants. Et puis dans notre agenda également, Anno Tidi ou Pescado Ruccio, Le Petit Pêcheur, La Nuit du Petit Pêcheur, adaptation du livre d'Hélène Bonardi, joué par la compagnie du Cygne, demain à 19h, du côté de Bogognan, aux places de l'église, une pièce en langue corse, compréhensible pour tous à partir de 3 ans ce spectacle, et aussi pour le public, l'entrée est libre.
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0: Buonasera da boy, gumatanti donori, urgenti. On va retrouver Emma Redroa, Marco Biancarelli, Pesara Magia, giusto dopo.

Jacques Higelin, un amoureux de la Corse, hein, quand il venait à l'époque chez Taou, pour le festival de jazz aussi, toute une époque. Les Bee Gees, dans quelques minutes, on va retrouver le journal présenté par Alexandre Sanguinetti.

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2: Il est tout juste 18h. Le journal vous est présenté par Alexandre Sanguinetti. Bonsoir Alexandre.
3: Bonsoir Valérie. Bonsoir à toutes et à tous.
2: On débute avec la météo et un appel à la prudence.
3: Les fortes chaleurs impliquent en effet de forts orages depuis hier. Des arrêtés d'interdiction de baignade dans les cours d'eau se multiplient dans l'île. Et il faudra être encore plus prudent dans les jours à venir. On annonce une dégradation météo pour la fin de semaine. En attendant, pour éviter les ennuis, les conseils essentiels avant de s'aventurer sur les sentiers ou dans les canyons de l'île avec l'adjudant-chef Paul Young du PGHM de Corse.
4: En ce moment, c'est la haute saison, grosse activité pour le secours en montagne en général. On intervient essentiellement sur des accidents de randonnée, donc le GR20 qui reste une grosse part de notre activité. C'est le sentier qui draine le plus de monde, donc forcément ça augmente le nombre de pratiquants et le nombre de risques de blessures sur ces sentiers qui restent très montagneux. Ça reste un itinéraire très difficile. Pas mal d'accidents aussi en canyoning, donc ça reste de la traumatologie suite à des sauts en général ou lors des déplacements dans les canyons. On a fait quelques accidents d'escalade, de parapente. Le gros de l'activité reste la randonnée. Les orages se déclenchent et se mettent en place en général dès la mi-journée. Donc un départ de bonne heure reste la clé.
3: Le message est passé, il faut rester prudent. C'est à partir d'aujourd'hui qu'est versée l'allocation de rentrée scolaire à près de 3 millions de familles en France. 5 millions d'enfants sont concernés par cette aide. Une allocation qui va de 426 à 466 euros par enfant selon son niveau de scolarité. Le versement de cette allocation est automatique. Son montant dépend du revenu des familles.
2: Une délégation insulaire sera présente à Lourdes dans quelques semaines pour la visite de Léon XIV.
3: Un pèlerinage organisé par le diocèse d'Ajaccio en partenariat avec Air Corsica, la compagnie aérienne régionale qui affrètera un avion pour l'occasion. En vol direct vers Tarbes. Un aller-retour dans la journée pour 176 personnes. Les places ont été mises en vente le 30 juillet dernier et selon les organisateurs, Julia Beaufis, c'est une chance.
5: Pour Aline Castellagne, en charge des pèlerinages pour le diocèse, c'est une double opportunité.
6: Pour les gens qui n'ont jamais été à Lourdes, aller à Lourdes, voir le pape en même temps, c'est quelque chose d'extraordinaire. Et en présence de notre cardinal Bustillo, bien entendu.
5: Le pape Léon XIV se rendra à Paris, Lourdes et Metz. Alors pour le vicaire général, l'abbé Frédéric Constant, le choix du sanctuaire était une évidence.
7: Nous avons choisi Lourdes parce que ça parle aux Corses. Et comme le pape y va, eh bien on a réfléchi sur comment présenter un pèlerinage rapide, organisé dans les meilleures conditions.
5: Un pèlerinage d'une journée seulement, un départ à 8h et un retour tard dans la nuit. Entre-temps, un programme bien chargé.
7: La messe, ensuite la prière à la grotte et puis la procession au flambeau et nous reviendrons dans la nuit sur Ajaccio.
5: Et les places partent rapidement, à en croire Aline Castellagne.
6: Il y a 176 places et actuellement, il y en a la moitié déjà qui ont été prises et payées.
5: Pas de sélection, c'est un peu les premiers arrivés, les premiers servis. Pour faire partie de ces pèlerins d'un jour, il faut compter 460 euros, tout compris.
2: Et puis Alexandre, la Corse, championne de la carte postale.
3: Et qui eût cru, Valérie, à l'heure des réseaux sociaux, que la carte postale avait encore du succès? Eh bien c'est le cas ici. Il s'envoie de Corse 7 fois plus de cartes postales que de la région PACA et même 14 fois plus que de la région Grand Est. Alors une carte postale, pourquoi? Qui les envoie? Élément de réponse avec le reportage de Patrice Roubaud dans les rues d'Ajaccio.
8: Des cartes déjà plus haut de gamme, il y en a 1€, 1,40€.
9: On peut même aller au-delà des 3€ selon les modèles choisis.
10: J'avais acheté 5.
11: Ouais, c'est pour le petit gars qui va envoyer à ses amis.
9: Sa carte postale de vacances, la plupart du temps, c'est pour la famille.
12: Moi, j'envoie principalement et je fais envoyer des cartes postales par mes enfants pour mes grands-parents.
9: Ils sont aussi quelques-uns, moins nombreux que sur le continent, à délaisser cette tradition.
13: Alors nous, on n'a pas été très bons clients. On a fait ça sur une appli parce qu'on veut mettre nos photos, mais les photos des paysages de la Corse. Grands-parents aiment bien aussi voir nos têtes quand on est sur mode internet.
9: Les habitudes d'envoi et surtout les modèles proposés ont changé et se sont modernisés. C'est Philippe, vendeur de cartes postales depuis 28 ans dans sa boutique, Place des Palmiers à Ajaccio, qui nous le confirme.
8: C'est-à-dire que maintenant, on vend beaucoup moins de cartes standards à premier prix. Et on vend un peu plus de cartes haut de gamme. Et des cartes, en fait, bon, certaines sont trafiquées entre guillemets à l'IA, hein, mais ils sont un peu inspirés des cartes vintage qui se faisaient à l'époque, des affiches vintage, et ça plaît beaucoup aux gens.
9: Bonifacio, Bastia, Calvi, Ajaccio ou encore Corté figurent parmi les destinations corses les plus populaires pour l'envoi de cartes postales. Et c'est Charlotte, venue de la région en danger, qui résume bien pourquoi la Corse est aujourd'hui la championne de France de la carte postale.
13: Mais entre la mer et la montagne, qu'est-ce que vous voulez avoir de plus? C'est juste magique et je pense que c'est ça qui fait la beauté de vos cartes postales.
3: Ouais, tout est dit. 18h05 sur RCFM.
2: Un soupçon de vintage.
3: Bah, effectivement, et puis surtout, tout est dit. Voilà, la mer, tout la montagne, dit. C'est beau, c'est magnifique, c'est le paradis. C'est chez nous.
2: Mais oui, voilà, c'est moi, Biofort. Merci, Alexandre Sanguinetti. On vous retrouve sur le net et demain, bien sûr.
3: Absolument, à partir de midi, et l'info revient à partir de 6h avec Camille Parsi et Mathieu Bourrini.
2: Tout à fait. À demain, allez.
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2: Alors à Tinti, on est en vigilance jaune sur la Haute-Corse, sur la Corse du Sud pour un phénomène orage et canicule. Et demain, on passe en vigilance jaune pour un phénomène canicule. Ça concerne la Haute-Corse et la Corse du Sud également. Regard sur la météo de demain avec du soleil. Quelques passages nuageux ce mercredi. Bourgeonnant en montagne l'après-midi qui pourront s'accompagner de quelques averses. Le Libetchou assez fort vers la Balagne et l'extrême sud. Les températures pour ce mercredi, 29 à 34 sur le littoral, 35 à 36 sur la région de Portiveche ou la région de Calvi, 32 à 35 dans l'intérieur de la Corse, 28 à 31 dans les villages de montagne.
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2: Buonasera d'abord, Ivradelli Vincenti, Abintani. On retrouvera aussi Terra et Onde pour aller sur les sentiers Bastiais avec Christophe Zagaglia et notre invité, une belle interview du côté des rencontres de Calenzano.

0: Binta, une autre Binta, les frères Vincenzi, sur ici, d'ailleurs, on embrasse tous ceux qui ont 20 ans aujourd'hui, pourquoi pas. Il doit y en avoir pas mal, un concours, cigare, grand corps malade, et puis une autre petite balade sur les sentiers Bastiais avec Terra et Onde, avec Christophe Zagaglia et un accompagnateur.
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0: Le prochain rêve, grand corps malade et stilette en duo sur ici RCFM, une balade patrimoniale dans les quartiers à Bastia, Sud, à Montserrat, ou en passant à Montserrat ou en passant par la Citadelle à l'occasion des dernières journées du patrimoine. La ville a proposé une sortie avec Jean-Marc Poggi, guide conférencier. Christophe Zagal y a assisté pour nous.
1: Messieurs, dames, on avance tranquillement.
2: Voilà.
3: Qui siamo sotto il castello di Avamiglia Bagnai, qui s'appelle le château des 80. Maintenant, qui est un endroit qui est privé, mais quand on était gamin, à Saint-Joseph, on montait s'amuser dans les fortifications, on jouait à la Serbacane, juste au-dessus. Et là, on descend tranquillement, faremo verso la chiesa di Nostra Signora di Montserrat, faremo qui un piccolo momento di discorso dentro questa chiesa che è già stata particolare. Quando era sidello, stavo a San Giuseppe, colavamo qui in bicicletta a piedi per ammusarsi. Tanto non c'era manco il quartiere di San Tontone, San Rocuccio e Torrette sono giunto dopo e ci ammusavamo qui, ma non c'era mica tutte queste case qui. Là, on va descendre tranquillement ici.
2: C'est quoi,
3: c'est une tour, privée qui a été faite. Moi, je l'ai toujours connue. Hein. Donc, c'est une tour qui a dû voir le jour au XVIe siècle, parce que au XVIIe siècle plutôt, parce que il y a plusieurs tours, la tour Straforelli, Fort Luigi. Il y a plusieurs postes en fait de surveillance qu'avaient installé les Génois à la fin de leur présence en Corse, c'est-à-dire on est entre le 17e et le 18e. Donc c'est vrai que l'objectif étant de surveiller la ville. Mais si tu vas à Gênes, au-dessus de Gênes, il y a toute une petite chaîne de montagnes, un peu comme la Serra di Pigno, où il y a des fortifications, pas très grandes, hein, mais simplement des fortifications de quelques centaines de mètres carrés, quelques tours, tous les X kilomètres qui surveillent d'un côté la mer et de l'autre côté, derrière Gênes, il y a le Piémont, et Génois et les Piémontais sont pas très copains, donc c'est vrai, ça permettait de surveiller d'un côté et de l'autre. Le côté montagne et le côté mer. Voilà. Là, c'est un petit peu le cas. Ben, c'est-à-dire, c'est des lieux qui ont tellement bougé, qui ont tellement changé, que certaines fois, on n'arrive plus à arpenter les anciens chemins parce qu'ils sont bouchés ou par la végétation.

0: dire, entre les deux guerres, quoi. Après, ça s'est un petit peu calmé, vu que maintenant, c'est vrai qu'on exporte 95% de ce qu'on consomme. Bien entendu, les espaces agricoles se sont réduits autour de Bastia et ont laissé place à une urbanisation, surtout à partir de l'après-guerre et surtout à partir des années 60.
1: Jean-Marc Pauge, je te rencontre en Cannes, au Cabadia d'Arédael, pour cette balade au-dessus de Bastia. Il est guide conférencier. La suite demain de cette rencontre, signé Christophe Zagal, il y a dans Terre et Onde, et quand vous voulez en podcast. Dans quelques minutes, notre rencontre culturelle, et nous allons retrouver Dominique Landron, qui est sur place, il se régale pour les rencontres de Calenzane. On en reparle juste après, à bas. 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

Italia, le groupe ABBA. Allez, rencontre de Calenzane, musique classique et contemporaine jusqu'au 24 août prochain à Calenzane, bien sûr, mais aussi dans quelques-uns des plus beaux villages de Balagne. Avec ce soir, depuis 18h, Pierre et le Loup à Casazza, à Calenzane. Dans le rôle principal, l'acteur-réalisateur Jérémy Alberti, récitant du conte musical Pierre et le Loup, Sergueï Prokofiev, présenté ce mardi à 18h, un classique qui s'adresse au jeune public des rencontres de Calenzane. Pierre et le Loup qui enchante depuis 1936 les oreilles enfantines. Il s'agit souvent de leur premier contact avec la musique classique, une œuvre qui a marqué toutes les générations, aux côtés d'un ensemble musical mené par l'hautboïste Gabriel Pidou. Jérémy Alberti assure la narration entre émotions

0: humour et imagination. C'est une version de Pierre et le Loup, un véritable moment de partage familial. On retrouve Jérémy Alberti et Gabriel Pidou au micro d'ICI RCFM qui répond aux questions de Dominique Landron.
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2: Pierre et le Loup, Jérémy Alberti.
3: Bonjour.
2: Merci. Gabriel Pidou.
4: Bonjour.
2: Alors, au micro d'RCFM, ces deux artistes sont présents pour Pierre et le Loup, le conte de Prokofiev, qui sera donné à Kazatz, qui est l'église de la confrérie de Calenzane. Alors, Jérémy Alberti, vous êtes le narrateur de ce conte extraordinaire. Précédemment, vous avez consacré un film à votre grand-mère, et là, vous vous adressez un peu aux petits-enfants, si je puis dire.
3: Bah complètement, mais je suis heureux de faire ça. C'est, je reviens à quelque chose que j'ai fait il y a 10 ans. J'avais joué Pinocchio à Bastia surtout, et c'était à l'Albourg, c'était incroyable parce que de jouer devant un public d'enfants, il y a quelque chose de pur et d'immédiat en fait. On peut pas tricher, et surtout on crée des. J'ai l'impression qu'on a une responsabilité. On crée des vocations. On leur donne leurs premières émotions de scène. Et du spectacle vivant, et pour moi c'est de l'importance primordiale quoi.
2: Alors quand on est le narrateur d'un conte musical et pas n'importe lequel, hein, Pierre et le Loup, est-ce qu'on a une façon différente d'aborder le texte par rapport à un texte classique ou même un rôle de cinéma?
3: Peut-être qu'il faut être un peu plus pédagogue dans la lecture. Je sais pas si je dois. Honnêtement, pour moi, c'est toujours une remise en question. Chaque fois que je refais une lecture, je m'interroge sur comment je vais aborder le texte. Et là, je sais pas, mais je voulais même en parler avec les musiciens. On va répéter cet après-midi. Et je me demandais s'il fallait trouver peut-être plus de neutralité et laisser plus de place à l'orchestre. Parce que c'est ça qui est mis en avant. Voilà. C'est surtout la découverte des instruments, mais d'une manière hyper douce, hyper belle. Voilà.
2: Mais c'est un peu une redite parce que vous aviez déjà, me semble-t-il, interprété, enfin tout au moins avoir été le narrateur de ce conte.
3: Alors on l'avait fait il me semble 4 ans. Et ça avait été une superbe expérience. Après, ce qui est un peu fou là dans les musicales, c'est que eux, les musiciens, ils travaillent, ils connaissent leur partition par cœur et ils l'ont beaucoup travaillé. Moi, j'ai commencé à travailler avec eux l'année dernière, le jour même. On n'a pas beaucoup de temps parce qu'ils sont très occupés et qu'ils arrivent de Paris. Et en fait, ils sont arrivés donc là hier. Et donc voilà, donc c'est il y a aussi une sorte d'urgence, mais ça me plaît de travailler dans cette urgence.
2: Alors c'est une double journée pour vous parce que donc il y a Pierre et le Loup et puis il y a votre film. Hein, si je meurs, je viendrai vous le dire, qui passe aussi ce soir sur la place du village.
3: Mais oui, et je reviens à votre première question. Je ne sais pas si c'est un grand écart que je fais entre la lecture de Pierre et le Loup, spectacle pour enfants, et le film que j'ai réalisé sur ma grand-mère, parce qu'au final là aussi c'est un regard d'enfant que je porte sur elle et un regard d'amour et en tout cas vu à travers mes yeux d'enfance, la manière dont j'ai filmé, j'ai eu souvent ça qui revenait, c'est beaucoup de souvenirs d'enfance que j'ai avec elle et c'est tout l'amour qu'elle m'a porté quand j'étais enfant qui m'a donné envie de faire ce film.
2: Alors, quels sont les projets de Jérémy Alberti en dehors de ce conte, et est-ce qu'on va avoir droit à un nouveau film ou pas?
3: Et oui, peut-être, c'est en écriture. Il y a un projet que... Bon, j'ai mis presque 5 ans à faire le film sur ma grand-mère. J'espère que je ne mettrai pas autant de temps pour faire le second, mais j'ai commencé à écrire un film qui va se passer encore ici. Je suis très attaché aux histoires rurales. Et là, ce sera quelque chose de moins intime, qui va parler mais qui va parler plutôt du commun, qui va parler d'une fontaine. Il y a une source, en fait, dans la vallée de la Flatte, qui est au pied du Monte Grosso. Et cette source est gratuite et les eaux sont réputées pour être pures. Donc il y a des dizaines de gens qui vont chercher leur eau là-bas tous les jours. Et j'ai envie de faire un film sur ça. Au départ, ça va être vraiment un recueil de témoignages. Mais j'aimerais que le film bascule dans quelque chose d'un peu mystique. J'ai toujours été attiré par ça. Et donc il y a une partie qui va être un peu mystique dans le film. Alors, c'est questionner la propriété de l'eau et le rapport à l'eau.
2: La pureté de l'eau face à l'impureté humaine, c'est un peu ça le sujet ?
3: Oui, il y a un côté fable écologique voilà, que j'aimerais donner au film. Pour l'instant, c'est vraiment en écriture, donc je ne peux pas vraiment développer plus.
2: Et en tant qu'acteur, est-ce qu'il y a des choses qui se profilent ou pas ?
3: En tant qu'acteur, il y a quelque chose qui est validé. C'est normalement le prochain moyen-métrage, parce qu'il n'arrive pas à faire des courts, de Rinat Oufrasati, qui voudrait tourner en janvier, l'année prochaine, 2027. Donc voilà, il y a ça. En tant qu'acteur.
2: Une réalisation balanine à double point de vue.
3: Complètement. Moi, je suis trop heureux de repartir avec lui et avec une grosse partie de l'équipe qui a fait Les Exilés et qui a fait Béatrice. Je pense qu'on va s'amuser.
2: Jérémy Alberti, merci.

0: Gabriel Milou, alors, oboïste, et pas n'importe lequel, parce que vous avez été une révélation des Victoires de la Musique, vous avez eu le bonheur de jouer dans une salle qui s'appelle la Scala de Milan, ce qui est quand même pas mal, je peux témoigner, c'est extraordinaire. Et puis, vous avez créé un ensemble de hautbois, qui quand même à Sarbacane, c'est ça,
1: ouais.
0: Qui met en avant justement cet instrument peu connu, en fait, peu connu, effectivement, très connu de la part des musiciens, mais peut-être moins connu de la part du public. Et là, le hautbois, dans le conte, c'est le canard. Alors, je ne sais pas que vous êtes un vilain petit canard, attention, hein.
2: Un peu quand même, c'est pas grave. C'est exactement ça. Le hautbois, c'est l'instrument toujours que les gens ne connaissent pas. Hier, pendant notre répétition, il y a trois enfants qui sont rentrés dans l'église et qui nous ont écoutés. Et on leur a dit, est-ce que vous savez quels instruments sont là? Et donc ils ont dit, il y a la flûte. Alors il y avait tous les instruments sauf la flûte encore. Donc on leur a dit, non, il n'y a pas de flûte. Bon, alors il y a la clarinette. Voilà, donc la clarinette, ils ont trouvé, mais ils pensaient que...
0: On peut comprendre la clarinette.
2: La clarinette, on peut comprendre, bien sûr, mais c'est vrai que le hautbois, c'est toujours l'instrument qui reste en arrière. C'est un instrument assez confidentiel, finalement. Il y a peu de répertoire et la clarinette a été démocratisée par le jazz. Le hautbois n'a pas eu de révolution après la musique classique, disons. Donc c'est vraiment un instrument qui est cantonné à ce répertoire et c'est un peu pour ça qu'il est moins connu. De plus, il est souvent associé au canard de Prokofiev. On oublie souvent que Tchaïkovski en a fait ainsi. Plutôt, mais on préfère rester sur le canard avec ce son un peu nasillard, tout ça. Donc c'est un instrument parfois un peu mal compris, pas mal aimé parce que tout le monde adore. C'est un timbre qui parle à tout le monde. Mais voilà, dans Pierre et le Loup, il faut se défendre autrement. Alors faut trouver un canard un petit peu marrant, le personnage qu'on aime bien, même s'il se fait manger très vite, il faut le rendre sympathique.
0: Alors comment vous y prenez justement pour le rendre sympathique? C'est la façon d'interpréter.
2: Il y a la façon d'interpréter, mais c'est surtout l'extra musical qui parle beaucoup aux enfants. Je pense c'est la manière dont on va essayer de communiquer avec eux, dont on va sourire avant de jouer, dont on va sourire pendant qu'on joue, la manière dont on va bouger, la manière dont on va se faire remarquer par les enfants, qui parfois n'arrivent pas à distinguer si c'est la clarinette, le hautbois ou la flûte qui joue. Et donc en fait, par un espèce de jeu de d'acteur aussi qui ressemblerait un petit peu à un jeu d'acteur, ça va leur permettre d'avoir l'œil attiré et puis de comprendre au fur et à mesure que je suis le canard et de se dire, ah, le canard il avait l'air sympa, et ouais, la dissociation sera pas faite entre moi et le personnage, et puis c'est ça qui est intéressant.
0: Alors comment se fait le travail avec le narrateur? Vous êtes à son écoute ou c'est l'inverse?
2: Alors moi j'aime bien quand il y a une communication entre voilà la manière dont il va finir une phrase, et nous on va essayer de commencer tout de suite, ou alors de faire des petits tuilages sur la musique. On va voir comment ça va se passer, mais ce qui est sûr c'est que ça va être vivant. Voilà, il va y avoir des différentes choses qu'on n'a pas encore prévues et qui vont se vivre sur le moment et qui vont jouer sur des tout petits micro timings comme on dit, qui vont faire toute la différence, ouais.
0: S'adresser à un jeune public, pour un musicien comme vous, c'est une démarche particulière ou c'est comme n'importe quel public?
2: Ce serait compliqué de dire que c'est comme n'importe quel public. Parce qu'à mon sens, quand on joue pour des enfants, il faut des formats comme Pierre et le Loup, il faut des formats où quelqu'un raconte une histoire, où la musique est recontextualisée, parce que c'est toujours ce qu'il y a de plus dur, mais même pour un public averti, à savoir de se rappeler du contexte de la musique, souvent c'est vécu un petit peu de manière désincarnée, alors que il y a toujours un contexte, et c'est plus facile de suivre une œuvre quand il y a un contexte, et là le fait qu'il y ait un narrateur, ça aide les enfants. Du moins à se concentrer, à rester attentif. Aussi, les intermèdes musicaux sont assez courts. C'est pas comme un quatuor de Beethoven qui peut durer 45 minutes et qui va perdre tout le monde. Donc, pour les enfants, il faut adapter en termes de durée, je pense. Pas une histoire de concentration, mais une histoire de pouvoir leur offrir plein de choses, leur faire découvrir plein de choses. Ils ont des cerveaux qui vont beaucoup plus vite que les nôtres, hein, je pense. Et il y a trois types de publics. Il y a les mélomanes avertis qu'il faut simplement donner les notes en espérant qu'ils râlent pas. Le grand public, comme on l'appelle ça, à savoir ceux où on ne fait pas la différence du mélomane averti et de l'autre, et là pour moi ça c'est le meilleur public. On peut jouer comme on est et puis ça plaira ou ça plaira pas en fonction. Et il y a les enfants avec lesquels il faut être, comme disait Jérémy, vrai, concis, rapide et surtout démonstratif.
0: Alors, ce hautbois qui a été très à la mode dans le baroque, qui a été un peu délaissé, qui est revenu notamment avec Schumann et la musique contemporaine, hein, d'une certaine façon. Avec Sarbacane, vous êtes quoi, un messager du hautbois?
2: Porte-parole, ambassadeur, je sais pas, ça fait beaucoup de mots grandiloquents. On est oboïste, hein, je pense.
0: On transmet,
2: on essaye de faire vivre un petit peu ce répertoire qui a été écrit pour une raison. Et le hautbois, il a pâti un peu de cette histoire qu'il a, à savoir il est né partout. Le hautbois, il y a des hautbois dans toutes les régions de France et de Navarre à l'époque. Le hautbois du Poitou, le hautbois du Couserans, il y a des hautbois partout dans la musique populaire, même les musettes en Bretagne, ce sont des hautbois en fait.
0: Jouer hautbois, résonner musette.
2: Exactement, cette fameuse comptine. Mais ensuite, le hautbois, il a été amené à la cour de Versailles et ils ont développé un nouvel instrument qu'ils ont appelé le hautbois tout court pour Louis XIV. Donc l'instrument a un petit peu pâti de son rôle un peu royal, ce qui a fait qu'il a été démocratisé partout en Europe parce qu'on voulait copier la cour de Versailles. Mais après la Révolution, ça a été un petit peu plus compliqué, effectivement. On l'a caché dans l'orchestre et puis on l'a plus trop ressorti jusqu'à 1950-1960, des interprètes qui ont fait réécrire des pièces par des grands compositeurs, Berio, Dorati, et qui ont mis l'instrument au goût du jour. Alors nous, non, moi j'ai tendance à dire que je suis juste le cadre pour des belles toiles dans les musées, et on est là pour supporter les belles pages de musique qui ont été faites, mais on a pas, moi j'aime bien faire découvrir cet instrument, mais j'ai pas un rôle mystique de refaire du hautbois cet instrument star qu'il a été à l'époque. Non, il est à sa place, il faut le laisser à sa place, mais il a une magnifique place et c'est bien de la faire entendre.
0: Gabriel Villoux, merci. Jérémy Alberti, merci. Et donc, rendez-vous pour ce Pierre et le Loup. Merci à vous.
2: Merci. Merci.
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0: Boulevard désert, c'est pas si facile. On retrouve notre chronique, les coulisses TV. Joanne Roch, vous nous parlez aujourd'hui d'un programme court qui traite d'environnement de manière très décalée.
1: C'est une série originale et écolo teintée d'humour qu'a eu la bonne idée de dégainer cet été Arte. Un format court baptisé Écolo mon cul qui met en scène deux copains en proie au doute dès lors qu'il s'agit de savoir ce qui est bon ou pas pour la planète.
2: Comment bien choisir pour éviter la catastrophe ? Papier ou plastique ? Thermique ou électrique ? Cuir ou synthétique ? Comment savoir si c'est super, super green ou carrément écolo ?
1: L'idée de cette collection, c'est de passer en revue à chaque épisode ces questions auxquelles on est finalement tous sommés de devoir répondre dès lors qu'il s'agit de savoir si nos comportements ont des conséquences néfastes sur l'environnement. Sac en papier ou plastique, bouteille ou canette, smartphone neuf ou reconditionné, autant d'interrogations auxquelles Silex et Ventilo sont confrontés. Ces deux amis qui réagissent à chaque fois de manière totalement opposée, comme l'a expliqué Pierre Rouvière, le co-créateur de la série.
3: Ventilo, un des deux personnages qui va être plus caractérisé par des crises d'angoisse liées à son éco-anxiété, liées à ses questionnements, justement, ça vient souvent de lui, ses questionnements sur son impact environnemental. Silex, il va plus représenter la figure techno-solutionniste, ou en tout cas celui qui va prétendre avoir les réponses à toutes les questions qui finalement ne sont pas des questions si simples à trancher, qui requièrent un petit peu de nuance. Donc c'est un petit peu ce dialogue entre les deux personnages qui va initier justement un petit peu chaque épisode.
1: La force de cette série, c'est qu'on finit par se reconnaître dans le tempérament de Silex, à moins que ce ne soit dans celui de Ventilo. Un programme qui a le mérite d'expliquer de manière ludique des problématiques qui, elles, ne le sont pas du tout. Alors justement, comment les créateurs de la série s'y sont-ils pris pour aborder des sujets aussi ardus dans un format si court?
3: C'est vrai que c'est assez délicat à intégrer dans des épisodes qui durent à peu près une dizaine de minutes, d'apporter un petit peu d'humour aussi pour faire passer les messages. Je pense que déjà, l'enjeu, c'est d'expliquer que c'est des sujets complexes et que nous, on n'offre qu'une toute petite fenêtre pour comprendre un petit peu de quoi il en retourne, mais qu'effectivement, après, quand on rentre dans une thématique, c'est tout un monde qui s'ouvre à nous, notamment en termes de solutions.
1: Comme quoi, la télé peut parfois être utile, qui sait même peut-être permettre d'amorcer le début d'une réflexion quant à notre place, nous, êtres humains, sur ce gros caillou qu'est la planète. Écolo mon cul, une série à voir actuellement sur arte.tv.
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0: Et voilà, Joanne Roch, on le retrouve demain à la même heure pour nos coulisses TV Bojewant d'Auspera et pour Rimini Monanta in Ustrasoji, Kula Soju Saladini, Bonazera da Boy.

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1: Je vous propose aujourd'hui d'accueillir Elisabeth Pardon, artiste, qui fait partie de l'association Saladine. Bonjour Elisabeth.
2: Et bonjour.
1: On présente l'association, en quoi elle consiste ?
2: C'est une association qui s'est créée déjà il y a de nombreuses années, autour de l'orgue de Spelunkat, où ça a démarré avec la restauration de l'instrument. Et donc, petit à petit, s'est mise en place la mise en valeur du patrimoine, non seulement organistique, mais tout le patrimoine religieux de Spelunkat, et puis ensuite, donc, des villages que j'ai été amenée à faire visiter. Voilà. Si vous voulez, l'association, en gros, elle a mis en place des journées de découverte du patrimoine, donc du patrimoine religieux, pas que religieux, puisque on va parler d'histoire, on va parler de beaucoup de choses. On se suit d'un village à l'autre, on essaye de décrypter un petit peu ce qu'on a à voir et on le met en relation avec les communautés qui ont créé ce patrimoine. Voilà, l'idée c'est de dire ce qu'on voit, c'est pas des œuvres dans des musées, c'est des œuvres qui sont dans le cœur de
1: la Corse,
2: le cœur battant de la Corse et de la communauté.
1: On va donner votre adresse avant de se quitter. L'association sur Facebook, je pense, c'est le plus simple. Saladine.
2: Alors sur Facebook, parce que ça passe par moi en réalité, et par ce numéro de téléphone. Si vous tapez
1: Elisabeth Pardon directement,
2: voilà, vous allez tomber sur moi et vous aurez donc les annonces des parcours qui se mettent en place.
1: Je vous remercie.
2: À bientôt.
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1: Nos associations reviennent pour de nouvelles émissions de rentrée qui arrivent bientôt, le 24 août, fin août, avec des nouvelles rencontres, des nouvelles chroniques, des émissions, de la cuisine aussi. Giramondo, Isula, Cidade, La Bonazera da Boy. À 19h, vous retrouverez l'actualité, puis vos programmes musicaux. Bonne soirée, on se retrouve demain à la même heure.

0: Des excuses et des réponses face à l'ampleur du piratage du site internet du fisc. Environ 700 000 contribuables concernés par les vols de données, rappelons-le. Le ministre des Comptes publics, David Amiel, a pris la parole cet après-midi pour s'excuser d'abord, pour annoncer des mesures d'urgence et pour expliquer qu'il y a eu une nouvelle cyberattaque. C'est la troisième, Boris Allier.
1: Oui, après les données fiscales et les données cadastrales, c'est le portail des successions vacantes qui a été visé. Cette attaque a été repérée hier, immédiatement coupée. Concrètement, elle a permis aux pirates de connaître l'identité de certaines personnes ayant consulté ce fichier, un fichier qui recense les successions vacantes. Cette fuite de données est beaucoup moins sensible que les deux premières, selon la directrice des finances publiques, mais elle l'assure, elle ne minimise pas ces faits et promet des mesures d'urgence. Par exemple, la généralisation de la double authentification pour l'ensemble des comptes des agents des finances publiques, mesure censée éviter toute compromission de comptes informatiques des agents. La réponse tient en trois mots, selon le ministre des Comptes publics: transparence vis-à-vis des Français, considération envers les victimes, les 700 000 usagers à qui il présente les excuses de la part de son administration, et fermeté contre les délinquants informatiques.
0: Précision de Boris Allier depuis le ministère de l'Économie. Les hackers qui revendiquent le piratage du site du fisc affirment également avoir mis la main sur des données de l'éducation nationale. Elle concerne des enfants, des parents, des enseignants et des personnels administratifs. Une figure du féminisme qui disparaît, Yvette Roudy, est morte aujourd'hui à l'âge de 97 ans. Ancienne ministre sous François Mitterrand, militante pour les droits des femmes, elle est une figure de ce combat, Paul Barcelone.
2: Au point de devenir la première ministre des droits de la femme en 1981, après la victoire de François Mitterrand.
3: Nous savions qu'il y avait beaucoup de retard dans le domaine des droits des femmes. Et il était intéressant parce que c'était un vrai ministère à part entière. J'avais pouvoir d'intervenir absolument dans tous les domaines.
2: Yvette Roudy reste plus de 4 ans dans ses fonctions. Elle fait reconnaître le 8 mars comme journée internationale des droits des femmes en France. Une loi sur l'égalité professionnelle porte son nom, comme celle sur le remboursement de l'IVG, l'interruption volontaire de grossesse pour les femmes, qu'elle défend ici à l'Assemblée nationale.
4: C'est pour elle la levée d'une certaine forme de réprobation sociale, n'en déplaise à certains. Un acte qu'elle n'accomplisse jamais, de gaieté de cœur, faut-il encore le rappeler.
2: Tour à tour, députée du Calvados, maire de Lisieux, Yvette Roudy fut membre du Parti Socialiste. L'ancien président François Hollande, qu'elle a soutenu, salue une femme de conviction et de combat. De son côté, Jean-Luc Mélenchon dit sa tristesse sur ses réseaux sociaux, je le cite, « puisse sa mémoire rester vivante comme symbole des militantes qui ont assuré l'éveil à la conscience féministe ».
0: Emmanuel Macron salue ce soir la mémoire d'une pionnière, une femme de conviction et de conquête. Des allers-retours de drones pour livrer illégalement de la drogue aux détenus en prison. Le phénomène a pris tellement d'ampleur à Strasbourg qu'il empêche depuis 3 semaines les vols de nuit des hélicoptères pour l'hôpital. 2 jeunes majeurs interpellés la semaine dernière en possession de drogue et de batteries de drones ont été condamnés cet après-midi à de la prison ferme, 1 an et demi derrière les barreaux pour l'un, 6 mois pour l'autre. Face à la sécheresse exceptionnelle, la Fédération du commerce et de la distribution, qui regroupe la plupart des enseignes de la grande distribution, promet qu'elles seront plus tolérantes sur le calibre et l'aspect des fruits et légumes et qu'elles choisiront en priorité les produits d'origine France, en engagement pour soutenir les maraîchers français dont la production souffre cet été. Elle fait désormais partie du club très très fermé des humains qui ont flotté dans le vide spatial. Sophie Adnaud est à l'extérieur de l'ISS depuis le début de l'après-midi. L'astronaute, devenue la première femme française à sortir dans l'espace, participe à une mission pour réparer une antenne de la Station Spatiale Internationale. Un moment suspendu, un moment hors du temps, que regarde avec attention Thomas Pesquet, lui qui a déjà vécu ça et qui donne ses impressions au micro de nos collègues de France Inter.
5: Ça va, ça se passe bien. Après, c'est pas une opération compliquée, puis c'est une première sortie. Donc, quand c'est une première sortie, évidemment, on découvre un petit peu la sensation, la manière de bouger, etc. On a beau se préparer en piscine, c'est quand même pas la même chose. En piscine, il n'y a pas le vide. En piscine, il n'y a pas l'alternance entre le jour et la nuit, qui peut être vraiment surprenante, parce que la nuit, tout d'un coup, on voit vraiment plus rien. Et comme c'est très trois dimensions et qu'on est dans tous les sens, parfois, on sait même plus par quel côté on est arrivé, par quel côté il faut repartir. On suit un petit peu son fil. C'est intense, en fait, c'est normal. Une sortie, c'est vraiment chorégraphié quasiment à la seconde. Alors, à la seconde, non, mais à la minute près, oui. Il y a toujours un petit moment où la partition s'arrête. Il y a des petits temps morts. On attend que l'un ait fini sa tâche et on a besoin de lui pour la suite. Donc, c'est vraiment à ce moment-là qu'il faut se dire, voilà, je vais sortir mon appareil photo, vite faire clic-clic-clic, regarder un petit peu de dehors. Ça dure pas très longtemps. Ensuite, on repart et on voit qu'il y a ça qui se passe de temps en temps. Je vois l'appareil photo qui sort. Donc, on espère que, voilà, il va s'imprimer des choses dans la rétine. nicotine dans le cerveau. Ouais.
0: Après plus de 6 heures dans l'espace, l'opération va bientôt s'achever. C'est toujours à suivre en direct, les images sur notre site ici.fr.
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8: Bonsoir à tous et c'est parti pour une heure de tubes qui ont illuminé le top 50 dans les années 80 et qui continuent à briller aujourd'hui. C'est le côté magique de ces chansons qui ont passé les années sans perdre de leur pouvoir. Et ce soir, ça commence comme ça.

0: Michael Jackson, bien sûr, The Way You Make Me Feel.
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0: On est en août 1987, 5 ans après le monumental Thriller. Michael Jackson sort enfin son nouvel album intitulé Bad. Et c'est encore un carton plein dans le monde entier. À ce jour, plus de 35 millions d'exemplaires vendus. 9 titres de cet album sortent en single, dont The Way You Make Me Feel qu'on vient d'écouter. Alors pour la suite, on fait le plus grand écart du monde. Mais comme c'est encore la période où l'on peut poser cette question à qui l'on veut, est-ce que tu viens pour les vacances? Bah du coup, David et Jonathan, bien sûr.

0: Tina Turner, Let's Stay Together. La plus grande, celle qui a montré le chemin à toutes les autres, je peux le dire parce que même Beyoncé l'a dit. Et une Turner, il est bon de rappeler qu'il n'y en a qu'une. Suivez mon regard. Bref, Let's Stay Together, tube en 1983, ne l'oublions pas. C'est aussi une reprise d'un autre grand nom de la soul music, Al Green. Bon, tout est clair, tout va bien. Alors pour la suite, ce sera avec les Communards, Don't Leave Me This Way, qui arrive juste après ça.
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1: Numéro 1 en 1987. Ah bah tiens, c'est l'occasion de réviser quelques événements de cette année-là. 1987, le premier vol de l'Airbus A320 au-dessus de Toulouse. 1987, la chaîne M6 commence à émettre. Et c'est aussi l'inauguration du Futuroscope de Poitiers. Et la création de France Info. Bah, ça nous en fait des anniversaires à fêter l'an prochain. Tiens, je vais en rajouter un. Kylie Minogue fêtera dans un an ses 40 ans de carrière. Eh oui, c'est aussi en 87 que sort son deuxième succès. I should be so lucky.
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0: Aucune radio ne voulait passer ce titre lors de sa sortie, raconte l'attaché de presse de Bachung à l'époque, un certain Jackie Jakubowicz. Eh oui, le Jackie du Jackie Show. Et par la suite, c'est quand même devenu un tube, évidemment. Allez, dans un instant, dès 20h, les essentiels de Décibel avec Émilie Mazoyer. Mais avant cela, on se souvient encore des années 80, grâce à Noir et Blanc de Bernard Lavilliers, qui arrive juste après ça.
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2: Un invité dont je sais que, dès que vous entendrez le nom, une musique mystique démarrera dans votre tête. Le nom de mon invité, c'est Héra. Et la musique, c'est ça. C'est l'œuvre d'un homme, compositeur et producteur, Eric Lévy, dont le parcours commence avec le rock, le hard rock, passe par les États-Unis, croise le pape Jean-Paul II et jacouille la fripouille. Et au milieu de tout ça, Héra, donc un succès énorme et un 8e album qui vient de sortir et qui va vous surprendre. Bonsoir Eric Lévy.
3: Bonsoir.
2: Je suis ravie de vous accueillir dans Décibel. Je le disais tout à l'heure, j'ai vu que ça vous a fait sourire. On entend le mot Héra et tout de suite on entend... Incroyable la marque laissée par cette musique.
3: Oui, c'est
2: Ameno.
3: Vrai. Oui, oui.
2: D'ailleurs, votre prochaine tournée s'appelle Ameno Tour.
3: Oui.
2: Elle est toujours donc au cœur de vos concerts.
3: Oui.
2: Est-ce que vous pouvez me raconter si au moment où vous avez créé Ameno, qui n'est pas juste une musique, mais aussi une création linguistique,
3: oui.
2: Est-ce que vous sentiez que vous teniez quelque chose de particulier ?
3: Absolument. J'étais assez sûr de moi, je dis ça en toute humilité bien sûr, mais depuis ma jeune enfance, j'ai toujours aimé tous les grands tubes, quels qu'ils soient, du classique, du hard rock, de tas de musiques différentes. Donc j'ai une oreille assez, quand j'aime, vous savez, j'entends les choses qui marchent bien.
2: Vous entendez ce qui marche.
3: J'ai une bonne oreille,
2: ouais,
3: pour ce qui marche. Et j'ai réussi, alors, j'ai eu cette oreille pour moi-même, donc c'est un peu bizarre à dire, mais... Voilà, donc j'étais persuadé que ça allait bien marcher, mais pas dans ces proportions-là. Mon rêve, c'était de faire 500 000 albums. Je me rappelle, je me dis, je fais 500 000 albums entre l'Allemagne, les pays de l'Est, parce que je sais qu'ils sont assez friands de dramatique, de l'épique, de ce qui est un peu opératique comme ça. Non. Et bah voilà, on a fait 10 fois plus. Donc
2: ouais, vous avez vendu 15 millions d'albums
3: entre tous les albums.
2: Ouais,
3: voilà, ouais.
2: C'est ça. Et alors, vous parliez d'oreille, cette oreille du tube que vous avez. Les patrons de maisons de disques et les programmateurs radio, à l'époque, l'ont pas eu, en fait. Hein.
3: Oui. On va dire même pas du tout.
2: J'ai dit, mais non, alors, ça ne marchera jamais.
3: Oui, on me l'a carrément dit, oui, ça ne marchera pas. J'ai eu droit à tout. Enigma, c'était il y a 20 ans, il y a 10 ans. Enfin, bref, et puis, bon, je crois que je ne suis pas le seul à qui ça arrive, honnêtement. Mais là, c'était particulièrement général. Quoi. Je crois que j'ai fait tous les labels, tous les grands labels, on va les nommer. Et voilà, c'est une personne, en fait, dans un label, aux éditions... qui m'a dit, ah, ça c'est vraiment très bien. Et voilà, et après...
2: Et la suite vous a donné raison, à vous et à lui d'ailleurs.
3: Oui, exactement.
2: Exactement. J'aimerais qu'on explore votre parcours, Eric Lévy, parce qu'avant Héra, il s'est passé plein de trucs intéressants musicalement pour vous. Ça commence par le rock, je le disais, le hard rock.
3: Oui,
2: et le groupe Shaking Street.
3: Absolument.

0: Shakin' Street et la chanteuse Fabienne Shine. C'est ça, ça c'est vos débuts sous votre nom à vous,
1: oui,
0: en fait, avant vous jouiez un peu avec Higelin.
1: Non, Higelin, c'est vraiment, c'est une petite parenthèse qui a duré quelques soirs.
0: D'accord.
1: Parce que j'avais rencontré, sa femme m'avait arrêté dans la rue en me disant, si j'étais musicien, j'avais une guitare à la main, donc c'était un peu évident. Et elle m'avait dit, je vais te présenter mon mec, elle me dit, et je vois un type, les mains couvertes de cambouis jusqu'au coude, il était en train de réparer son moteur, il avait une espèce de camionnette, vieille camionnette, et il me dit, voilà, je joue à la Pizza du Marais ce soir, je cherche un musicien pour m'accompagner, voilà.
0: Donc, la Pizza du Marais qui est devenue après le théâtre des Blancs-Manteaux.
1: Possible.
0: Oui, c'est ça, c'est pareil.
1: Et c'était, il y avait 40 personnes, vous voyez, au
0: sous-sol.
1: Et voilà, j'y vais quelques soirs avec lui. Après, on est resté amis un certain temps, mais avec tout le respect que j'ai pour lui, c'était pas du tout ce que ma direction musicale, vous voyez.
0: C'était le hard rock, hein.
1: Oui, absolument. Donc j'étais très loin de ce que voulait faire Jacques en même temps. Mais bon, on a sympathisé, il a trouvé un gars qui voulait l'accompagner ce soir-là, voilà, c'est fait comme ça.
0: Et quand on pense que le seul groupe français qui a été remarqué par les Américains, c'est Trust, alors c'est vrai, Trust a été remarqué et aimé par les gros groupes internationaux, mais c'est le cas aussi de Shaking Street, parce que vous avez tourné aux États-Unis.
1: Oui, oui, absolument. Vous saviez, à l'époque, il n'y avait pas les réseaux sociaux, il n'y avait même pas MTV, donc c'est pas du tout, mais je crois que s'il y a le seul groupe vraiment qui a vraiment... fonctionner au niveau des tournées au niveau où on était, c'était Shaking Street en fait, parce qu'on a tourné avec des gros groupes, Black Sabbath, Blue Oyster Cult, AC/DC, on a fait des grosses tournées, et c'est vrai que pour des petits Français qui débarquaient, on est passé du... Oui, ça a été très, très vite.
0: Bah oui.
1: Oui, ça a été très rapide tout ça.
0: C'est un parcours dingue quand même.
1: Oui, mais c'est une belle époque, parce qu'à l'époque, il y avait à la fois Trust, Téléphone, on se connaissait tous. Hein. Dans Shaking Street, j'avais la moitié de Téléphone. Au départ, il y avait Louis Bertignac. Et pareil, très vite, on a vu que, voilà, on n'était pas parti dans les mêmes directions.
0: Il y avait
1: en toute amitié, tout s'est passé très bien. Et Trust, je connaissais très bien Nuno, le guitariste à l'époque. Enfin, on se connaissait tous, et finalement, on a réussi ces trois groupes-là. Eux, ils ont choisi de faire du français, donc forcément ils étaient voilà. Et moi, j'ai choisi un parcours qui était autre. Donc, et le fait qu'il y ait aucune communication via les réseaux sociaux qui n'existaient pas, la presse, on n'en parle pas. Donc, si vous voulez, on a eu un parcours un peu discret.
0: Ouais. Ah oui, moi j'ai appris la connaissance de Shaking Street en préparant notre interview.
1: Oui.
0: Et j'ai vu les salles que vous avez faites aux États-Unis.
1: Les
0: tournées.
1: C'est vrai que voilà, donc c'est une belle expérience. Et sa forme, après, voilà.
0: Alors, vous vous demandez peut-être, les amis, comment on passe de Shaking Street, que vous avez entendu, ton groupe de hard rock français, à ERA. Eh bien, ça passe par des musiques de films. Que trépasse si je faiblis.
1: Oui, c'est ça.
0: Les visiteurs, c'était pas votre première musique de film, puisque le réalisateur Jean-Marie Poiré vous avait demandé avant de faire la musique de l'opération Cornet de Bif.
1: Absolument.
0: Ouais. Vous sentiez l'âme d'un compositeur de musique de film.
1: Je vais être très honnête avec vous, j'ai toujours pensé que la musique de film, c'était beaucoup plus facile à faire que l'exercice d'un artiste qui parle.
0: Parce qu'il n'y a pas de parole
1: Non, parce qu'on fait une musique de film, on a un support image.
0: Oui.
1: Donc on n'a pas soucié de comment ça commence, comment ça termine, ça coupe directement.
0: Okay.
1: Déjà, voilà, à moins d'avoir aucune inspiration, je pense que n'importe quel compositeur digne de ce nom, si on lui donne un bon film, hein, vraiment d'être vraiment mauvais, c'est un exercice relativement facile. Le plus dur dans la musique de film, c'est pas de faire la musique, c'est d'entretenir les relations avec les réalisateurs, les producteurs. Ça c'est autre chose.
0: Ouais.
1: C'est une personne. Il faut un profil psychologique particulier. Vous voyez ce que je veux dire? Mais au niveau de la musique même, c'est un peu un cadeau. Un bon film, c'est un cadeau, vous voyez, pour moi.
0: Ouais. Et en tout cas, Jean-Marie Poiré, il a tellement aimé le travail que vous avez fait donc, sur l'opération Cornet de Bif, qu'il vous confie la musique des visiteurs. Et là, vous avez cette fulgurance qu'on retrouvera après dans ERA. C'est cette ambiance, évidemment, du Moyen-Âge qui est dans le film. Et vous créez ce générique des visiteurs qu'on a encore tous dans l'oreille aujourd'hui.
1: Voilà.
0: On voit Jacques la fripouille, non mais c'est fou.
1: Oui, puis ça donne un côté, ça donne un côté, ça grandit les personnages.
0: Oui.
1: Parce qu'au départ, Jean-Marie m'avait demandé par réflexe, fais-moi une musique à la Robin des Bois, un truc un peu, voilà. Et puis, entre vous et moi, la musique moyenâgeuse, il n'y a rien de plus embêtant, quoi. C'est assez ennuyeux, même très ennuyeux. Après, si on, après les musiques de films, Romain des Bois, bon, tout ça, c'était pas très... C'était un peu facile, je sais pas comment vous dire. Donc, comme je voulais faire Hera déjà en amont, depuis quelques temps, c'était le bon timing, c'est le hasard, en fait. Ouais. Hein. Et je lui proposais donc cette, ce morceau que vous venez d'écouter, qui s'appelait Ena et Volare. Et tout de suite, bien sûr, bon, ça lui a plu, c'est normal. Et bon, je l'ai dit plusieurs fois déjà depuis quelques temps, mais c'est vrai que le film est bien sûr génial. Hein, avant même que j'arrive, les dialogues, les acteurs, tous les personnages, le scénario. Mais disons que la musique a amené ce côté mystique.
0: Oui, oui, qui aurait manqué autrement.
1: Épique.
0: Oui.
1: Oui, oui. On n'était pas dans une musique de comédie. Vous voyez, ça a donné un peu de personnage. Voilà, Godefroy de Montmirail. Ça devient un grand personnage avec la musique, vous voyez ce que je veux dire?
0: Oui, et ça donne, ça donne un cachet historique un peu aussi.
1: Oui,
0: on se dit,
1: voilà.
0: Ah, c'était comme ça le Moyen-Âge. Enfin, oui, c'est fou comme la musique a ce pouvoir. Hein. Ouais.
1: Voilà, donc elle est indissociable du film.
0: Complètement.
1: Du succès du film.
0: Alors, d'où vient cette idée, Eric Lévy, pardon, mais il faut nous expliquer.
1: Oui.
0: C'est ce langage, alors qui n'est pas du grec, mais qui pourrait ressembler un peu à du grec, mais en même temps, c'est une langue inventée. Et je pense que c'est la langue du morceau des visiteurs qu'on a entendu, et qui est la langue d'Ameno aussi.
1: Oui, oui, c'est pareil. Enfin, oui, c'est. J'essaye de trouver des sonorités qui correspondent aux émotions projetées par la musique. Vous voyez ce que je veux dire ?
0: Mm-hmm.
1: Pour être simple. Parce qu'en fait, la raison pour laquelle, si vous dites pareil, je n'apparais pas sur les pochettes.
0: Ah non, c'est comme Daft Punk, hein. Vous ne connaissez pas le visage de Hera.
1: Daft Punk, ils avaient leur casque et tout.
0: Donc,
1: il y avait un côté un peu branché, futuriste et tout, qui était parfait d'ailleurs.
0: Ouais.
1: Mais Hera, il n'y a carrément personne.
0: Ouais.
1: Et il n'y a pas non plus de texte en... Donc les gens, si vous voulez, ils peuvent pas écouter une musique qui leur plaît avec des phrases qui donnent un sens à la chanson. Il reste que les émotions de la musique.
0: C'est ça.
1: Donc on part, chacun part un peu dans ce qu'il veut. Après, bien sûr, j'ai des textes en anglais qui accompagnent aussi les entre les passages de chorale. Sont toujours un peu sur les thèmes du bien.
0: Oui, mais on entendra tout à l'heure, d'ailleurs, sur le 8e album, il y en a.
1: Oui, voilà. Oui, voilà.
0: Donc, en tout cas, l'idée est dingue, et c'est vrai que ça fonctionne, parce que comme personne ne comprend, ça parle à tout le monde.
1: Oui, c'est un peu ça. Ça donne la place, la musique prend toute la place.
0: Comment ça se fabrique, votre musique? Je parle de la musique de Hera. Quand on entend ces chœurs et ces orchestres, etc., racontez-moi, Eric Lévy, comment ça se fabrique?
1: J'aborde ça. Enfin, on parlait de film tout à l'heure. Pour moi, comme si je faisais la musique d'un film, en fait. Sauf le film, on va dire, il est un peu dans ma tête. Il est pas. Voilà, c'est un film qui n'a pas été écrit ni réalisé, mais c'est vraiment une musique de film pour moi. Les thèmes de chorale. Après, il y a toute une production. Bien sûr, j'ai des batteries, des basses. Enfin, vous voyez, il n'y aura pas dans un film forcément.
0: Ouais.
1: Mais tous les thèmes de chorale, les thèmes de voix, j'aborde ça comme ça. Ouais, c'est comme une saga. Vous voyez, le premier album, deuxième album. Il y a toujours un lien entre les albums après.
0: Donc les fans peuvent suivre en fait l'histoire.
1: Oui, un fil conducteur vraiment.
0: Au fil des albums.
1: Oui, voilà. Après l'inspiration, il n'y a pas d'explication. Vous savez, ça reste, c'est un mystère. On ne voit pas.
0: Ah bah si on savait comment ça marche.
1: Oui.
0: Ah oui,
1: oui,
0: évidemment, on en ferait des pilules.
1: Oui.
0: Mais ça n'est pas possible. Alors, si vous connaissez de Hera, notamment Ameno, vous vous dites, ah bah je sais, l'influence principale, c'est Carmina Burana, par exemple. Alors, quand vous écouterez Hera 8, vous ne serez pas dépaysé. Il y a effectivement ces influences que vous aimez, ces chorales et ces musiques épiques qui sont toujours là.

0: arrêtez-moi si je me trompe, Eric Lévy. Il y a aussi plein d'autres choses dans ce 8e album, plein d'autres influences.
1: Oui, oui, il y a toute la partie aussi un peu, j'irais dire, nostalgie, romantisme. Il y a du romantisme avec Saint-Pierre et Déo. Il y a une très belle voix ténor, une mélodie de cœur. J'ai fait aussi une reprise dans tous les 8 albums derrière. J'ai fait une fois une reprise et là, c'est la deuxième fois. J'ai fait Everything's Gonna Be Right.
0: Mais oui, incroyable.
1: Mais il y a la voix du pape Jean-Paul II au début et dans le morceau. Pour moi, c'était comme une espèce de boucler la boucle avec, vous savez, quand j'ai écrit le I Believe pour la venue du pape à Paris.
0: Ah oui.
1: Donc c'est une manière de, voilà, juste un peu fermer le truc. Mais
0: voilà. Faut qu'on parle de cette histoire-là. On est en 1997. Oui. Donc vous avez cartonné avec la musique des Visiteurs. Vous avez été nommé au César, etc. Ouais. Et donc le chef d'orchestre Myung Moon Chung, qui est en charge du programme musical du Vatican, prévoit évidemment la musique pour la venue du pape Jean-Paul II.
1: Oui, voilà, exactement.
0: Pape, en France, non mais c'est The Pape quand même, Jean-Paul
1: II. Oui, en plus,
0: c'est
1: celui qui nous a tous marqué, plus que les autres. Il avait un côté star.
0: Et puis, il avait un tel visage de gentil.
1: Oui,
0: enfin, c'était incroyable.
1: Et puis, il a une voix incroyable.
0: Et on vous a demandé d'écrire un morceau.
1: En fait, Michon, nous vous parlait, ne voulait pas reprendre une œuvre du classique, il voulait une œuvre originale. Alors, au départ, ils ont fait un appel d'offres, comme on fait. Un peu les habitués, Vangelis, Jean-Michel Jarre, on m'avait dit, peut-être deux, trois autres. Et on m'a raconté, alors, je sais plus qui m'a dit ça, mais, ça plaisait pas trop à Chung. Et il a écouté, il entend une musique à travers la porte il avait un fils qui écoute la musique, il dit, ça, c'est quoi, ça? Il a dit, c'est quoi? Il a dit, c'est R.A. Et donc, c'est comme ça que j'ai été contacté.
0: Ah, d'accord. D'accord.
1: Et voilà.
0: Et cette musique a été jouée, voilà, en présence du pape.
1: Oui, c'est une belle musique, en plus, parce qu'elle est rentrée un peu dans le répertoire des ténors, et elle est jouée elle est quasiment rentrée dans le répertoire classique, enfin, moderne, classique, je sais pas comment on appelle ça. Il y a plein de ténors qui l'ont repris. Il y a Catherine Jenkins, je sais pas si vous connaissez.
0: Oui.
1: Qui a même appelé son album I Believe. Donc c'est un morceau qui a beaucoup circulé, et il a été chanté par Didier Bridgewater et Andrea Bocelli le jour de l'événement.
0: Devant 900 000 personnes, parce que quand Jean-Paul II il faisait un concert, croyez-moi, ça faisait des dizaines de Stades de France.
1: Ouais, lui, il fait directement 10 Stades de France. Et en plus, ce qui était très bien, il y avait une très très belle énergie, puis il n'y a que des jeunes.
0: Ouais.
1: Donc c'est 900 000 jeunes quand même, c'est assez incroyable.
0: C'est magnifique.
1: Oui.
0: Vous aviez pu lui parler à Jean-Paul II
1: Non, je vous dis, lors de cette occasion, il était fatigué à cette époque-là. Donc, un moment, j'étais sur scène, il était, voilà, mais il est impressionné. Enfin, comme le cardinal Lucigier ou le pape Jean-Paul II sont des gens, on est impressionné, pas forcément parce que c'est le pape, mais il n'y a pas de hasard, vous voyez.
0: Jean-Paul II, on leur a pas donné le job en se disant, oui, ça fera l'affaire.
1: Ils ont un charisme incroyable. Enfin, ces gens, on sent quand même que c'est pas. Oui, c'est pas une opération de marketing. Quoi.
0: Non, mais c'est dingue, vous avez vraiment croisé, voilà, des
1: figures. Oui, c'est intéressant parce que on passe de Black Sabbath au pape, tout ça, c'est assez. C'est ce qui est bien dans la musique, c'est.
0: Moi, j'ai hâte de lire votre bouquin de souvenirs. Hein. Il y a dans l'album plein d'influences. Il y a par exemple le hard rock. On a compris que ça c'était vos racines. Et ça c'est hyper important. Je pense à la chanson Freedom.

0: ça pourrait être du Black Sabbath.
1: Oui, oui.
0: On en parlait tout à l'heure.
1: C'est vrai. Ah bah oui.
0: Ah, oui. Avec un petit côté aussi Ronnie James Dio.
1: Ouais, oui, absolument.
0: Dans la voix.
1: Ouais, ouais, c'est
0: vraiment,
1: ça, absolument.
0: On y est. Hein.
1: On y est.
0: Donc, quand on commence avec le hard rock à l'adolescence, de toute façon, on l'oublie jamais.
1: C'est pour la vie.
0: Et il y a aussi des moments acoustiques.

0: for the Braves.
1: Oui. Ça, c'est votre petit côté hippie, un peu.
2: Hippie?
1: Non, je sais pas. Bon, un peu hippie.
2: Il y a la version acoustique, mais juste après, il y a la version symphonique pour les braves, justement.
1: Pour les vrais braves.
2: C'est pas pour effrayer les gens tout de suite. Il fallait un peu les amener doucement.
1: D'accord.
2: La vraie version.
1: Donc en fait, vous les préparez avec la version acoustique et ensuite vous envoyez les guitares électriques.
2: Oui, enfin, c'est plutôt une formation symphonique assez puissante. Voilà.
1: Et le sens de ma question, c'était aussi, en fait, avec ERA, vous ne vous refusez rien, même si vous savez que les gens ont Ameno dans la tête.

0: catastrophe. Mais on m'a posé. Non, mais donc YouTube, on trouve tout. En fait, c'est génial. On contacte les gens. J'ai un ténor qui vient d'Australie. J'ai une soprano qui vient du Canada. C'est vraiment le. Je passe du temps sur YouTube et voilà. Et
1: vous après, écoutez les voix.
0: Oui, j'écoute, oui.
1: C'est beau. Et la chorale, alors.
0: Alors la chorale, c'est particulier parce que faut que je trouve des gens qui soient ouverts à. Faut un peu casser les codes de tout ce qu'ils ont appris. Vous voyez, déjà, faut savoir chanter sans vibrer. Parce que les trois quarts des gens dans le classique, ils apprennent, ils chantent, en fait, c'est un trémolo, un vibrato. Ouais. Et, ce qu'on a, c'est pas très, un peu ennuyeux, ce que je vous dis, mais il y a très peu de gens qui savent chanter,
1: droit
0: sans, dans Noéra, il y a pas un vibrato. Si vous écoutez bien n'importe quel titre, il y a zéro vibrato. Imaginez une seconde à Meno avec un vibrato, ce sera assez, terrible.
1: On n'y croirait pas.
0: Ouais, c'est horrible, je pense.
1: Donc, en fait, il faut désapprendre certaines techniques.
0: Non, ils le savent déjà, au départ. Donc, ça réduit considérablement le. Voilà. Et puis, et au fil du temps, j'ai réussi à créer une équipe. Ce qui compte pour moi, c'est les qualités aussi souvent humaines des gens avant. Voilà. Pour que ça se passe bien, vous voyez.
1: On a appris plein de choses depuis le début de cette émission. Era, c'est Eric Lévy. Et si vous connaissez bien sûr par cœur. Déjà, dites-vous que vous n'êtes pas les seuls, hein, puisque Era est 12 fois platine en France, mais cette fois en Argentine, triple platine en Italie ou encore aux Pays-Bas. Era, c'est le deuxième artiste français le plus vendu à l'étranger en 2024. Parce que s'exporter, c'est important. 15 millions d'albums vendus à travers le monde. Ça aussi, c'est très important comme chiffre. Les streams et YouTube, parce qu'on peut dire, oui, ok, mais c'est du passé. Pas du tout. Vous avez dépassé le milliard de streams sur les plateformes de streaming et 3 milliards de vues sur YouTube. Donc, oui. C'est encore complètement d'actualité.
0: Oui, c'est intemporel, en fait.
1: C'est intéressant comme statistique.
0: Oui, c'est vrai.
1: Vous regardez ça? Vous faites attention à ça?
0: Pas vrai. Ça m'intéresse, mais je regarde pas trop, non.
1: Non.
0: Non.
1: Il y a des gens pour vous qui font ça très
0: oui,
1: bien, j'imagine.
0: Oui, chien, oui, oui. Non, mais j'ai pas, ça me fait plaisir, bien ouais. sûr. Et le côté intemporel, je m'en aperçois par rapport au public qui rajeunit. Au fur et à mesure que le projet vieillit, le public rajeunit. C'est-à-dire qu'on a de plus en plus de. Vous savez, il faut regarder les statistiques, tranches d'âge. Et je crois qu'on a de plus en plus de 18-25.
1: Qui écoutent en streaming 35. Oui. Et qui viennent au concert. Motivés,
0: oui, de plus en plus, oui.
1: C'est génial.
0: Parce que vous savez pourquoi ? C'est tout ce monde du Seigneur des Anneaux jusqu'à Game of Thrones, tout cet univers qui est devenu les jeux vidéo, qui plaît beaucoup. Et c'est vrai que Era, c'est pile la musique qui va bien avec cet univers, vous voyez. Donc, ça leur plaît.
1: Eric Lévy, c'était un plaisir de
0: pour
1: vous avoir.
0: Moi aussi, merci beaucoup.
1: Merci beaucoup.
0: Merci à vous.
1: On se quitte en écoutant Will You Call My Name, qui est tiré de Era 8. À bientôt.
0: À bientôt.
1: Merci beaucoup.
0: Merci.

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3: Jackie, Benji, les Nègres Marrons, bonsoir.
4: Bonsoir. Bonsoir.
3: Ah, je suis contente de votre actualité parce que ça me permet à chaque fois de vous inviter à nouveau.
4: C'est vrai.
3: Dans Décibel.
4: C'est toujours un plaisir pour nous de te revoir, Émilie.
3: Merci.
4: C'est cool.
3: 30 ans d'amour. Vous êtes ma relation la plus longue depuis ça.

0: Casnègre, premier album de Nègre Marron. Avec ses quasi 30 ans de carrière, arrive ce chiffre canon de 1 million de disques vendus. Félicitations.
1: Merci.
0: Bravo messieurs, et bravo pour la longévité aussi, parce que on sait que c'est pas forcément évident. Alors, dans la chanson on dit on fait le bilan calmement, mais si vous faites le bilan posément, est-ce que vous vous dites qu'effectivement c'était pas un long fleuve tranquille ces 30 dernières années?
1: Ouais, c'est vrai qu'on peut dire que c'est pas un long fleuve tranquille, mais c'est aussi ça, le charme et la magie de la musique. Et c'est, il y a des périodes où tout va se passer très bien, il y a d'autres périodes où ça va être un petit peu plus compliqué. Comme on dit, il y a les hauts, il y a les bas, mais l'essentiel c'est de garder toujours cette envie. L'envie de retrouver le public, l'envie d'aller en studio, l'envie de créer. Tant qu'on aura toujours cette envie en nous, on pourra dire que tout va bien malgré tout.
0: Et entre vous alors, parce que moi je le dis, c'est une histoire d'amour sans nuage entre vous et moi depuis 30 ans, mais c'est normal, vous m'avez pas sur le dos tous les jours. Vous en revanche, vous avez passé énormément de temps ensemble, vous êtes sans doute la personne qui connaît le mieux l'autre sur Terre. Est-ce que ça c'est une relation qui s'entretient d'une manière particulière?
2: Il y a de fortes chances effectivement. Ouais, hein. Écoute, franchement c'est assez naturel. Ce qui est intéressant aussi, c'est qu'au-delà de la musique, on a surtout des liens d'amitié qui sont très forts.
0: Ça a commencé par ça.
2: Tout à fait, ça a commencé par l'amitié d'abord, et puis la passion est venue consolider tout ça. Et aujourd'hui, on a des vies de famille, on est des darons, donc pour le coup, les enfants aussi sont proches, et donc toutes sortes d'occasions et de célébrations sont bonnes pour qu'on se retrouve ensemble, bien au-delà de la musique en fait. Et donc, oui.
0: Vous diriez que ça ressemble à une relation de frère ou c'est encore autre chose?
1: Bah oui, c'est une relation familiale, une relation frère, une relation de couple. D'une certaine manière.
0: Ah ouais, parce qu'il faut se mettre d'accord.
2: On était au bord du divorce il n'y a pas longtemps.
1: Donc il faut des concessions, des consensus.
0: Ouais, c'est ça, ouais.
1: Mais après, voilà, tout ça ne tient pas s'il n'y a pas une réelle fraternité entre nous, une réelle amitié. Et c'est vrai que, Benji, je le vois plus que ma femme, carrément, quasiment, parce que entre les studios, les concerts, le travail, il y a tout plein de choses qu'on fait ensemble. Mais en fait, je pense que ce qui continue de nourrir cette amitié, cette fraternité, c'est justement le fait qu'on se voit pas uniquement pour le boulot, quoi. On va s'appeler pour aller voir un match de foot, on va s'appeler pour aller manger au resto ensemble, on va s'appeler pour aller dans une soirée, on va s'appeler comme il disait Benji, quand il y a des événements familiaux, mariage, baptême. Donc tout ça fait que ça va au-delà de juste de gars qui travaillent ensemble. Non, on est des frères pour de vrai, quoi.
0: Il faut qu'on parle de cet énorme tube qu'on passe régulièrement ici dans cette émission dès qu'on a envie de se réconforter avec un petit peu de nostalgie, mais de la nostalgie douce et lumineuse.

0: Milan, c'est une chanson que tout le monde a dans ses playlists, que plein de gens qui n'iraient pas au même concert ont quand même en commun. C'est des chansons comme ça qui font un peu ciment pour pas qu'une génération, d'ailleurs pour plusieurs. Quand elle est née, cette chanson, est-ce que vous vous êtes rendu compte que vous étiez en train de créer un truc à part qui allait durer vraiment?
1: En fait, je me rappelle bien du jour de l'enregistrement de ce titre. Dans le studio, il planait une atmosphère assez particulière, une forme de mélancolie, quelque chose de très touchant et d'assez sincère. Mais on était loin de s'imaginer quand même que ce morceau traverserait le temps, les années, les générations à ce point-là. Ouais. Par contre, ce qui est intéressant, c'est que à chaque fois que des gens nous rendaient visite en studio et que les gens l'écoutaient, il y avait toujours des réactions de surprise. Les gens étaient vraiment touchés par le propos, par l'histoire, par le côté authentique en fait aussi de cette chanson et de notre histoire. Donc ouais. Sentait qu'on tenait quelque chose d'intéressant, mais de là à prédire ouais. que ça allait voyager, traverser le temps à ce point-là, franchement, on n'y était pas vraiment.
0: Et c'est fou quand même d'avoir, parce qu'à l'époque, c'est que le deuxième album de Negmaron, on est en l'an 2000, vous êtes encore très jeune, et pourtant déjà, donc très, oui, tu parlais de mélancolie, très nostalgique, et en fait, j'ai l'impression que c'est un truc qui est vraiment partagé par tout un tas d'artistes. Je sais pas si vous écoutez de temps en temps, par exemple, les albums de Big Flo et Oli, dès qu'ils ont eu 22 ans, ils commençaient à faire des chansons sur la nostalgie de leur adolescence, etc. Comment vous l'analysez, ça? Le chéri, c'est vrai que... des moments qui viennent à peine de se passer.
2: Parce que déjà, on vient... faut rappeler le parcours des Negmaron. Nous, on a grandi à Gare Charcel, banlieue parisienne, dans le 95. Et on n'était pas prédestinés à faire cette carrière. Nous, la musique... On a toujours fait de la musique, mais c'est vrai que ça, pour nous, ça a été très vite.
0: Oui, il fallait les défoncer, les portes, en tout cas, elles n'étaient pas ouvertes pour vous.
2: Justement, nous, non.
0: Ah ouais?
2: On n'a pas trop eu à les défoncer parce que c'est. Voilà, il y a eu un film qui a été tourné à Garges, le film de Thomas Gilou, le film Rail. Ouais. Et donc,
0: il y avait la monnaie.
2: La monnaie, ouais. Voilà, la BO qui est sortie dans la BO du film. Et c'est vrai que tout s'est accéléré, tout s'est enchaîné très vite. Sortie du single, ensuite on sort un album assez rapidement. Ensuite il y a un projet Bisson à Bisson, on crée le label Première Classe. En 4-5 ans, il y a un énorme changement dans notre vie de rien, du côté de amateur, on passe au statut de professionnel. Il y a tout plein de choses qui se passent et c'est vrai que. Et c'est à ce moment-là qu'on a l'idée de faire ce titre, le bilan, pour raconter tout ce qui se passe en 4-5 ans. On vit peut-être ce que d'autres personnes peuvent vivre en 20 ans, quoi.
0: C'est ça. Et en écrivant justement cette chanson, les paroles, et en se rappelant de tout ça, en le remettant dans l'ordre, est-ce que vous avez réalisé que vous en aviez profité, ou bien est-ce que c'était tellement rapide que vous n'avez peut-être pas tout kiffé au maximum?
1: Non, quand même, je pense qu'on était quand même conscient d'avoir vécu des moments extraordinaires, d'avoir bien profité. J'ai même envie de dire d'être un peu des privilégiés quelque part. Parce que on a signé nos contrats en maison disque, on avait 18 ans, on sortait du lycée, on était, comme le disait Jackie, on était super jeunes. Et on était encore à l'époque où, je dis bien entre guillemets, le show business, il se passait beaucoup de choses, tout ce qui est vraiment des moyens dans la musique, des budgets. Donc on a mis tout ça à notre disposition pour qu'on enregistre dans des super bonnes conditions, pour qu'on ait un environnement assez sain. Donc on se rendait bien compte qu'on vivait des choses assez magiques pour notre jeune âge. Tu vois.
0: Les Negmaron qui préparent l'air de rien un nouvel album, il faut qu'on en parle. La dernière fois on s'est vu pour un peu de temps,

0: On va l'écouter en entier tout à l'heure, ne m'engueulez pas, mais je voudrais qu'on en parle avant avec Jackie et Benji des Negmarons qui sont avec nous. Le mot diaspora, ouais, qui peut rappeler évidemment plein de thématiques de l'album Exodus de Bob Marley. Et puis le petit clin d'œil aussi à Alpha Blondie, Brigadier Savali. Voilà, donc il y a vraiment plein de trucs qui se passent dans cette chanson. Racontez-moi comment elle est née.
1: Alors Jackie, je te...
2: comment elle est née? Elle est née lors d'une création, une séance de création au studio. Où,
0: ça ressemble à quoi, vos séances de création?
2: En fait, on est là, on écoute différentes musiques. Et c'est vrai qu'on avait dans un petit coin de la tête de reprendre ce morceau d'Alpha Blondie. Donc. Et ce jour-là, on était en studio et on s'est dit « Ah ben, on n'avait pas l'idée de reprendre le Alpha, vas-y, on va se l'écouter maintenant. » Et du coup, on a joué quelques accords du morceau et puis on s'est mis à faire un buff autour de ce titre-là. Et c'est comme ça, c'est... En fait, ce morceau, il n'a pas vraiment été... trop pensé, il est vraiment venu de manière assez naturelle,
1: très spontanée. Ouais.
2: Très très spontanée, c'est vraiment la musique qui nous a inspiré la thématique. Des fois c'est en sens inverse, on a une thématique et on va chercher la musique qui va avec. Là c'est le morceau qui nous a inspiré cette thématique et puis on est parti sur le mot diaspora, enfin on avait cette idée de parler de la communauté, de parler du pays, etc. Et c'est comme ça qu'est né ce titre.
0: Alors, c'est sûr que il faut voir le clip qui va avec cette chanson. Moi, je viens de le découvrir là, juste avant le début de l'émission. Il est magnifique. Il vient de sortir, tourné en Côte d'Ivoire.
2: Exactement. Abidjan, oui.
0: Racontez-moi pourquoi là-bas, d'ailleurs, et ensuite comment ça s'est passé.
1: On a fait le choix de tourner à Abidjan parce qu'on voulait tout simplement retourner à la source. Comme tu l'as si bien indiqué, c'est une reprise d'Alpha Blondie, Brigadier Savali, et donc ce titre Brigadier Savali est né à Abidjan, et on s'est dit qu'il serait intéressant d'aller tourner là-bas. Et donc on a travaillé avec un jeune réalisateur qui s'appelle Mindsef, qui s'est bien approprié la chanson et a fait une très belle retranscription en images. Donc on est super content. L'idée c'était aussi de dire que aujourd'hui quand on parle de la diaspora, on parle de toutes ces personnes qui comme nous ont la double culture. Moi je suis né à Sarcelles, Jackie est né à Paris, et c'est vrai qu'à la maison on a reçu aussi une éducation avec des valeurs africaines, et aujourd'hui voyant le continent africain, l'Afrique émergent, on a envie aussi d'apporter notre contribution à l'émergence du continent et voir comment on peut apporter notre pierre à l'édifice. Et donc c'est aussi de ça dont on parle dans ce titre, quoi.
0: La double culture, alors arrêtez-moi si je me trompe, mais pour toi Benji, Congo, et pour toi Cap Vert,
1: exactement,
0: Jackie, est-ce que c'est quelque chose qui est à géométrie variable dans votre vie, par moments hyper important, hyper devant, par moments un peu plus en retrait? Maintenant, comme tu l'as dit tout à l'heure, vous êtes des darons, et surtout, comment vous transmettez ça à vos enfants?
2: Pour moi, c'est une chance d'avoir cette double culture, et surtout d'en être conscient et d'épouser les deux cultures, aussi bien la culture française que, pour ma part, la culture capverdienne. J'ai eu cette chance d'aller très très jeune au Cap-Vert, la première fois que j'ai mis les pieds au Cap-Vert, j'avais 2 ans. Donc mes parents, c'est vrai qu'ils m'ont toujours transmis les valeurs du pays. À la maison, ça parle capverdien, ça mange capverdien. J'ai grandi aussi dans le quartier avec plusieurs communautés. Et c'est aussi ça le message qu'on veut passer à travers Diaspora. Nous, on a eu cette chance, tu vois, pendant un certain temps. Je l'entends un petit peu moins maintenant, mais on a beaucoup parlé de diversité, etc.
0: Oui.
2: Et nous, en fait, tu vois, nous la diversité pour nous, ça a toujours été quelque chose de normal parce qu'on a grandi avec plein de communautés autour de nous, plein d'origines différentes. Donc, et aujourd'hui, c'est vraiment une force. C'est une force de pouvoir, tu vois, nous, on sait dire quelques petits mots en créole, on sait dire des petits mots dans l'ingala, là, tu vois, il y a plein de trucs. Le fait d'avoir grandi avec plein de cultures différentes, moi, je trouve que c'est vraiment une force, quoi.
0: Ouais. Mais alors, grande force, grande responsabilité. La génération suivante, comment vous transmettez ça?
1: C'est une vraie question parce que, effectivement, on a pu recevoir de la part de nos parents certains codes, parfois la langue, mais pas forcément pour tout le monde.
0: Ouais.
1: Et aujourd'hui, on a vraiment envie aussi que nos enfants connaissent une partie de leurs racines et puissent découvrir qu'ils ont aussi l'éducation française, mais il y a aussi historiquement d'autres choses auxquelles, et d'autres endroits auxquels ils sont liés. Donc je pense qu'il faut faire le travail, les emmener là-bas de temps en temps en vacances, leur en parler, leur lire pourquoi pas des BD adaptés aussi aux jeunes enfants avec l'histoire de pays d'origine, et puis voilà, faire le travail comme on peut, mais c'est important quand même. Nous, ça nous impacte aujourd'hui, ce côté diaspora nous impacte tout simplement parce qu'on a vu nos parents arriver, venir d'ailleurs et mener certains combats pour s'intégrer, pour exister, pour élever les enfants dans de bonnes conditions. Et forcément, ça nous a impacté dans notre manière d'aborder la vie, tout simplement, ouais. Face à des obstacles, des difficultés, des choses à régler, voilà. Donc, même d'une manière inconsciente, finalement, c'est toujours là. Ce côté-là est forcément sous-jacent.
2: Si nous, des fois, on l'oublie, il y a les grands-parents qui sont là pour continuer à faire le travail.
1: Exactement.
0: Ça, c'est vrai. Non, mais du coup, des chansons comme Diaspora, ça fait aussi partie, finalement, enfin, c'est une manière douce et dansante, mais ne serait-ce que ce mot disparaisse pas.
2: Exactement. Mais tu sais, nous, Diaspora, c'est la version 2026, mais en fait, on a toujours parlé de notre culture, toujours parlé de nos origines, toujours parlé de nos valeurs à travers nos albums, travers différents morceaux. Et puis aujourd'hui, en fait, on le retranscrit différemment. Mais c'est quelque chose qui a toujours été ancré en nous, ou même via différents projets, des projets comme le Bissona Bisso, des projets comme la MC Malcriado. Donc ça, c'est vraiment quelque chose qui est propre à nous, cette double culture, parler du quartier là d'où on vient, là où on a grandi, mais également parler de nos origines et de nos racines.
0: Alors il y a des doubles cultures évidemment qui sont beaucoup plus dures à porter que d'autres, difficiles et douloureuses. On en parlait il y a quelques semaines ici avec Abdelmalik et Matteo Falcone à propos des descendants d'esclaves, donc des africaines et des africains qui ont été arrachés à leur continent pour ce commerce de l'esclavage, le code noir, c'est fou, que la France avait mis en place à l'époque pour formaliser un petit peu tout ça, a enfin été abrogé, et c'est dingue parce que le code noir, c'était le cœur du film de Abdelmalik Fursi, né libre. Il y a un album qui est sorti de chansons inspirées par l'histoire de Fursi, et vous êtes dessus avec cette chanson qui s'appelle Justice.

comme moi, hein, vous lisez les journaux et vous avez entendu la nouvelle, l'abrogation du code noir. Je vous pose la question parce que vous étiez à l'Olympia le 22 mai 98 pour célébrer les 150 ans de l'abolition de l'esclavage.

0: que c'est comme dans la chanson « Lève-toi, bats-toi » sur ces thématiques-là, encore aujourd'hui ?
1: Ben, c'est bien sûr des thématiques qui sont très très importantes pour nous. Déjà parce qu'on s'appelle Nègre Marron et que c'est pas un nom anodin, c'est un nom qui est quand même lourd et chargé d'histoire.
0: Tu peux expliquer ?
1: Ben, les Nègres Marrons, en fait, c'était les esclaves insoumis qui refusaient tout le système colonial, qui s'organisaient pour s'évader, pour reconstituer des communautés loin du colonisateur, loin de l'oppresseur. Et ce sont des esclaves, en fait, rebelles. Et donc, nous, on a choisi de s'appeler comme ça, étant très jeune, avec un certain nombre d'informations, parce qu'on était quand même assez renseignés aussi sur toute cette histoire, l'histoire de l'esclavage. Et là, en l'occurrence, de voir aujourd'hui que les choses avancent, ben, ça fait plaisir. C'est le fruit du travail de plusieurs personnes. On voit des députés aussi qui ont porté ce dossier à bras-le-corps, ouais. qui n'est pas évident. Il y a effectivement le film aussi d'Abdel Malik qui a fait bouger un petit peu les lignes. Donc ça, c'est très important de poser des sujets comme ça sur la table. Et voilà, mais il faut pas que la France ait peur de regarder son histoire dans les yeux, en fait. Parce que tant qu'on fera pas ce travail de mémoire, il y aura toujours un gap entre certaines communautés, les gens qui nous dirigent. Il faut qu'on crève les abcès et puis ensuite qu'on aille de l'avant. Mais tant que tout ça ne sera pas finalement réglé, posé, inscrit dans les livres d'histoire avec tout le récit qui comment dirais-je, dans son intégralité, en fait.
0: Oui, parce qu'il y a ça, un vrai début, un vrai milieu, une vraie fin, des lois.
1: Exactement, il ne faut pas avoir peur d'en parler.
2: Modifier l'histoire, surtout.
1: Exactement.
2: La raconter telle qu'elle est.
1: Voilà. Et je mets le doigt sur quelque chose, mais c'est vrai qu'il y a de cela un ou deux mois, quand il y a eu le Conseil de sécurité de l'ONU et que la France n'a pas reconnu l'esclavage comme étant un crime contre l'humanité, voilà, il y a une partie de la population, en tout cas, qui a été vraiment heurté par ce manque de reconnaissance
0: et de réalisme.
1: Des faits historiques qui sont avérés, documentés, etc. Et donc là, de voir que le code noir est abrogé, c'est déjà un pas en avant. Mais on a encore beaucoup de travail à faire.
0: Mais avant de se mettre au boulot, on danse, ça vous dit ? Diaspora, le Nègre Marron, c'est tout nouveau, ça vient de sortir et c'est déjà sur votre radio, ici.
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0: Beau qui nous a quittés au mois de janvier. Tout jeune, il avait 53 ans. C'était un rappeur incroyable, notamment dans Arsenic. Un parolier aussi de génie pour plein d'autres gens, même des tubes de Asia. Elle est à toi. Ben, c'est Calbo quand même.
1: Qui avait écrit.
0: Exact. Voilà. Et pour vous, c'était aussi vraiment un ami, un proche. Est-ce que vous avez envie, je ne veux pas vous forcer, parce que c'est triste et il est mort il y a vraiment peu de temps, mais de dire quelques mots sur lui?
1: Bah oui, Calbo, de toute façon, voilà, il sera toujours avec nous, on l'oubliera jamais, on lui rend hommage à chacun de nos concerts. C'est un frère qui nous a quitté trop tôt, malheureusement, mais son image, sa voix résonnera à tout jamais dans nos cœurs, à tout jamais dans le cœur des gens, parce que il a énormément apporté pour la musique avec son frère Lino, voilà, Arsenic, ce sont des légendes de la musique, et c'est ça aussi la chance qu'on a de pouvoir faire ce métier, c'est que on fait des choses qui resteront.
0: Et même après vous.
1: Donc même après nous, et aujourd'hui, Calbo est parti, mais son œuvre restera toujours là, et quelque part, son âme sera toujours avec nous, à travers ses morceaux, à travers sa musique, donc il sera toujours là avec nous, quoi qu'il arrive.
0: Merci beaucoup, Jackie. Merci, Benji. Longue vie et belle vie au Negmaron.
1: Merci, Émilie. Merci
0: à bientôt.
1: Vraiment, merci beaucoup.
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2: Bonjour Julie,
3: bonjour tout le monde.
4: Lucie, vous commencez avec une affirmation ce matin.
2: Il n'y a pas de rue à la boule.
4: Bah pourtant on roule bien quelque part.
2: Bah oui, mais il n'y a pas de rue. Il y a des avenues, il y a des boulevards, il y a des allées, mais il n'y a pas de rue. C'est une bizarrerie de la ville.
4: Ah mais est-ce qu'on sait pourquoi?
2: On le suppose. Déjà il faut savoir que si on se penche sur la définition, une avenue est censée être végétalisée, donc bordée d'arbres et de verdure, ce qui n'est pas le cas d'une rue. Alors je ne suis pas allée faire le tour de toutes les rues de la Baule pour vérifier si on voit bien des arbres, mais je suppose que c'est en majorité le cas. Ce qui est certain, c'est que les personnes qui ont tracé les voies cherchaient à vendre des parcelles ou des maisons à des personnes plutôt aisées, des gens qui avaient des pépettes, quoi. Des gens qui venaient des grandes villes et qui seraient fiers de donner leur nouvelle adresse. Notre résidence balnéaire se situe avenue des Érables, avenue des Ibis. C'est quand même plus chic que de dire rue. Donc, pas de rue à la Baule. Et je suis allée voir chez les voisins si cette particularité a pu déteindre. Et figurez-vous qu'à Pornichet, il n'y a qu'une seule rue.
4: Quoi ?
2: Ben oui, vous avez bien entendu, cette rue s'appelle la rue d'Alsace. Et figurez-vous que c'est même pas une rue. Non mais on marche sur la tête, hein. La rue d'Alsace, c'est une impasse qui s'appelle rue. Alors qu'à côté, il y a des avenues qui devraient s'appeler rue. Bon bref, je suis en train de tout mélanger dans votre tête. En gros, ce qu'il faut retenir, c'est qu'à la Baule, il n'y a pas de rue, il n'y a que des avenues, des boulevards et des allées. À Pornichet, il n'y a qu'une seule rue et les autres sont aussi des avenues et des boulevards. Tout ça pourquoi ? Ben parce que c'est plus classe.
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4: Salut Brézizel.
5: Est-ce que par hasard vous ne seriez pas la petite Manon?
4: Je m'appelle Manon.
5: Faut bien te regarder pour te reconnaître.
4: J'ai 22 ans, bientôt 23.
6: Là, pareil, un peu plus que son âge. Elle fait au moins 18 ans. Qu'est-ce que tu fais?
4: Je suis vendeuse de carrelage et je suis dans les petits bonheurs.
5: Mais pourquoi, hein? Pourquoi?
6: Parce qu'elle est belle. Et que je suis d'accord.
7: Elle vient d'où cette fille?
4: J'habite à Quimper. Je ne suis pas originaire d'ici. J'habite à Cancale de base. Ville de cœur, la meilleure ville de Bretagne.
8: Le symbole de la nation bretonne.
4: Moi, Cancale, j'aime Cancale parce que c'est une petite ville avec un petit port. Magnifique, tout le monde se connaît, il y a la joie de vivre, il y a les huîtres, il y a le vin blanc, il y a les bars, il y a tout ce qu'il faut pour avoir une belle vie en fait.
9: Et finalement, les huîtres?
10: Il y a encore eu une marée noire en Bretagne.
11: Putain, une marée noire, c'est de l'encre de sèche.
12: Alors, où est-elle ton île?
4: Si je devais finir mes vieux jours sur une île bretonne, je dirais Groix. Franchement, ça a été le coup de cœur de mon été là, dernier. J'ai pas été sur beaucoup d'îles, parce que les Glénans, bon, c'est vu et revu, mais Groix, franchement...
13: Non mais franchement, qu'est-ce que tu lui trouves, hein?
4: En fait, c'est un mini Cancale.
14: Oh non, mais c'est pas vrai. Vous croyez pas que vous poussez?
15: Un méga tube.
4: Ma chanson préférée, c'est Je te promets.
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17: Je te promets le sel au baiser de ma bouche.
4: C'est vraiment la chanson que je pourrais sortir à toutes sortes de soirées. Et je n'ai pas honte de le dire. Mamie, une love de Johnny, a vu tous ses concerts, elle a le tatouage sur le bras, elle a fait tous ses concerts. Ses premiers concerts, là, dans la fosse, comme ça, mamie, génial. Ah, je te promets, c'est vraiment la meilleure musique que j'aime.
18: Ta grand-mère, elle a enterré Michael Jackson, David Bowie, Johnny, Prince, même le gars de Koh-Lanta, Miskel.
19: Changement d'époque en cours.
4: Si je pouvais voyager dans le temps, j'irais à l'époque baroque. Parce que j'aurais aimé porter les tenues des femmes.
18: C'est quoi cette tenue?
4: Les belles robes, les belles coiffures. J'aurais aimé ça, mais j'aurais aimé vivre dans les années 80. Enfin, rien qu'une époque sans téléphone.
7: Non mais allô quoi, je sais pas, vous me recevez?
20: Oh, j'ai plus de bar, hein. J'ai plus d'unité. Pourtant je suis chez Orange. Il devrait pas y avoir de pépins.
4: Allez, salut, c'était Manon.
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21: Aujourd'hui, je voulais vous parler de cet homme au courage inégalé, le facteur auxiliaire Clavel. Au début du XXe siècle, la vie se développe au sommet du Mont Ventoux avec l'arrivée de l'observatoire. Le service postal de cette structure souhaite recevoir le courrier plusieurs fois par semaine. Sauf que le sommet du Mont Ventoux culmine à plus de 1900 mètres d'altitude et un accord est passé. Le courrier devra être acheminé 5 fois par semaine tous les jours, sauf le mardi et le jeudi. Ce sera donc le facteur Clavel qui s'occupera à pied de cette tournée. Imaginez bien, 22 km aller-retour via des raccourcis sont ainsi réalisés par ce facteur, payé, écoutez bien, 4,50 francs par jour. Il faut en moyenne au facteur 5 heures pour monter et 3 heures pour descendre. Mais quand la saison d'hiver arrive, c'est une autre histoire. La neige à l'époque pouvait encore atteindre 1 mètre de hauteur. Pour ajouter les vents terribles du sommet et les températures négatives, le facteur Clavel peut mettre jusqu'à 8 heures de marche pour gravir le sommet. À l'époque, cette ascension quasi quotidienne attire un bon nombre de curieux qui n'hésitent pas à faire l'ascension avec le postier qui se transforme alors en guide. Et puis, comme si ça ne suffisait pas, le facteur doit aussi effectuer une tournée de 10 km sur les hauteurs du Ventoux. Son salaire à l'année ne dépasse pas les 190 francs. À l'époque, un article de presse demande sa titularisation auprès de l'administration des postes. Le facteur Clavel partira ensuite en 1914 au front durant la Première Guerre mondiale et on ne retrouve pas sa trace dans l'histoire vauclusienne. Aujourd'hui, l'unique souvenir de ce facteur courageux est la création dans les années 50 du chemin du facteur au Mont Ventoux qui permet d'emprunter son périple via la Combe dans Suisse.
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1: Je suis sûr qu'il vous arrive dans la vie de ne pas être en forme et même d'être carrément chafouin, sans raison précise. Et là, ma grand-mère vous aurait dit « je sais pas ce que j'ai, mais je baquillerai comme nombre ». Ça veut dire que je suis tellement de mauvaise humeur que je me disputerai avec mon reflet. J'ai pas toujours tout expliqué non plus, hein, c'est vrai. Hein, et puis c'est pas le jour, je vous préviens, je suis pas d'humeur. Et puis ça m'énerve, et je sais pas ce que j'ai, de toute façon tout m'énerve. Ah, il y a jamais rien qui va. Vous voyez ? C'est ça. Et pour illustrer mon propos, là, vous êtes dans un estaminet, tranquille, en famille, et la serveuse n'est pas des plus aimables. Ça arrive. Et avant de partir, vous entendez le patron lui dire « Tu vas faire fuir les clients en force de faire un nez comme une bottine !» Ne paniquez pas, Wikizef est là pour vous aider. Le sens profond de cette phrase est évident, c'est la forme qui est troublante. Parce qu'une bottine, c'est fait pour aller sur les pieds. Et quelquefois, des précautions olfactives vous empêchent de les approcher de votre nez. Alors, comment est-ce possible ?
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1: Eh bien, prenons notre serveuse, ce joli estaminet des Flandres, voyez, avec des assiettes pendues aux poutres et des fleurs de houblon qui pendoulent. Imaginez à cette serveuse son visage, que si elle sourit, elle serait plus jolie. Sourire de mai, rendez-moi ma jeunesse, comme on dit. Ensuite, vous prenez une bottine à bourron, comme au temps où la mode était de mettre des Rangers de GI. Vous pliez la bottine, ça fait quoi ? Des fronces. Bah, faites pareil avec votre nez. Voyez, ça fait des fronces, et vous avez un nez comme une bottine. Et on dirait que vous faites la gueule. Enfin, moi, je dis ça. Je dis rien. D'ailleurs, j'arrête.
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2: À Villebois-Lavalette, il suffit de lever les yeux pour comprendre que ces halles ne sont pas ordinaires. Sous cette charpente de 350 ans, des générations de marchands et d'habitants se sont retrouvés, faisant de ce lieu le cœur battant du village. Les halles de Villebois-Lavalette ont été construites au XVIIe siècle, probablement autour de 1665. Elles auraient été édifiées par les mêmes ouvriers que ceux qui travaillent, à la même époque, sur la partie princière du château voisin. Et d'ailleurs, qui mériterait lui aussi une chronique, hein, d'ailleurs. Mais le site des halles est plus ancien encore, hein, puisque les halles d'aujourd'hui reposent de toute évidence sur un soubassement du XIIe siècle, ce qui montre, hein, ce qui traduit que le commerce s'organise ici depuis le Moyen-Âge. Au XVIIIe siècle, un certain Daubé d'Aubeuf de Villers, qui était seigneur de Blanzaguet et capitaine du château auquel les halles appartenaient, eh bien, il entreprend d'importants travaux. Les bases des piliers en bois, qui étaient d'ailleurs vermoulus, sont renforcées par des dés de pierre et la charpente est consolidée. Puis, en 1806, sous le Premier Empire, les halles deviennent propriété communale en même temps que le champ de foire. Et pendant un temps, hein, elles vont même accueillir la mairie et la justice de paix, une sorte de tribunal de proximité. En 1855, le maire décide de reculer la façade qui longe la route, hein, pour faciliter la circulation. C'est à ce moment-là qu'on remplace 11 piliers en bois par 7 colonnes toscanes en pierre. On aménage aussi des escaliers et on modifie une partie de la toiture. En fait, c'est en grande partie l'aspect que nous connaissons aujourd'hui. Après la Seconde Guerre mondiale, l'entretien des halles coûte cher, trop cher pour la commune. Un projet de démolition est même envisagé en 1946. Mais finalement, les halles sont classées monument historique le 10 mai 1948. Et ce classement, eh bien, il est décisif. Parce qu'il faut imaginer, hein, qu'à cette époque, en France, beaucoup de halles des 16e, 17e siècles sont détruites. Suite à cet épisode, le monument va connaître plusieurs phases de travaux. La toiture est restaurée en 1976, le pavage est refait quelques années plus tard, et puis l'ensemble va être rénové au début des années 2010. Aujourd'hui, chaque samedi matin, eh bien, le marché anime toujours les halles. La preuve que ce monument n'est pas seulement un superbe patrimoine, c'est aussi un véritable lieu de vie.
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3: Forte, sensible et guerrière. Quand les gens vous disent tout arrive en même temps, c'est vrai. Bon, à la limite, il faut que ça arrive tout en même temps parce que ce moment on fait tout. Et puis ça peut être que mieux après. Je me suis retrouvée pour la première fois de ma vie assise dans mon salon par terre avec une impossibilité totale de me servir de mon cerveau, de pouvoir travailler, ce qui m'était jamais arrivé.
4: Qu'est-ce qui vous permet en fait à ce moment-là de sortir la tête de l'eau ?
3: Ce qui va m'aider, c'est une prise en charge médicale, mais aussi je me suis mise à peindre, à lire de la philo, et ça va m'aider doucement à baisser le taux d'angoisse, à donner du sens au vide auquel j'étais confrontée. Quelque chose de créatif qui m'a aidé à pas mourir en fait, hein. Donc ça a été assez incroyable de voir capacité de créativité qu'on peut avoir alors que quand plus rien fonctionne en fait.
4: De quelle façon ça se met en place ?
3: J'étais assise par terre entre Noël, jour de l'an 2021, toute seule, mes enfants n'étaient pas là. Et j'avais sous mon canapé acheté pour les enfants, pour jouer, 2-3 toiles et puis une espèce de gouache. Et je me suis mise à peindre des points pour faire des peintures aborigènes parce que je me suis dit, bon, bah, ça va être à peu près tout ce que je vais savoir faire. Il m'arrivait des fois de le faire pendant 10 heures d'affilée sans me rendre compte du temps qui passait. Et c'était assez magique. Mais non, il n'y avait rien de prémédité. Aujourd'hui, ce qui est incroyable, c'est que je ne saurais plus faire ça. Donc je les regarde avec... D'abord, je les remercie parce que je sais que ça a été un peu... vraiment ma planche de salut, enfin, mes toiles de salut, je ne sais pas si on peut dire ça. Comment expliquer ? Ça m'a aidé à poser mon cerveau, mettre sur pause les angoisses et surtout de voir que malgré le vide intersidéral qui m'entourait, j'arrivais à créer quelque chose. Parce qu'il n'y a pas d'objectif à atteindre. On a le droit d'effacer, de recommencer. Que ça plaise ou pas, on s'en fiche, parce que de toute façon, on ne le fait pas pour ça. Rien n'est grave, en fait. Tout sera parfait. Et ça c'est agréable.
4: Cette réflexion, ça vous a mené à quelle conclusion ?
3: Avant, je pensais que tout n'était que responsabilité. Aujourd'hui, c'est plus du tout le cas. Je vois beaucoup plus de choses, en fait. Un souci ne prend plus jamais tout l'espace dans ma tête. Il y a de la place pour tout. Les emmerdes et les trucs bien. Mais c'est pas parce qu'on a... Voilà, il y a quelque chose qui va pas que rien d'autre ne doit aller. Et c'est comme dans la peinture, en réalité. Par exemple, quelque chose ne va pas correspondre à ce que vous vouliez faire. Bah, c'est pas grave, l'espèce de tâche qui n'était pas prévue, bah, on la laisse, mais le tableau n'est pas gâché. Et c'est ça, en fait, que j'ai appris. Il peut y avoir une couleur qui ne correspond pas à ce qu'on a voulu sur une partie de la toile, mais tout le reste, en fait, est magique. Bah, la vie, c'est ça, en fait. Il y a toujours un truc qui ne va peut-être pas aller. Et on va juste lui laisser la place qu'il doit avoir, mais pas tout.
5: Voilà, résiliente et sage, pour donner d'autres qualificatifs qui correspondent à Émilie Voiron. 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
2: Complètement gaga avec Olivier Glin. Alors, bonjour Olivier, on parle d'eau aujourd'hui ?
1: Vouille, sagasouille. Bonjour les amis, aujourd'hui on va voir des mots qu'on ne trouve nulle part ailleurs. Chez nous, dans le parler gaga, on a des termes pour tout. Et pour patauger dans l'eau ou la gadoue, on n'a pas un mot, mais trois. Bassouiller, gabouiller et gassouiller. Oui, trois verbes pour exprimer le bonheur de tripoter de la flotte ou de barboter dans la boue liquide. Et, comme on est généreux hein, quand même, on ne s'est pas arrêté là. Et on a même des noms qui vont avec. On appelle ça des déverbaux, car ces noms viennent des verbes. On a la bassouille, la gassouille et la gabouille. Ces mots sont employés dans la Loire, mais également dans le Lyonnais et le Beaujolais, et puis de façon plus générale dans une bonne partie de la région Rhône-Alpes. Voici une maxime qui nous est donnée par Jean-Baptiste Martin. T'as beau gabouiller la bassouille, t'en feras pas rien des œufs à la neige. La plupart du temps, c'est juste remuer l'eau, éclabousser, patauger. Bref, faire ce que les mamans, elles y trouvent à redire quand les enfants reviennent avec le pantalon trempé. Et s'il y a des gens qui aiment bien gassouiller, ce sont bien les enfants. Les matrues, il n'y a pas besoin de faire grand-chose pour leur faire plaisir. Tu sors une petite bassine, tu mets un peu d'eau au fond et c'est parti pour la gassouille. C'est que ça peut gassouiller jusqu'à l'évaporation totale. La gassouille, c'est révélateur de la personnalité profonde des gens. Hein. Comme le dit l'adage, dans la gassouille, il y a deux sortes de gens. Ceux et ceux qui y tombent et ceux et celles qui t'y poussent. Bon, la nage n'existait pas hein, jusqu'à aujourd'hui, mais mieux vaut tard que jamais. Ou alors celui-ci, d'adage. Quand t'as les pieds dans la gabouille, c'est pas le moment de chercher tes pantoufles. Et oui, chez nous, la gassouille, c'est souvent un souvenir d'enfance. Mais entre nous, on est tous encore un peu des garagnas. Hein. On y aime bien parfois encore. Quel plaisir de gassouiller un peu.
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3: Et je suis ravie de retrouver dans cette rubrique celle qui a été la révélation littéraire drômoise de 2024, Valérie Patureau, avec sa cuisinière des Kennedy, qui a conquis 100 000 lecteurs l'année dernière. Elle publie cette rentrée aux Escales, un très très beau troisième roman qui s'appelle L'Enseveli. L'Enseveli, c'est d'abord l'histoire d'Abel, poilu de la Grande Guerre, blessé au combat en sauvant un inconnu. Il est transféré dans un hôpital de fortune où il va faire la connaissance d'un mystérieux voisin de lit, une gueule cassée qui, incapable de parler, va communiquer avec lui à l'aide d'un petit carnet. Adrien, c'est son nom, est médecin et officier, tandis qu'Abel, simple soldat, vient de la Drôme paysanne. Mais là, pour passer les journées, ils vont se raconter l'un à l'autre et tisser un lien si puissant que lorsqu'ils seront séparés, il faudra à tout prix se retrouver. Pourquoi Valérie Patureau a-t-elle voulu redonner vie à des combattants de la Grande Guerre ? C'est la question que je lui ai posée.
4: Peut-être parce que je suis la dernière génération à les avoir croisés. Je m'en souviens très bien, je devais avoir 7-8 ans et le frère de ma grand-mère me terrorisait parce que quand on allait chez lui, il retirait son œil de verre et donc il avait eu un terrible, voilà, sur un obus pendant la guerre de 14. Moi j'ai un intérêt très fort pour l'histoire, pour cette période particulière de l'histoire aussi, parce qu'elle représente vraiment, je le trouve, au même titre que la Révolution française, elle représente le socle de notre société moderne. Et je suis pas historienne, donc j'ai pas du tout voulu écrire un livre sur la guerre. J'ai voulu écrire un livre sur l'amitié et surtout poursuivre ma quête que j'avais déjà dans Nésida de cette interrogation sur le déterminisme social qui fait que nous rencontrons tous, sans que ce soit vraiment conscient, des gens qui partageons à peu près les mêmes choses, les mêmes... Voilà. Et il n'y a pas 36 circonstances. Il y a l'hôpital qui parfois vous amène à partager une chambre d'hôpital avec quelqu'un qui n'a pas du tout la même vie que vous, ni en âge, ni en lieu, ni rien. Et puis la guerre. Et c'était vraiment ça mon sujet. Et là, j'ai eu envie de m'intéresser, de m'interroger sur la sensibilité des hommes qui, en fait, n'est pas si lointaine de la nôtre.
3: Et puis, contrairement à la cuisinière des Kennedy, on est dans un roman du temps long.
4: C'est vrai que dans la cuisinière, je

0: suivait sa vie, et Dieu sait que sa vie est assez trépidante et qu'elle nous emmenait d'épisode en épisode. Là, c'est un temps long, c'est un livre à la fois de terre, je dirais, parce que la terre est présente tout le temps, la terre qui vous engloutit, la terre qui... Enfin, c'est vraiment un livre de terre, et un livre sur le temps, parce qu'il n'y a que dans ce temps long qu'on arrive aussi à se connaître, à se livrer, à apprendre les uns des autres. La grosse différence aussi avec mes deux premiers romans, c'est que c'était des histoires qui parlaient de personnages qui avaient existé. Là, ils sortent tous les deux de mon imagination. Ils sont nourris de tout mon imaginaire qui a été bercé par tous ces livres formidables sur cette période. Et de beaucoup de choses de ma propre vie, sans s'en rendre compte, les deux grand-mères présentes dans ce livre, bah, ce sont les miennes. Mais je ne sais pas si je l'ai vraiment décidé. Je crois que c'est vraiment arrivé au fil de l'eau.
1: Et de cette écriture puissante de Valérie Pattureau qui, en quelques mots, fait naître des images fortes, des émotions qui vous envahissent, c'est vraiment une magnifique écrivaine que je vous conseille de découvrir avec L'Enseveli qui est paru aux Escales.
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3: Ma tata, elle est petite. Quand elle a un truc qui est haut, elle n'arrive pas à l'attraper.
4: Vous préférez être grand ou petit ?
3: Moi, j'ai envie d'avoir 15 ans comme ma cousine Olivia qui a un appareil dentaire. Parce que j'ai envie d'être grande comme elle et j'ai envie de sortir avec mes copines quand il fait beau. Ma mère, elle est très grande, mais elle y arrive quand même à rentrer. Elle n'est pas obligée de baisser la tête. Mon papa, elle est grand, mais a des grands doigts. Elle ne peut pas attacher les chouchous de ma petite sœur Lisa.
4: T'as envie d'être grande ou de petite ?
3: Comme ma maman. Ma maman, elle est moyenne. J'ai envie d'être pas trop petite, mais pas trop grande. Ma tata, ouais. Elle est petite. Et du coup, quand elle a un truc qui est haut, elle n'arrive pas à l'attraper. Et mon père, il est plus petit que ma mère. Je préfère être grande, mais être petite, c'est aussi bien parce que, enfin, on peut passer partout, c'est un peu plus pratique, c'est tout ça. Juste être un peu plus grand, mais pas beaucoup. Je rêve que je sors avec mes copines, que j'ai 15 ans et que j'ai mon portable.
4: Donc, en fait, quand on est grande, on a...
3: un portable, et mon père, il m'avait donné son portable qu'il avait cassé quand il était grand. J'ai envie d'avoir un portable parce que, comme ça, je pourrais appeler mes copines, je pourrais envoyer des messages et je pourrais envoyer des photos. Moi, en fait, j'ai envie d'avoir un portable pour faire des jeux, pour faire plein de choses. Ben, moi, j'ai un téléphone rose, mais il est pour enfants. Il y a des jeux, des vidéos, de la musique... On peut envoyer des messages, on peut envoyer des photos et je peux jouer à mes jeux. Et même, j'ai envie d'avoir un portable pour de vrai, comme ma mère, vu que ma mère, elle a un jeu de Disney et un jeu pour construire des manèges. Moi, j'ai trop envie d'en avoir un.
4: Pour faire quoi ?
3: Je sais pas.
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1: Ah, quel enfant n'a pas rêvé un jour de devenir pompier. Enfant, adolescente, Gaëlle Hérault est adjudante, légende ici.
2: Bonjour, je suis l'adjudante Gaëlle Hérault, je suis pompier professionnel depuis 23 ans et j'occupe le poste de chef de salle opérationnelle adjointe au CODIS de la Sarthe. Mon histoire, j'ai découvert l'univers pompier en classe de 4e lors du stage de découverte et donc j'ai dû intégrer la section des jeunes sapeurs-pompiers au centre de la Ferté-Bernard. Par la suite, donc rentrée pompier volontaire. Après le bac, je suis rentrée militaire technicienne de l'air en tant que pompier. Donc le déclic et puis l'ambiance caserne, alliée du sport, travail d'équipe et puis de passer les différentes formations, ça a concrétisé et aujourd'hui je regrette pas et je continue dans ce métier avec passion. Alors la fameuse question, quand on est femme, est-ce facile de progresser ou d'être pompier? Comme tout métier, lorsqu'on l'exerce avec passion, conviction et beaucoup de sérieux, je pense que tout le monde a sa place. Et la Sarthe représente bien ce corps-là, féminisé au maximum. Chaque pompier se doit de répondre à ses missions. Et là, il n'est plus question de femme ou d'homme. Au moment de partir en intervention, il y a toujours cette phase de gestion du stress, l'adrénaline. On aime cette phase-là, en fait, qui nous porte et puis qui nous galvanise pour la mission à venir. Voilà, au fur et à mesure des années, l'expérience font que ce stress, on le dompte, on le familiarise et puis grâce aux formations, on en fait une clé de réussite en fait. Mmh. Et on a tous besoin de ce stress-là et de cette adrénaline pour continuer à exercer ce métier. Et toujours cette fameuse question, est-ce que la tenue de pompier peut faire fantasmer? Je suis désolée, alors soit parce que je la vois depuis trop longtemps, pour moi elle s'apparente à mon métier, ma passion, et forcément certains la portent tout de même mieux que d'autres, faut être honnête. Mais après je suis pas du tout dans le mythe de l'uniforme, peut-être parce que ça fait trop d'années que je le porte. Mais c'est valable aussi pour les autres corporations, hein, gendarmes ou autres. Donc voilà, désolée de mon côté, je rentre pas dans le mythe du pompier en tenue.
3: Un pompier doit toujours être prêt à intervenir.
2: Voilà, c'était l'adjudante Gaëlle Hérault. Merci de m'avoir écouté et gardez en tête, toujours réserver un meilleur accueil possible pour les pompiers qui, sachez-le, au téléphone ou en mission, font le maximum pour vous aider.
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4: Et adieu, miadiou, kushiba. Vous allez bien, Franck?
5: Très, très bien. J'ai une pêche aujourd'hui.
4: Mais tant mieux. Je ne sais pas, je n'ai pas bien dormi la nuit dernière. Et il passe plein de dormites, là, l'année passée. Vous savez pourquoi?
5: Non.
4: À cause de mes voisins. Ils m'ont empêché de dormir. Alors, vite. À quoi arrive au paga et les grands gauch périeux? Alors, heureusement pour moi, grand gauch périeux, ça n'arrive pas souvent. Mais quand même, quel sagan que mes voisins ont fait la nuit dernière.
5: Quel sagan? Alors, je connais pas. Qu'est-ce que ça veut dire, ça?
4: Le sagan, c'est le bruit. Le sagan, c'est le vacarme, le tapage. Vous voyez le genre de nuit que j'ai passé.
5: Oh là là, oui.
4: Alors, faire des sagans, c'est faire du bruit. Chez nous, en français régional, en francitan, vous pouvez entendre quel sagan et qu'une sagan. Un sagan du diable, une sagan del diable, en version originale. Le sagan, c'est aussi le tapage consécutif à une querelle. Quel sagan!
5: C'est marrant parce que Sagan, moi, ça me fait penser à François Sagan.
4: Ah, c'est vrai. Vous avez tout à fait raison. Mais oui, Françoise Sagan, effectivement, une femme de lettres française. Noscudo, en Corsi à Cazar en 1935, née dans le Quercy et dans le Lot à Cajar en 1935 et décédée en 2004. Alors, une précisionnette, elle passe au nom official. En réalité, Sagan n'était pas son véritable nom. Elle s'appelait Françoise Quarez. Fille finale, la question que nous pouvons poser à France. On peut se poser cette question. Pourquoi avait-elle choisi ce pseudonyme Sagan? Peut-être espérait-elle que son nom fasse du bruit.
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6: La cabine minute sur Ici Picardie, votre chronique de la joie et de la bonne humeur. Comment ça va les amis? Est-ce que parmi vous, il y en a qui regardent des séries télé? Moi j'adore les séries. Aujourd'hui, je vais vous parler d'un fléau moderne, un truc qui nous bouffe la vie, qui nous use la patience, qui nous fait vieillir plus vite que le temps qui passe, les séries qui prennent trois plombes à sortir la saison suivante. Non mais sérieux, on vit à une époque où on peut envoyer une fusée sur Mars avec un drone qui filme en 4K. Et il filme en 4K la fusée sur Mars. On a des voitures qui conduisent toutes seules, des robots qui font le ménage. Mais on n'est toujours pas foutu de sortir la saison 2 d'une série avant que ton neveu passe le bac. À la fin de la saison 1, il avait 12 ans, le frérot. Les séries télé, comment vous faites? Vous disparaissez comme ça sans prévenir? Ils te mettent la tête dans une saison, dans une série, t'es à fond, tu attends la saison 2 pendant 4 ans. Et toi, comme un con, tu les attends vraiment pendant 4 ans. Il y a des gens qui meurent durant les 4 ans. Ils ne voient même pas la fin de la série, c'est dégueulasse. Et nous, la génération années 80-90, on a assez attendu. Par exemple, avec Beverly Hills, c'était un peu notre HPI à nous. Tout le monde regardait Beverly Hills. Et quand une saison se terminait, pendant 2 ans, TF1, ils te rediffusaient les vieux épisodes. Et ils mentaient sans honte dans les publicités. Hein. Ils te disaient, la semaine prochaine, des nouveaux épisodes inédits de Beverly Hills. Alors toi, t'es à fond, là. Le samedi, là, tu t'assois avec tes frites, ton hamburger, fait maison pour mater Beverly Hills. L'épisode commence, tu te dis, mais j'ai déjà vu ça. Pas lui, bien sûr. Après, il va embrasser Kelly. Des escrocs. Et de nos jours, ça recommence. Sur des séries sur Netflix, Amazon Prime, t'es là, t'es à fond, tu mates la saison 1, tu mates la saison 2, t'as pas dormi depuis 3 jours, t'as des cernes de panda en dépression, et là, boum, dernier épisode, gros cliffhanger, t'as le cœur qui bat à 200, et là, paf, l'épisode est fini. Mais il est mort ou pas le mec? Non mais à la fin de l'épisode, là, il est mort ou pas? Et là, Netflix te répond, rendez-vous en 2029 pour la suite. Il y en a marre, c'est beaucoup trop long. Moi, je vous dis la vérité. Aujourd'hui, on a 1000 plateformes, 1000 séries, mais on a toujours le même problème de lenteur. Les gars, on parle en ce moment d'intelligence artificielle, de deep learning, de robots qui écrivent des scénarios en 2 secondes. Moi, je vous le dis, si un jour, les séries faites par l'IA, elles sortent plus vite que les autres, je vous lâche.

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1: Allez, suivez-moi, je vous emmène dans une entreprise à Ernée. C'est l'ère du relookage, entreprise qui donne une seconde vie à nos meubles anciens. David Ozafel, le directeur des lieux, m'accueille dans les ateliers qui se trouvent dans les anciens locaux d'une célèbre entreprise ernéenne.
2: C'est les anciens locaux Panard, pour les gens qui connaissent en Mayenne.
1: Vous êtes une petite dizaine dans des locaux qui sont immenses. J'ai l'impression qu'on peut jouer à cache-cache ici, on s'amuserait comme des fous.
2: Ah, c'est sûr, complètement. L'avantage, c'est qu'il y a où se tourner.
1: Bon, il n'est pas caché, on le voit bien, il y a l'un de vos salarié qui est là.
2: Alexandre.
1: Alexandre. Bonjour Alexandre.
3: Bonjour.
1: Bon, qu'est-ce que vous êtes en train de faire là?
3: Là, je suis en train de reponcer un caisson de rangement. Donc, il y a tout ce qui est bouchage du cintre, je suis en train de le reponcer, de relisser.
1: Qu'est-ce qui vous plaît, vous, Alexandre, dans le travail du bois?
3: C'est la restauration, l'odeur du bois. C'est plutôt satisfaisant de pouvoir restaurer un vieux meuble qui date de très très longtemps, par exemple, et puis de le redonner vie, quoi.
1: Parce que ça fait longtemps que vous faites ça?
3: C'est depuis que j'ai l'âge de 16 ans, j'ai 40 ans.
1: Chaque meuble est donc nettoyé, parfois réparé, puis poncé, on l'a entendu. Ensuite, pour qu'il soit mis au goût du jour, il change de couleur. Avec David, nous allons dans une autre partie de l'atelier.
2: Voilà, on change de pièce. Donc là, vous êtes sur la partie cabine de peinture où il y a notre pain de Thomas.
1: On change d'odeur un peu parce que c'est vrai qu'on avait la bonne odeur du bois. Là, je vais pas dire que j'aime pas, mais c'est moins agréable au nez.
2: C'est moins agréable, mais c'est ce qui fait la beauté du travail. Et là, on est sur toute la finition de que ce soit meuble. Là, Thomas est en train de finir une chaise.
1: C'est quand même assez incroyable de regarder la métamorphose de certains meubles, parce qu'il y a des meubles, ils arrivent ici, c'est un petit peu le meuble de la grand-mère ou du papy.
2: Bien sûr.
1: Et vous en faites quelque chose très déco, très actuel.
2: Alors on en refait déjà quelque chose de très déco, et c'est surtout qu'on garde très important aussi la qualité de base, parce qu'en règle générale on travaille sur des meubles en chêne, en merisier ou autre essence de bois, donc il y a quand même une certaine qualité au point de départ.
1: On va se rapprocher de votre salarié qui est en train de peindre. Il a une cabine, il fait ça avec un pistolet, c'est plus facile qu'au pinceau.
2: Oui, et puis c'est Thomas, c'est notre Picasso, voilà, c'est la finition, c'est vraiment son dada, entre guillemets.
1: Non, il y a un Picasso mayennais, ça existe?
2: Ça peut exister complètement, c'est quelqu'un qui bosse très très bien.
1: Et là, ce sont des chaises qui sont en train d'être peintes.
2: Voilà.
1: Donc là, tout ça se fait sur l'ossature en bois. Et après, vous remettez l'assise.
2: Alors, on remet l'assise. On a un des salariés aussi qui fait que ça en termes de tapisserie. C'était une chaise paillée. Donc, on supprime le paillage. Et par la suite, il va y avoir une nouvelle garniture de chaises. Voilà.
1: Ah, donc ce sera du tissu alors plutôt?
2: Alors, du tissu, là, ça va être un sky. Mais on peut accorder plein de choses, que ce soit du tissu, du sky, de l'alcantara. D'une chaise ancienne, elle devient moderne et à la fois neuve également.
1: Et avec ces chaises, il y a évidemment une grande table qui a été peinte également par votre Picasso, puisque c'est son surnom. Et j'observe ça avec beaucoup d'attention. J'ai mis mon doigt, je crois que c'était pas sec en fait.
2: Pas grave. Oui, ça vient d'être terminé tout juste, donc faut faire attention au doigt.
1: Mais vous dites c'est pas grave, on voit quand même la marque de mon doigt.
2: Oui, non, c'est pas grave, on va le refaire après, vous souciez pas.
1: Et je vous rappelle que ce week-end, c'est un événement ici Mayenne, il y a le salon Maison et Déco à Espace Mayenne à Laval.
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4: À la base, le chemin de Saint-Jacques, c'est vrai que ça, c'est plus ou moins spiritueux, quand même. Il ne faut pas se leurrer.
5: Spirituel, parce que spirituel.
4: Oui, spirituel, pardon. Excusez-moi, spirituel. Spirituel, excusez-moi. Vous n'avez pas enregistré, c'est bon.
6: Virginie et vous.
7: Virginie, on vous attend à 13h ce dimanche, Ville-la-Plaisance, dans le centre-ville de Lodève. Signé Bruno et Lily. Le couple héberge des marcheurs du chemin de Saint-Jacques-de-Compostelle. Et ce dimanche, ils ont invité une trentaine d'hébergeurs héroltais à une journée de rencontre. Avec Théo, le technicien du son, on arrive pendant l'apéro. Dans la cour de leur maison vide, des tables hautes ont été installées. Tout le monde se parle avec le sourire, un verre ou un toast à la main. Quand je suis partie faire ce reportage, je pensais aborder l'hébergement des marcheurs. Pourquoi on héberge? Comment? Mais très vite, un autre sujet s'est imposé. La marche. Car s'ils sont devenus hébergeurs, c'est parce qu'ils ont été hébergés et que cette rencontre a changé quelque chose en eux pour toujours. Exemple avec Miguel, qui accueille les gens sur Lunas depuis 2016.
4: J'étais marcheur avant d'être hébergeur. Je fais les deux parce que je continue de marcher. C'est un manque qu'on a dans le cœur que à un moment donné, ça me manque, c'est un besoin qu'il nous faut combler.
7: C'est-à-dire que tous les ans, vous partez pour marcher?
4: Oui, moi, tous les ans, je fais un chemin ou l'autre. Cette année, j'ai fait le chemin de Saint-Guyen. J'ai fait une partie du chemin de Saint-Guyen.
7: Ouais.
4: Et bon, l'an dernier, il y a deux ans, j'ai fait le Camino Primitivo en Espagne.
7: Ah ouais,
4: aussi, qui était magnifique, qui est très beau.
7: Qu'est-ce qui fait qu'à un moment donné, vous vous dites, Miguel, je vais accueillir des gens?
4: Grâce à une pèlerine. Et qui avait eu un souci et qui était tombée. Et je n'avais pas encore le gîte ouvert. Et que grâce à elle, par rapport à ce qu'elle a vécu, ce qu'elle était tombée, tout ça, elle est sortie d'une séparation, d'une maladie. Et je l'ai accueillie, on l'a accueillie ce jour-là. Et donc, ça fait que le déclenchement de pouvoir entamer le gîte.
5: Il n'y a pas de hasard, en fait.
7: Albine, marcheuse et accompagnatrice sur le chemin.
5: Le chemin vient nous chercher et il ne nous lâche pas, en fait. Et donc après, ben même après avoir cheminé, il va encore créer des choses pour nous. Et...
7: Oh, vous dites, c'est le chemin qui vient nous chercher.
5: Vraiment.
7: C'est-à-dire que quand on a l'idée, parce que moi, ça m'a déjà traversé l'esprit, de dire, tiens, je vais faire un bout du chemin de Saint-Jacques de Compostelle. Pour vous, ce n'est pas moi qui décide, c'est le chemin qui vient m'appeler.
5: Totalement.
7: Ça, c'est hyper religieux et mystique, votre truc.
5: Pas du tout, non.
7: Non,
4: pas spécialement.
5: Vraiment...
4: Ouais. Non, pas spécialement pour moi. Comme on dit, chacun trouve midi à sa porte.
7: Oui,
5: c'est la foi. Et la foi n'est pas forcément religieuse.
7: Mmh. Si après tu deviens toi-même hébergeur, c'est parce que tu n'as pas envie de quitter ce truc-là, tu as envie de continuer.
4: C'est un peu ça, c'est-à-dire retracer la convivialité, tout l'accueil que j'ai eu.
7: Voilà. Alors ça veut dire que vous transformez votre maison à ce moment-là? Comment ça
4: pas
7: se passe?
4: Pas spécialement, mais oui, mais moi j'ai la chance que je suis dans une villa et que j'ai le rez-de-chaussée à disposition.
7: Et est-ce que c'est payant ou pas?
5: Oui, mais alors oui.
7: C'est dérisoire.
4: Oui, c'est-à-dire on fait des sommes en s'adaptant au pèlerin.
5: De toute façon, c'est ça le chemin. C'est vraiment l'idée, je pense, comme tu le disais tout à l'heure, c'est de rendre ce qu'on a reçu. Vrai, de continuer en fait le chemin d'une autre façon.
7: Miguel me dit qu'il y a une grande différence entre randonner et marcher. Quand je lui demande laquelle, il me répond « il faut le vivre pour le comprendre ». 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
6: Je rêvais d'avoir une maison à la campagne. Cette maison, c'est comme si j'y étais née. C'est ma maison de famille.
8: Ma maison s'appelle l'Ostao de la Mar.
9: C'est une maison un peu envoûtante.
10: Eh bien, vous voyez, des livres et trois fenêtres qui me donnent le paysage du pays, comme si c'était trois tableaux.
11: Ils ont vécu ici.
7: Thibaut Gaudry.
12: Ce fut autrefois Montmartre ou Montparnasse. C'est aujourd'hui Saint-Germain-des-Prés, avec ses rendez-vous littéraires, ses silhouettes et ses figures. Avec Juliette Gréco, qui en fut l'enfance et n'y est plus qu'une passante.
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11: Symbole de liberté et de féminité, la jolie môme Juliette Gréco devient à la fin des années 50 la muse de Saint-Germain-des-Prés, avant de devenir une icône de la chanson française à texte. Ce qu'elle n'avait pas prévu, se rêvant plutôt danseuse.
14: Je donne mes textes à Cosma, il aime si tu t'imagines, et l'après-midi même, il en fait la musique. Moi je suis là, maintenant il va me falloir chanter. Et puis tout d'un coup, le miracle s'est produit. Pour moi, il y a eu un miracle. Voilà, ça y est, je m'envole, je me mets à chanter. Et depuis, j'ai toujours chanté.
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11: Juliette s'échappe régulièrement de Saint-Germain-des-Prés, fuit le tourbillon de la vie parisienne pour goûter la douceur de vivre du Sud. En virée parfois à Saint-Tropez, avec ses copains Boris Vian ou François Sagan. Jusqu'en 1985, où elle est invitée à chanter au Festival de Ramatuelle. Et c'est le déclic. C'est là qu'elle veut vivre avec son mari, le musicien Gérard Joanneste.
16: Je voulais une maison face à la mer. Je voulais le soleil qui tourne autour de la maison toute la journée parce que Gérard adore ça. Et je voulais une maison qui me permette de rêver dans le silence.
11: Elle achète un terrain et demande à Serge Meige, l'architecte du théâtre de Verdure où elle a chanté pendant l'été, de lui concevoir son futur havre de paix qu'elle baptise la Maya. Elle va en penser les moindres détails, comme cette table de jardin construite autour d'un mûrier platane ou la tortue en mosaïque au fond de la piscine.
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11: Juliette, contemplative, aime se ressourcer sur la terrasse, avec vue sur la Méditerranée, et dans son jardin constellé de toutes sortes d'espèces méridionales. Elle développe même une passion pour les orchidées blanches. Elle fait de ce jardin et de sa maison son petit coin de paradis, son refuge, celui qu'elle n'a jamais eu petite, et qu'elle partage avec ses chats, ses chiens, un ménate prénommé Goya, et même un bébé panthère. Mais on peut aussi la croiser dans Ramatuelle, au marché ou au café de l'Ormeau. Et puis, femme libre, c'est également une collectionneuse, notamment d'objets érotiques, mais aussi religieux.
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11: Elle était venue, elle aime toujours chanter au festival de Ramatuelle.
16: C'est vrai que ça ressemble un peu à Avignon, quand Avignon a démarré. C'est-à-dire une chose totalement artisanale, faite d'amour, de tendresse et de sueur, de larmes de sang, de larmes de sel, de larmes de miel.

0: C'est dans cette maison, face à sa Méditerranée, le 23 septembre 2020, que la jolie môme quitte la scène.
1: Jolie môme.
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2: Pour Chloé Valette, la musique est une histoire de famille, car c'est avec son papa qu'elle a appris la musique.

0: originaire de Boulogne-sur-Mer, Chloé est une artiste sensible. La musique et l'écriture lui permettent de lâcher prise. Chloé Valette, Rentrée tard, un coup de cœur ici Nord. 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